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0: parce que je pense qu'il y a un lien, alors là on remonte à la nuit des temps, entre le pouvoir et la virilité. Je pense que en fait les hommes ont inventé le
1: pouvoir. Mais ça vous inquiète, rassurez-moi.
0: C'est-à-dire
1: que le pouvoir ne doit pas rester seulement dans la main des hommes.
0: Bien sûr que sinon il se dilapide. Elles n'ont pas la même forme d'intelligence que les hommes. Elles n'ont pas la même forme d'approche. Pourquoi ? Demandez au bon Dieu.
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Bonjour à tous. Décidément, le sud de la France ne peut pas respirer. 5 départements de l'Aude à la Drôme sont en vigilance orange canicule. On attend un mercure qui devrait encore grimper et atteindre les 39 degrés localement dans l'intérieur du Languedoc. Et justement, cet été a été le plus chaud depuis le début des relevés en France, selon la ministre de l'écologie, Monique Barbu, hier. Quasi impossible sans le changement climatique, d'après la patronne de Météo France. L'attente aura été de courte durée. La ministre de l'Agriculture doit dévoiler ses mesures pour aider les agriculteurs ce matin lors d'une conférence de presse. Annie Genevard devait présenter son plan hier avant de le reporter sans préciser de date. Dans le même temps, Sébastien Lecornu a demandé au ministère de l'Économie des annulations et des gels de dépenses pour financer ces mesures. La semaine prochaine, de nouvelles concertations sont prévues pour bâtir un plan de relance agricole. Les organisations professionnelles seront reçues à Matignon. Un temps fort pour le handicap. Aujourd'hui se tient la 7e conférence nationale du handicap à Bobigny. Tous les 3 ans, l'événement doit fixer les grandes orientations et les objectifs politiques pour le handicap. De grandes avancées sont nées de cette conférence, comme le remboursement à 100% des fauteuils roulants. Le président Emmanuel Macron doit prendre la parole à la mi-journée. À l'étranger, c'est ce qu'on peut appeler un miracle. 2 ouvriers ont été extraits vivants d'un tunnel 9 jours après la crue meurtrière au Népal. Hier, près de 600 salariés, ouvriers de sites de construction de barrages étaient encore portés disparus. La catastrophe a fait près de 1300 morts et 5500 disparus. C'est l'un des plus gros événements caritatifs sur Internet. Top départ du The Event aujourd'hui, 10e édition. Un grand marathon caritatif où près de 300 streamers et créateurs de contenu vont encourager les internautes à faire des dons pour la bonne cause. Et puis en sport, en basket, on suivra nos Françaises lors de la Coupe du Monde féminine qui débute à Berlin. La France affronte la Hongrie ce soir à 21h. Les Bleus qui entament la compétition avec un solide argument, une médaille d'argent aux Jeux Olympiques de Paris 2024. Voilà pour l'actualité. Très bonne matinée à tous.

le comité des fêtes organise son concours de pétanque le 5 septembre. Le comité des fêtes de Vivoin invite tous les passionnés amateurs de pétanque à son concours annuel qui se déroulera le samedi 5 septembre au parc de loisirs de Vivoin. Proposé en formule doublette, cet événement est ouvert à tous. Les inscriptions débuteront à 13h30 pour un jet du but prévu à 14h30. La participation financière fixée à 6 euros par joueur. À l'issue du concours, chaque joueur repartira récompensé grâce à un lot attribué à l'ensemble des participants. Venez nombreux partager ce moment chaleureux et convivial le samedi 5 septembre. Concours de pétanque organisé par le comité des fêtes de Vivoin. Marché du terroir, animation à Beaumont-sur-Sarthe. L'association Animation Belmontaise vous donne rendez-vous le samedi 5 septembre de 10h à 18h, place du Four, pour une journée festive et gourmande au cœur de la ville. Venez rencontrer vos commerçants locaux et de nombreux exposants, artisanat, produits du terroir, alimentation et exposition de véhicules. Au programme de la journée à 11h, démonstration dynamique de danse country. De 14h à 15h, impressionnante démonstration de désincarcération par les sapeurs-pompiers de Beaumont-sur-Sarthe. 16h, 18h, concert en live en plein air avec le duo Alter Ego pour finir l'après-midi en musique. Restauration sur place tout au long de la journée pour régaler petits et grands. L'entrée est libre. On vous attend nombreux à Beaumont-sur-Sarthe le samedi 5 septembre pour le marché du terroir et nombreuses animations à Beaumont-sur-Sarthe proposées par l'association Animation Belmontaise. Thé dansant à Saint-Pierre-sur-Orthe le dimanche 6 septembre. Rendez-vous pour l'après-midi convivial et dansant à partir de 14h à la salle des fêtes de Saint-Pierre-sur-Orthe. L'ambiance sera assurée par l'orchestre Royal Musette. L'entrée est fixée à 8 euros. Un délicieux pain au chocolat et le verre de l'amitié. Venez nombreux faire bouger la piste de danse dans une ambiance festive et chaleureuse le dimanche 6 septembre à Saint-Pierre-sur-Orthe. Le dimanche 6 septembre, l'association Accordéon Musette vous invite à son thé dansant qui se déroulera de 14h à 19h à la salle Maison du Temps Libre de Bazoches-sur-Ouenne. L'orchestre Marcel Pelletier animera ce rendez-vous dansant à Bazoches-sur-Ouenne le dimanche 6 septembre. Plus d'informations au 06 72 14 73 79. Le lundi 7 septembre, les randonneurs frénois vous proposent une sortie pédestre sur Saint-Aubin-de-Locney par Carouge sur un circuit de 6 ou 9 km. Le départ se fera parking de la Grenouillette, route de Beaumont à Saint-Aubin-de-Locney ou à 14h place Carnot de Fresnay-sur-Sarthe pour un départ voiture groupée. Envie de passer un après-midi dynamique et convivial sous le signe de la danse et de la bonne humeur, rendez-vous à Bonne Étable le lundi 7 septembre sur une invitation du club Génération Mouvement du Pays de Bonne Étable qui vous donne rendez-vous pour son grand prochain bal à la salle Mélusine de Bonne Étable de 14h à 19h. L'ambiance sera assurée par l'orchestre de Nicolas Devoir. Ce rendez-vous est ouvert à tous, que vous soyez danseur, chevronné ou simplement amateur de bonne musique, venez partager un moment chaleureux rythmé à Bonne Étable lundi 7 septembre. La fête communale de Moulins-le-Carbonel est de retour les samedis 12 et dimanche 13 septembre. Le comité des fêtes moulinois vous donne rendez-vous pour un week-end festif, animé et convivial. Samedi 12 septembre, à partir de 13h, inscription pour le concours de pétanque au stade de Moulins-le-Carbonel. Rendez-vous au foyer pour le départ des Jeux champêtres à 13h45. À 14h, lancement du concours.

de pétanque. À 14h30, rendez-vous pour la marche gourmande de 8,5 km avec halte gourmande. Participation gratuite, départ du foyer sur inscription. À 18h, animation sonore par Chris Hansund et Val Champêtre. À 19h, soirée DJ par Chris Hansund. Et à 22h30, grand feu d'artifice sonorisé offert par la municipalité de Moulins-le-Carbonel, suivi du bal champêtre et de la soirée DJ jusqu'au bout de la nuit. Le dimanche 13 septembre, les festivités reprennent à Moulins-le-Carbonel avec dès 6h, journée vide grenier sur le terrain du foyer. Réservation recommandée, emplacement gratuit dès 7h, marché d'artisans et produits locaux, 10h, exposition de véhicules anciens et militaires et grand retour de la course de voitures à pédale. Arrivée des équipes et essais libres à 11h, départ de la course à 14h30 et à 17h30, arrivée des concurrents pour une remise des prix et clôture du week-end à 18h. Pendant tout le week-end, grande fête foraine, manège pour enfants, auto-tamponneuse, chenilles, jeux d'arcade, pêche au canard et confiserie, restauration sur place, plateau repas, sandwich, frites, un caddie garni à gagner. Pour toute information et inscription pour ces deux jours de fête à Moulins-le-Carbonel, le samedi 12 et dimanche 13 septembre, renseignez-vous au 06 06 45 25 54, au 06 33 67 52 64. Venez nombreux faire la fête en famille ou entre amis. Bal à Courcité, l'amicale des anciens de Courcité a le plaisir de vous inviter à son thé dansant le dimanche 13 septembre de 14h à 19h à la salle socio-culturelle de Courcité. Venez passer un après-midi convivial et festif au rythme de l'orchestre Royal Musette. Tarif de l'entrée 8€, un pain au chocolat vous sera offert, le verre de l'amitié pour clôturer le bal ensemble. Les tables sont sans réservation, venez nombreux partager ce moment chaleureux à Courcité le dimanche 13 septembre. Thé dansant à Bazoches-sur-Ouenne, l'amicale des retraités de Mortagne a le plaisir de vous inviter à son grand thé dansant pour un après-midi placé sous le signe de la convivialité et de la bonne humeur. Venez guincher et danser sur tous vos airs préférés avec ce thé dansant animé par Nicolas Devoir. Rendez-vous le dimanche 13 septembre de 14h à 19h à la Maison du Temps Libre de Bazoches-sur-Ouenne. Les réservations sont conseillées auprès de Cathy au 07 80 08 11 37. Thé dansant de l'amicale des retraités de Mortagne le dimanche 13 septembre à Bazoches-sur-Ouenne.

septembre, Marolles les Brocolis agricoles, fête de la vie associative. Au programme des festivités sur le terrain communal, exposition commerciale et artisanale, fête de la vie associative. À 10h, arrivée des animaux, 12h30, repas ouvert à tous, 15h, visite des officiels, le midi, restauration sans réservation ouvert à tous à la salle Jean de la Fontaine. L'après-midi sera animé par la fanfare Anime Musique et la fanfare La Bande d'Amigos. Diverses animations seront proposées par Cascade, structure gonflable pour les enfants, espace petite enfance, tatouage éphémère, stand caisse à savon, jeu de rôle, quiz à la découverte des associations et jeux collectifs. À partir de 20h dans le centre-bourg, grande soirée musicale. 4 groupes musicaux de style varié animeront cette soirée et le soir, une restauration vous sera proposée pour tous les goûts et tous les budgets. Le comice agricole et la fête de la vie associative de Marolles-les-Braux le samedi 5 septembre se clôturera à 22h30 par le grand feu d'artifice sur fond musical derrière le boulodrome et à 22h45 reprise des festivités. Journée et soirée entièrement gratuite.

L'association Bourg-le-Roi Animation et Patrimoine organise son 21e rassemblement de voitures anciennes et de collection moto-tracteurs. Le dimanche 13 septembre à Bourg-le-Roi, de 9h à 18h, bourse d'échange pièces de voitures anciennes et de collection. Les passionnés de voitures anciennes pourront trouver la pièce qui manque ou qui pourrait servir, de la documentation, des revues techniques et des voitures miniatures, le rêve en petit. De 10h à 18h, rassemblement de voitures anciennes et de collection, voitures, motos, camions, tracteurs, véhicules récents, d'exception, etc. Vers 16h, concours d'élégance, présentation des véhicules avec conducteurs et passagers en costume de l'époque du véhicule, description des véhicules, travail de restauration effectué. Vers 17h, remise des coupes, différents classements seront effectués avant 1955, après 1955, youngtimer, voitures récentes, d'exception, moto et le concours d'élégance. Une tombola est organisée, de nombreux lots à gagner, en particulier le premier lot, une voiture Renault Mégane Cabriolet. Les billets au prix de 2 euros sont vendus en carnet de 5, un lot par carnet, en vente avant le jour de la manifestation et pendant le rassemblement. Le tirage aura lieu le dimanche 13 septembre en fin d'après-midi vers 17h30. Les lots seront à retirer le jour même ou au plus tard le 22 septembre. En raison de la proximité du parc animalier, les chiens sont interdits sur le site de la manifestation. L'entrée est gratuite pour ce 21e rassemblement de voitures anciennes et de collection moto tracteur le dimanche 13 septembre à Bourg-le-Roi. Plus d'informations auprès de M. Gérard Lafosse au 06 83 59 65 75 ou M. Rago au 06 71 38 33 77. Le lundi 14 septembre, les randonneurs frénois vous proposent une sortie pédestre sur Gênes-le-Gandelin par La Roche sur un circuit de 6 ou 9 km. Le départ se fera parking de la maréchalerie à Gênes-le-Gandelin ou à 14h place Carnot de Fresnay-sur-Sarthe pour un départ voiture groupée. C'est dansant à Sainte-Scolas-sur-Sarthe, envie de passer un après-midi convivial et en musique, le club de l'amitié vous invite à entrer dans la danse le mardi 15 septembre à la salle polyvalente de Sainte-Scolas-sur-Sarthe. L'animation sera assurée par Bruno Leblanc. L'ouverture des portes se fera à 13h15 pour un début du thé dansant à 14h. L'entrée fixée à 9 euros. Un goûter sera offert à tous les participants. Chaussez vos plus belles chaussures de bal et venez partager un bon moment d'échange et de convivialité. On vous attend nombreux à ce thé dansant à Sainte-Scolas-sur-Sarthe le mardi 15 septembre. Bal de l'été à Assédouane. Génération en Mouvement vous invite à célébrer la fin de la belle saison en musique. Rendez-vous le mercredi 16 septembre à la salle Henri Bizot dès 14h pour un après-midi dansant plein de convivialité et de bonne humeur. L'animation musicale sera orchestrée par Bruno Leblanc pour vous faire danser de 14h à 19h. L'entrée est fixée à 8 euros. Une pâtisserie sera offerte à tous. Possibilité de prolonger la fête autour d'un plateau repas proposé le soir pour une participation de 15 euros. Attention, réservation obligatoire des plateaux repas avant le 12 septembre au 06 82 08 45 06. Thé dansant à Assédouane le mercredi 16 septembre. FIE, concours de belote et de 17 à la mêlée le mercredi 16 septembre. Le club Génération Mouvement des Portes du Maine Normand organise un concours de belote et de 17 à la mêlée le mercredi 16 septembre à la salle des fêtes de FIE. Inscription à partir de 13h15, début du jeu à 14h précise, participation de 8 euros par joueur. Un lot sera attribué à chaque participant. Une assiette anglaise vous est proposée au tarif de 8 euros uniquement sur réservation. Contactez Chantal Métivier au 06 22 61 72 83. Concours de belote et de 17 à la mêlée le mercredi 16 septembre organisé par le club Génération Mouvement des Portes du Maine-Normand.

propose son après-midi dansant de la petite guinguette de 14h à 19h à la salle des fêtes de Conly. L'ambiance sera assurée par Nicolas Devoir. Venez nombreux, n'hésitez pas à venir avec vos amis, cet après-midi est pour vous. L'entrée est fixée à 8€, un goûter vous sera offert, boisson et pain au chocolat. Pour plus d'informations, contactez Martine au 02 43 24 86 19 au 06 37 99 47 40. Le samedi 19 septembre, à la salle polyvalente de Sougé-le-Ganon, l'auto organisée par le club de moto, l'association Roule Molo de Saint-Georges-le-Gautier. Ouverture des portes à 18h, début du loto à 20h. Ce loto sera animé par Annick Dutertre. Plus de 3 000 € de bons d'achat et autres lots. Deux parties spéciales Loto Plus avec à gagner un robot pâtissier et un drone. Carton final pour le super lot de 700 €. Deux parties cocorico avec à gagner une tireuse à bière, une trottinette électrique. Une petite restauration vous sera proposée sur place à l'occasion de ce loto organisé par l'association des Roule Molo à Saint-Georges-le-Gautier le samedi 19 septembre. Dansant à Saint-Pierre-des-Nids. Le club de l'amitié vous donne rendez-vous pour un après-midi festif, convivial et rythmé. Venez danser, tourner et partager un bon moment en musique le dimanche 20 septembre de 14h à 19h à la salle Casati de Saint-Pierre-des-Nids. L'entrée est fixée à 8€. L'ambiance sera assurée par Nicolas Devoir. Réservation et renseignements pour ce thé dansant du dimanche 20 septembre à Saint-Pierre-des-Nids au 06 51 87 51 44 ou au 06 22 86 75 93. On vous attend nombreux. Après-midi, dansant à Saint-Longy-les-Mortagnes, venez guincher avec le club de la joie de vivre. Envie de passer un moment convivial et de fouler la piste de danse? Le club La Joie de Vivre vous donne rendez-vous pour son grand thé dansant de la rentrée le dimanche 20 septembre de 14h à 19h. Rendez-vous à la salle polyvalente Route de Mamers à Saint-Longy-les-Mortagnes pour un thé dansant animé par l'orchestre Bernard Mehu. Ambiance chaleureuse, bonne humeur garantie tout au long de l'après-midi pour ce thé dansant du dimanche 20 septembre à Saint-Longy-les-Mortagnes. Les réservations sont conseillées dès maintenant au 06 69 07 93 87 au 06 40 08 61 73. Journée festive, gourmande et engagée au cœur de la vallée du Loir. Rendez-vous le dimanche 13 septembre au moulin de Rotrou à Vasse pour la grande fête de la Confédération Paysanne 72. Programme dès 11h, marché paysan, le meilleur des produits locaux et de qualité. 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Une table ronde vous sera proposée avec cette réflexion conviviale autour du thème « Quel pain veut-on ?» Restauration, buvette sur place, food truck locaux, frites et saucisses tout au long de la journée. 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Laissez-vous embarquer par l'énergie communicative et les rythmes engagés du groupe HK pour finir la journée en dansant. Rendez-vous au moulin de Rotrou sur la commune de Vasse dans la Sarthe le dimanche 13 septembre à partir de 11h. Entrée à prix libre avec un prix solidaire conseillé à 10€. Infos et billetterie disponibles sur Hello Asso et Démosphère Sarthe. 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

vide-grenier et olympiade à Saint-Aubin-de-Locney. Le comité d'animation de Saint-Aubin-de-Locney vous invite à une journée festive, animée et conviviale le dimanche 20 septembre de 9h à 18h. Venez passer un moment inoubliable en famille ou entre amis avec un programme riche pour petits et grands. Faites de bonnes affaires ou videz vos placards. Emplacement gratuit pour 3 mètres linéaires. Réservation obligatoire au 06 70 16 02 01. Les Olympiades, relevez le défi, venez vous amuser en équipe, épreuve par équipe de 2 personnes minimum. Inscription 06 80 56 69 17. Marché d'artisans et créateurs locaux, découvrez de superbes stands et produits artisanaux, bijoux et coutures créatives, créations en bois unique, bougies, savons, hydrolat et eau florale, miel local et gourmandise, glace rafraîchissante et toute la journée animation pour tous. Restauration sur place, venez nombreux vous amuser, chiner et encourager les équipes des Olympiades à Saint-Aubin-de-Locney le dimanche 20 septembre. Jeudi 1er octobre, repas dansant à la maison du temps libre de Bazoches-sur-Ouenne. Les communes associées des aînés ruraux de Bazoches-sur-Ouenne vous invitent à un repas dansant le jeudi 1er octobre à 12h à la maison du temps libre de Bazoches-sur-Ouenne, animé par Serge Drouin. Au menu, apéritif, toast, poulet blanc, salade, fromage, dessert et boisson pour un coût par personne de 25€ pour les personnes adhérentes et non adhérentes 30€. Les réservations se font avant le 20 septembre, accompagné de votre règlement au 06 88 71 02 85, au 06 33 84 14 39 et au 02 33 83 35 66. Repas dansant organisé par les communes associées des aînés ruraux de Bazoches-sur-Ouenne le jeudi 1er octobre à Bazoches-sur-Ouenne. Marolles-les-Braux, le club Génération Mouvement de Marolles-les-Braux organise son thé dansant, amateur de danse et de convivialité à vos agendas. Le club Génération Mouvement de Marolles-les-Braux vous donne rendez-vous le lundi 21 septembre à 14h pour son bal animé par l'orchestre Royal Musette. Les portes ouvriront dès 13h15, tarif de l'entrée 9€, une pâtisserie vous sera offerte, une tombola sera organisée au cours de l'après-midi. Pour tout renseignement sur ce thé dansant du club Génération Mouvement de Marolles-les-Braux le lundi 21 septembre, s'adresser au 06 33 68 43 44. Venez nombreux. Le lundi 21 septembre, les randonneurs frénois vous proposent une sortie pédestre sur Touareg sous Contensor par l'Aimé sur un circuit de 6 ou 9 km. Le départ se fera place du Bourg à Touareg ou à 14h place Carnot de Fresnay-sur-Sarthe pour un départ voiture groupée. L'auto organisé par le club Génération Mouvement Club de Gênes-le-Gandelin le dimanche 27 octobre. Ouverture des portes à 12h, début des parties à 14h. Ce loto sera animé par Annick Duterte. Il se déroulera à la salle de la cantine école primaire Le Marronnier à Gênes-le-Gandelin. Capacité d'accueil 150 personnes maximum. Loto sans réservation. Venez tenter votre chance à ce loto organisé par le club Génération Mouvement de Gênes-le-Gandelin le dimanche 27 septembre, bon d'achat de 25 à 250€, partie spéciale Loto Plus, Loto Corse, Loto Champeau. Le dimanche 27 septembre à Bazoches-sur-Ouenne de 14h à 19h, thé dansant organisé par l'association Communes Associées des Aînés Ruraux de Bazoches-sur-Ouenne à la salle Maison du Temps Libre, animée par l'orchestre Didier Gilbert, composé de 2 musiciens. Ambiance assurée, goûter offert, le verre de l'amitié. Les réservations pour ce thé dansant du dimanche 27 septembre à Bazoches-sur-Ouenne se font 06 33 84 14 39 ou au 02 33 83 35 66. Thé
dansant à Saint-Aubin des Coudrais, venez guincher Génération Mouvement. L'association Génération Mouvement de Saint-Aubin des Coudrais organise son tout premier thé dansant à Saint-Aubin des Coudrais. Que vous soyez amateur de passodoble, de valse ou simplement là pour partager un bon moment, l'ambiance promet d'être festive et chaleureuse. Rendez-vous le lundi 28 septembre pour un après-midi dansant animé par l'accordéoniste Nicolas Devoir. L'entrée est fixée à 10 euros. Une viennoiserie, une petite bouteille d'eau vous sera offerte. Une tombola sera organisée à la pause. Il est vivement conseillé de réserver sa place sans tarder au 06 23 20 27 15 ou par mail à gmstaubin72@orange.fr. On vous attend nombreux sur la piste pour ce premier thé dansant organisé par le club Génération Mouvement de Saint-Aubin des Coudrais le lundi 28

présentiel approche. Notez bien la date. Rendez-vous le jeudi 10 septembre à la salle Loisirs et Culture de Beaumont-sur-Sarthe pour notre grand thé dansant. Venez passer un moment convivial sur le site de l'accordéon et du musette, animé par Nicolas Devoir et Patricia. 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
1: Bonjour à tous et bienvenue dans cette dernière quotidienne de la semaine, dans cette journée de vendredi qui commence sous les nuages, mais le soleil va s'imposer. On fait un point météo complet juste après le flash info et quelques bandes annonces.
2: Bonjour à tous. Quelles mesures pour le monde agricole? Annie Genevard, ministre de l'Agriculture, présente son plan de sauvetage ce matin après un été marqué par des canicules à répétition qui ont impacté les agriculteurs. Si les aides carburants pour les pêcheurs ou encore le BTP sont maintenues, les routiers en sont exclus. Colère de l'OTRE, l'Organisation des Transporteurs Routiers Européens, qui dénonce cette décision. L'OTRE demande au gouvernement de tenir ses engagements. De nouveaux records de température mensuelle pourraient être atteints. Nouvel épisode de canicule. L'Aude, l'Hérault, le Gard, l'Ardèche et la Drôme sont en vigilance orange. Le mercure devrait approcher les 40 degrés localement. Une chaleur tardive qui va se poursuivre jusqu'à dimanche. 65 mesures articulées autour de 16 engagements. La conférence nationale sur le handicap se tient aujourd'hui en Seine-Saint-Denis. Un rendez-vous organisé tous les 3 ans pour fixer les objectifs en matière d'inclusivité. Le président doit s'exprimer pour ouvrir une nouvelle étape d'une société pleinement accessible, selon l'Élysée. Au Népal, les chances de retrouver des survivants sont minces. Pourtant, 2 ouvriers ont été sauvés. Ils étaient bloqués dans un tunnel de construction d'une centrale hydroélectrique depuis 9 jours après la crue soudaine qui a fait près de 1300 morts et 5600 disparus. Le constructeur allemand Volkswagen va supprimer 100 000 postes. Le conseil de surveillance a approuvé le plan de restructuration prévoyant la suppression de 50 000 emplois dans le monde en 2030, en plus des 50 000 déjà voués à disparaître en Allemagne après le vote d'un autre plan il y a 2 ans. Volkswagen se justifie et évoque la pression concurrentielle mondiale croissante et les changements technologiques dans l'industrie automobile. Et puis en sport, en tennis, la deuxième vie de Gaël Monfils se fera dans le monde de la finance. Le Français, éliminé de l'US Open au deuxième tour, jouait son dernier match de Grand Chelem. Il assure qu'il sera désormais gestionnaire de fortune dans une boîte en Suisse. L'US Open qui se poursuit, le Français Arthur Géa qualifié pour le troisième tour. Voilà pour l'actu, très bonne matinée à tous.

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très vite. Deuxième championnat de France de lancer de patates, qualification de 10h à 11h30 et de 14h à 15h, suivi de la finale par catégorie dès

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donc respectables. On pourra donc profiter de ce soleil, température de 16 pour les minimales et température maximale à 28 degrés. Donc tous à la fête de la patate ce samedi 5 septembre. Pour la journée de dimanche, ce sera le pic de la canicule qui frappe donc certains départements donc en ces premiers jours de septembre. Température de 15 pour les minimales et bien évidemment pour les maximales, ça grimpe jusqu'à 35 degrés pour la journée de dimanche avant une nouvelle chute des températures attendues pour la journée de lundi qui restera encore très bien ensoleillée, relativement chaude, 17 pour les minimales et 28 pour les maximales. On fête aujourd'hui les Rosalie, enthousiaste et dynamique. Rosalie aborde la vie avec optimisme, elle fait preuve d'une belle énergie au quotidien et sait communiquer sa bonne humeur à son entourage. Sensible et empressée, dotée d'une grande sensibilité, elle est très à l'écoute des autres. C'est une personne empathique, souvent attentive au bien-être de ses proches. Volontaire et indépendante, sous une apparence parfois douce ou poétique, Rosalie sait ce qu'elle veut. Elle fait preuve d'une grande ténacité lorsqu'elle se fixe un objectif. Sociable et créative, elle apprécie les échanges humains, la convivialité et possède souvent une fibre artistique ou un attrait particulier pour ce qui est esthétique. On va commencer cette quotidienne en musique avec le chanteur Salvatore Adamo pour Rosalie, c'est la vie. On se retrouve juste après pour la revue de presse.

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1: Magistrats renforcent les effectifs du tribunal du Mans. Les magistrats ont officiellement pris leur poste dans la juridiction du Mans hier à l'occasion de l'audience solennelle de rentrée. La traditionnelle audience solennelle de rentrée du tribunal judiciaire du Mans s'est déroulée hier en fin de matinée dans une ambiance sereine au palais de justice. L'occasion de présenter les magistrats fraîchement nommés au sein de la juridiction au nombre de 10 en cette rentrée 2026. 9 magistrats ont donc fait leur entrée au siège et 1 au parquet. Cela témoigne du caractère vivant d'une juridiction qui se renouvelle, les postes vacants ont été comblés, 2 postes ont été créés, souligne encore la procureure, notant que la situation restait néanmoins toujours délicate au greffe et que le siège était encore en grande souffrance, notamment en raison du nombre exponentiel d'ouvertures d'informations judiciaires. Ont ainsi été présentés hier Nicolas Briand, vice-président chargé des libertés et de la détention, Clarisse Vildard, vice-présidente, Lucie Estampe, vice-présidente, François Rabi, vice-président des contentieux de la protection, Mehdi Kébir, juge des contentieux de la protection, Florence Franche, juge des contentieux de la protection, élève de Ben, juge de l'application des peines, Annise Monnier, juge de l'application des peines, Élodie Coutan, juge des enfants et Jade Gruide, substitut du procureur de la République. Deuxième édition du symposium Le Mans Hydrogène le 9 septembre. Le circuit Bugatti accueillera mercredi 9 septembre le symposium Le Mans Hydrogène Mobilité. Table ronde, prototypes et démonstrations en piste doivent notamment montrer comment le sport automobile sert de laboratoire aux nouvelles énergies. Le futur de l'automobile passera-t-il par les circuits au Mans? Le sport automobile entend en tout cas jouer son rôle de laboratoire. Mercredi 9 septembre, le circuit Bugatti accueillera une nouvelle édition du symposium Le Mans Hydrogène organisé par Le Mans Métropole et consacré à la décarbonation des mobilités. Tout au long de la journée, une dizaine de séquences se réuniront ingénieurs, chercheurs, étudiants, industriels et pilotes. L'objectif, faire le point sur les avancées de l'hydrogène, mais aussi montrer comment les innovations développées pour la compétition peuvent ensuite trouver des applications dans les mobilités du quotidien. L'Automobile Club de l'Ouest travaille sur ces technologies depuis plusieurs années avec mission H24, programme lancé en 2018 en collaboration avec H24 Project. L'ACO participe au développement de l'hydrogène en compétition. Une nouvelle étape doit être franchie à l'horizon 2030 avec l'accueil prévu de prototypes fonctionnant à l'hydrogène dans la catégorie Rennes des 24 heures du Mans. Le sujet sera notamment abordé lors d'une table ronde consacrée à la décarbonation du sport automobile. Romain Dumas, double vainqueur des 24 heures du Mans, participera également à cette journée. Habitué à piloter des véhicules utilisant différentes énergies, il partagera son expérience et échangera avec le team Fernande, champion de France en titre du challenge Green Power, qui présentera son kart électrique. Les visiteurs pourront également voir concrètement certaines de ces technologies. La Toyota TR-LH2 Racing prototype sera exposée sur place. Plusieurs véhicules seront aussi présentés en piste. Le bus à hydrogène utilisé quotidiennement depuis plusieurs mois au Mans. Un poids lourd Hyundai ainsi qu'un prototype à hydrogène conçu par Hydroteam. Il y a 25 ans, Jean Le Moreau dressait ses premiers tipis en Sarthe. Jean Le Moreau revient sur la naissance du camp de Brulon qui fête ses 25 ans ce week-end. Lorsque Jean Le Moreau raconte la naissance des tipis du bonheur de vivre, il est encore étonné de ce qu'il a vécu. À l'époque, il sort d'une période difficile portée par la lecture du cercle sacré, les mémoires d'un Indien homme médecine. On est en 2000, il est installé à Meignier avec sa compagne Cathy. Depuis une petite année, il gagne sa vie en faisant le DJ dans la Manche. Cathy est fan de culture amérindienne. Ensemble, ils s'achètent un tipi jaune fabriqué dans les Vosges. Ce sera le premier planté sur le terrain de Meignier. Sa compagne a un travail. Lui se lance dans son projet. Il cherche 20 000 euros pour démarrer que 3 ou 4 tipis. Mais les banques sont frileuses, voire moqueuses. Dès le début, il souhaite son camp authentique avec un feu sous chaque tipi. Et dès les premiers mois, ce qu'il interprète comme des signes lui donne du courage. Le festival Faites lire au Mans en 2003 sur le thème des Amérindiens lui offre une publicité inespérée et gratuite. 2008. Il est également soutenu par le comité départemental de tourisme. Puis en 2005, le camp bénéficie d'une large médiatisation, magazines nationaux et journal télévisé. Le camp de Meigné, ses 5000 m² risque de devenir trop petit. La même année, il reçoit François Fillon qui souffle à Daniel Coudreuse, maire de Brulon, que son camp aurait bien sa place dans son village. Jean Le Moreau a des vues sur un autre terrain à Saint-Léonard-des-Bois, mais trop éloigné des grands axes, car sa clientèle est citadine, parisienne ou rennaise. Finalement, le conseil municipal de Brulon achète 7 hectares et investit 150 000 euros dans un bâtiment. Les tipis du bonheur de vivre s'installent 4 mois après la signature, en avril 2008. La visite de la commission de sécurité donne des sueurs froides au chef d'entreprise. Il voulait un extincteur et un bac à sable à côté de chacun des 12 tipis. Le feu, c'est l'âme d'un tipi, impossible de transiger. Il réussit à convaincre, ce qui serait impossible aujourd'hui. 2008, c'est aussi la visite de Kevin Dutz qui fait entrer Jean Le Moreau dans la véritable culture amérindienne, loin de tout cliché. Par la suite, je recevrai 45 Amérindiens de 18 nations différentes et plus de 130 000 personnes jusqu'à la passation en juillet 2025 à Céline Richard et Sylvie Masson. Fête des tipis ce samedi et ce dimanche, stand d'artisanat, démonstration de pow-wow avec 9 danseurs, dont 7 natives des tribus Ojibwe, Crew, Aztèque et Nakota, venus de réserves amérindiennes. Restauration sur place, tarif 5 euros pour les adultes, gratuit pour les moins de 12 ans. Renseignements au 06 62 58 66 82. Cinéma tourné en 5 jours, leur film sur 8, Mancelle, sera projeté au cinéaste. Encadré par Denis de Montgolfier, 12 jeunes missions locales ont participé au tournage du film 8 femmes qui brossent le portrait de 8 personnalités féminines locales. Ils ont entre 17 et 22 ans, ne savent pas forcément quel métier ils exerceront, mais ces jeunes ont tous des rêves et des passions. Lors de la dernière semaine des vacances d'été, ils ont découvert l'univers du cinéma dans le regard bienveillant de Denis de Montgolfier, réalisateur et enseignant à Sciences Po Lyon. Soutenu par la mission locale, ce projet artistique à forte densité humaine a pour thème les violences faites aux femmes et vise à mettre en lumière 8 femmes du Mans. Les jeunes reporters ont préparé les questions, compris l'importance du son, filmé et recueilli le témoignage, entre autres, de la propriétaire de la plus grande maison ancienne de la ville, d'une autrice biographe ou encore de la présidente de l'université. Animé par la passion de transmettre, celui qui se définit comme un pro-féministe a un principe bien à lui, le savoir-être joyeux. Denis de Montgolfier a appris aux jeunes à se présenter, à mettre du sourire dès qu'ils s'adressent à autrui. Le vendredi, dernier jour de tournage, les jeunes captivés écoutent attentivement Denis qui les plonge dans le réel à travers du récit de vie. Puis vient le tout dernier exercice, aller par groupe de 3 interviewer une personne lambda dans la rue qui acceptera d'être filmée et de répondre à une question défi. Les consignes en tête, Jade, Elsa, Pierrot et toute la troupe s'élancent à la rencontre de la personne mystère. L'objectif de faire un film de 50 minutes en 5 jours chrono est atteint. Ces jeunes qui toute la semaine ont respecté les horaires et les consignes sont pleinement satisfaits. Ils ont su dépasser leur appréhension pour mener leur interview et ont hâte d'être au 15 septembre pour voir l'aboutissement de leur travail. Projection du film 8 femmes le 15 septembre à 12h au cinéaste, place des Contes du Maine, séance gratuite, ouverte à tous. Marolles Lébreau, elle invite à découvrir la musique et la danse. L'expression des émotions génère beaucoup de plaisir, y compris intellectuel. Lorsque l'on a le sentiment d'avoir bien compris ce que le compositeur voulait dire et comment il l'a dit, confie d'emblée la nouvelle directrice de l'école de musique et de danse de Marolles Lébreau. Le sourire aux lèvres, cette jolie jeune femme dotée d'une douceur exquise n'a de cesse de transmettre sa passion. Le regard flamboyant, Magali Rougeron-Migam est la nouvelle directrice de l'école de musique et de danse. Cette musicienne et danseuse de surcroît invite les enfants et les adultes à découvrir ce monde de passion et de travail. Selon la directrice, il ne faut pas hésiter à s'inscrire, quelle que soit l'appétence pour l'instrument, il n'y a pas de barrière ni de style. Pour elle, la musique est ouverte à tous, sans condition d'âge, tout comme la danse d'ailleurs. Nouvellement en poste depuis le 27 avril, Magali est entourée de 25 professeurs, du violon à la guitare classique, batterie, flûte traversière, accordéon, chorale, danse classique et contemporaine, moderne, jazz, il y en a pour tous les goûts. Magali invite donc petits et grands musiciens et danseurs confirmés, débutants et curieux dans son monde de concentration, d'exigence et de persévérance. Lors du forum des associations samedi 5 septembre, l'association Anime Musique renseignera en vue des futures inscriptions un contact téléphonique pour l'école de musique et danse Maine Saunois. Le 02 85 29 19 38. Les inscriptions se font jusqu'au 12 septembre. Bonne étable, le forum des associations revient. Sport, culture, loisirs, solidarité. Le forum des associations de Bonne étable réunira les acteurs de la vie locale demain de 9h30 à 12h30 au complexe sportif du gymnase et stade Nona de Bonne. À l'heure de la rentrée, le rendez-vous constitue une belle occasion de découvrir la richesse du tissu associatif local et pourquoi pas de choisir une nouvelle activité pour la saison. Tout au long de la matinée, les visiteurs pourront aller à la rencontre des associations et de leurs bénévoles, échanger avec eux et se renseigner sur les activités proposées, sport, culture, loisirs, solidarité, jeunesse, de nombreux domaines seront représentés afin de permettre à chacun, enfant comme adulte, de trouver une activité correspondant à ses envies. Le forum permettra de connaître aussi les modalités d'inscription, les horaires des différentes activités, les rendez-vous prévus au cours de l'année. Une matinée placée sous le signe de la découverte et des échanges, l'occasion de mettre en lumière l'engagement des bénévoles qui font vivre les associations locales. Journée du patrimoine à Conly, le musée associé, le musée de la Seconde Guerre mondiale participe aux Journées européennes du patrimoine et pour l'occasion propose à ses visiteurs le prix de l'entrée d'un tarif unique à 1 euro pour tous, gratuit jusqu'à 12 ans. Le samedi 19 et dimanche 20 septembre, durant ces deux jours, le musée sera ouvert de 10h à 13h, de 14h à 18h, avec le programme suivant à 11h, visite guidée environ 1h30, limitée à 30 places, à 14h, balade en histoire d'environ 4 à 5 km sur les traces du camp des Bretons durant la guerre 1870-1871, sortie de 2h30 pour laquelle il est conseillé le port d'un gilet fluorescent et chaussures de marche, également limitée à 30 places, participation de 3 euros. Pendant les deux jours, les enfants seront invités à participer à un jeu quiz qui les amènera à observer attentivement les vitrines et la bonne réussite à ce jeu donnera lieu à une petite récompense, déclare Rémi Pasquet en charge de la vie du musée. Pour les réservations, contactez le 02 43 20 90 35 ou le 02 43 29 39 49. Saint-Paul-de-Gautier, l'association Difforme lance la rénovation de la Provotière. Difforme est un tiers-lieu culturel créé l'année 2024 dans une zone de revitalisation rurale sur le site de l'ancienne ferme de la Provotière où des travaux sont toujours nécessaires. En deux ans, pas moins d'une trentaine de spectacles, concerts, lectures, jeux, ateliers, repas ont eu lieu, réunissant en moyenne une soixantaine de personnes. L'association compte environ 400 adhérents, issus principalement d'un bassin de vie de 15 km à la ronde autour de Saint-Paul-de-Gautier. Sa mission est d'offrir aux habitants des environs un espace de rencontre, de lien social, décloisonné d'art, d'émerveillement, de découverte et de partage. Pour accueillir dans de bonnes conditions et de confort et d'accessibilité, les rendez-vous culturels réguliers, de gros travaux et notamment d'isolation sont essentiels au développement du site et de ses activités socio-culturelles. Une fois les travaux terminés, la bâtisse dite Lagrange deviendra un lieu pour lutter concrètement contre l'isolement et la solitude en hiver, favorisera les échanges intergénérationnels, renforcera l'appropriation collective du lieu et deviendra une belle salle de spectacle. Les travaux menés en chantier participatif avec les adhérents et les partenaires locaux se poursuivront jusqu'en janvier prochain. Pour ce projet piloté par Iliana Olga Teodorescu, l'association a décidé de faire un appel à financement pour l'achat de matériaux ou bien pour le paiement de certaines prestations d'artisans. Ce projet déjà soutenu par la fondation AG2R, la mondiale, à hauteur de 8000 euros dans le cadre de leur engagement sur le bien vieillir en zone rurale et par l'État avec une subvention accordée à travers le Fonds de développement de la vie associative pour ce projet à caractère innovant. Pour mener à bien ce projet dans les délais tout en maintenant une programmation culturelle en parallèle, nous avons besoin de davantage de partenaires, de bénévoles pour nous aider. On espère réussir à faire l'inauguration de la Grange fin janvier prochain, conclut l'investi Iliana. Faire un don sur elloasso.com/association/10-forme-a-la-provotière. En signe, deux artistes sartois à la 20e exposition au manoir de Couëm. Pour cette 20e édition de l'association à Ancine, Pierre Allôme, maître des lieux et président des Amis du manoir de Couëm, présente deux artistes sartois avec peinture et sculpture en fer. La 20e exposition annuelle au jardin du manoir de Couëm à Ancine a lieu du 5 au 27 septembre. Elvire Antomatti est d'origine corse. Elle rejoint la Sarthe en 2016 avec une idée en tête, créée, enseignée dans le domaine de l'art. L'artiste va enseigner pendant 2 ans à l'école des arts plastiques d'Allonne. Elle a maintenant son atelier au Mans où elle expose et donne des cours. Sa passion pour les rapaces, les félins et les prédateurs l'inspire pour créer ses œuvres de peinture sur toile. J'ai découvert depuis peu le bois, en l'occurrence le contreplaqué médium, et c'est vraiment un plaisir. Elvire Antomatti a une autre passion, le tarot de Marseille, un prétexte à peindre une série de toiles appelée Arcane. Aymeric Vallée est aussi une invitée de l'exposition. Cet ancien dessinateur industriel s'est reconverti dans la création de sculptures. Il ne se considère pas comme ferronnier d'art ou de sculpteur métal. Il a intégré un petit village sartois où il a créé son atelier dans une ancienne chapelle. Je crée la magie, je m'inspire de la langue des oiseaux. L'art sacré crée des émotions. Chez l'artiste, tout est prétexte au jeu de mots. L'évidence devient l'évidence. La magie par l'âme agit. Ces sculptures, faute de parole, expriment un regard, une attention particulière que l'artiste se complaît à expliquer. Vernissage ce vendredi soir à partir de 19h, suivi du verre de l'amitié. Un contact pour plus d'informations, le 06 82 55 49 21. Éco-art contemporain de 10h à 18h, entrée libre. Le manoir participe aux journées du patrimoine les 19 et 20 septembre prochains avec une visite guidée du site. Un week-end riche en animation en Sarthe. Après les rentrées des classes, que faire ce week-end en Sarthe? Voici une petite sélection. Saint-Calais, la fête du chausson aux pommes. Tradition oblige, la ville de Saint-Calais mettra le chausson aux pommes à l'honneur ce week-end pour sa 396e édition. La pâtisserie est en effet célébrée depuis 1630 dans la commune. Au programme de cette manifestation organisée par l'association Saint-Calais en fête, brocante, spectacle, bal populaire, parade ou encore exposition. Les enfants sont invités à venir déguisés en chevaliers, châtelaines ou autres princesses. Dimanche, après la traditionnelle messe, place au marché artisanal. Les 3 jours de la Ferté-Bernard, deuxième plus grande foire de la Sarthe, sont de retour jusqu'à dimanche, place du Général de Gaulle. Quelques 200 exposants sont présents à cet événement gratuit qui accueille en moyenne 25 000 visiteurs. Parmi les temps forts, critérium cycliste, concours de pétanque ouvert à tous, fête des années 80 ce vendredi soir, mais également bourse aux livres et feux d'artifice ce samedi, ou encore brocante et animation musicale dimanche, en parallèle du traditionnel comice agricole. L'agriculture en fête à Conlie d'aujourd'hui à dimanche avec exposition, animation et feux d'artifice, mais aussi à Marolles-les-Braux et Verneuil-le-Chétif samedi, ou encore à Fatine et le Bailleul samedi et dimanche, en parallèle du comice de la Ferté-Bernard. Les comices agricoles n'ont pas dit leur dernier mot après un mois d'août déjà bien rempli. Ces fêtes du monde rural et de l'agriculture sont également de belles occasions pour réunir les habitants du secteur et illustrent le dynamisme des associations locales. Fête de la patate à Saint-Ouen demain bré, déclinée sous toutes ses formes. La pomme de terre est une nouvelle fois à l'honneur samedi à Saint-Ouen-de-Mimbré. Pour cette 8e édition de la fête de la patate, un marché artisanal sera proposé avec vente de filets de pommes de terre, sans oublier l'animation insolite du championnat de France de lancer de patates proposé pour la première fois l'an passé. Restauration sur place, début des festivités à 7h. À Beaumont-sur-Sarthe, l'association animation belmontaise donne rendez-vous aux visiteurs le samedi pour son festival musical et artistique Beaumont en fête. Au programme Marché du terroir, place du four et plus de 35 exposants dès 10h. Démonstration de danse country, démonstration de désincarcération avec les pompiers de Beaumont-sur-Sarthe, balade en poney, concert avec le duo Alter

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1: Et on commence avec les béliers. Au travail, vous réussirez dans un secteur où vous n'avez pas eu l'occasion d'obtenir des résultats positifs par le passé. En amour, vos sentiments seront au beau fixe, surtout en fin de journée. Santé, préservez votre énergie. Les taureaux au travail, la chance sera de votre côté aujourd'hui. Une rencontre inattendue aura des répercussions positives sur votre situation professionnelle. En amour, si vous devez régler un problème, votre détermination, votre courage susciteront l'admiration de vos proches. Santé, n'abusez pas des excitants. Les gémeaux au travail, un contretemps pourrait dans la matinée vous perturber. Vous devriez vous remettre en question très rapidement, sinon vous risquez de passer un mauvais week-end. En amour, vous serez détendu et renouerez un vrai dialogue avec vos proches. L'entente régnera de nouveau. Santé, attention aux maux de dos. Les cancers au travail, évitez de prendre d'importantes décisions sur un coup de tête. Vous pourriez le regretter et ce serait dommage. En amour, ne prenez aucune décision pouvant engager votre avenir sentimental. Santé, prenez soin de vos jambes. Les lions au travail, vous pourriez prendre de grandes décisions pour pouvoir repartir sur de bonnes bases. En amour, vous serez tenté de critiquer les initiatives de votre partenaire. Attention, prudence. Santé, quelques brûlures d'estomac possibles. Les vierges au travail, vous prendrez de judicieuses décisions pour votre avenir professionnel et certains collègues ou amis pourraient vous donner de bons tuyaux. En amour, vos réactions seront un peu excessives envers votre bien-aimé. Détendez-vous, santé, attention au stress. Les balances au travail, vous aurez la possibilité de booster la rentabilité d'un produit ou d'un bien. On vous donnera de bons conseils aujourd'hui. En amour, votre charme sera à son apogée. N'en abusez pas pour autant, santé, quelques ennuis circulatoires passagers. Les scorpions au travail, soyez plus tranchants, voire plus incisifs. Si on vous demande de vous positionner, osez vous démarquer, ne doutez pas de vous. En amour, une rencontre tout à fait inattendue pourrait avoir l'air d'un coup de foudre pour certains célibataires. Santé, excellente immunité. Les sagittaires au travail, vos meilleurs atouts seront la concentration et votre puissance de travail aujourd'hui. C'est le moment de vous lancer dans des travaux de longue haleine. Côté amour, ne laissez pas la situation s'aggraver. Il n'est pas bon de garder de vieilles rancunes sur le cœur. Santé, attention au virus. Les capricornes, au travail, il vous sera difficile de faire valider vos propositions aujourd'hui. Ne faites pas de forcing. Votre heure viendra. Soyez patient. En amour, essayez de maîtriser votre émotivité. Vous vous rendez malade pour pas grand-chose. Côté santé, quelques maux d'estomac. Les Verseaux au travail, votre dynamisme et votre esprit d'initiative vous permettront de survoler des problèmes du quotidien avec une facilité déconcertante. En amour, les célibataires, méfiez-vous d'une personne séduisante, cela pourrait être le début des ennuis. Santé, belle vitalité. Et on termine par vous, les Poissons. Travail, vous ne manquerez pas d'originalité, vos méthodes seront avant-gardistes, vos résultats seront excellents. En amour, aujourd'hui encore, l'harmonie régnera dans votre vie affective. Santé, dynamisme. On continue en musique avec cette fois-ci Carlos qui nous chante Rosalie. À suivre l'info rencontre du jour, ce sera avec l'invité de Joséphine, Monsieur Fatou, pour vous parler de l'entreprise Amarilis Paysages.

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1: Aujourd'hui, nous avons le plaisir de recevoir Kylian Fatou, créateur de l'entreprise Amari Lys Paysages. Nous allons revenir avec lui sur son parcours professionnel, sur la création de son entreprise, mais aussi sur son activité, ses motivations et les ambitions qu'il nourrit pour l'avenir. Alors, monsieur Fatou, bonjour.
2: Bonjour.
1: Pour commencer, pouvez-vous vous présenter à nos auditeurs et nous parler de votre parcours professionnel?
2: Donc, alors moi, c'est Fatou Kylian. J'ai créé l'entreprise Amari Lys Paysages, qui est effective depuis le 1er septembre. J'ai effectué un bac pro aménagement paysager il y a maintenant plus de 10 ans, où j'ai eu l'occasion après d'obtenir mon premier emploi aux alentours de Caen, qui m'a permis après de découvrir une entreprise un peu plus grande. J'ai travaillé 4 ans et demi, où j'ai pu découvrir différents types de clientèle et différents types de chantiers. J'ai ensuite évolué dans une entreprise à taille un peu plus conséquente, où on était une dizaine de salariés, avec une clientèle un peu plus bourgeoise et aisée, où j'ai découvert tout autre monde et des chantiers beaucoup plus techniques et intéressants.
1: Vous avez en effet fait le choix de créer votre propre entreprise. Qu'est-ce qui vous a donné envie de vous lancer dans l'entrepreneuriat? Est-ce une envie que vous aviez depuis longtemps ou une décision qui s'est imposée au fil de votre parcours professionnel?
2: Alors, c'est une décision que j'ai mûrement réfléchi, où j'ai mis peut-être 2 ans, on va dire, à m'enseigner, à me poser professionnel. Surtout cette envie d'entreprendre, parce que je suis quelqu'un de créatif, j'ai voulu faire les choses à ma façon. J'ai surtout un gros besoin d'indépendance, parce que j'ai effectivement fait le tour en tant que salarié d'une dizaine d'années, où je faisais souvent la même chose. Donc voilà, c'est aussi un défi personnel. Je voudrais mettre mes connaissances au service de la clientèle et les aider à avoir un besoin aussi bien d'entretenir qu'à créer.
1: Vous avez choisi de donner à votre entreprise le nom de Amari Lys Paysages. Pourquoi ce choix? Que représente ce nom pour vous? Et y a-t-il une histoire particulière derrière son origine?
2: En fait, je voulais un nom qui change un peu de ce qu'on peut voir dans les entreprises de paysage, notamment souvent c'est des entreprises avec des initiales. Je voulais un nom de plante. Il y a finalement 2 noms de plantes, donc l'Amari Lys et puis la Lys. Voilà, tout simplement.
1: Concrètement, quel service proposez-vous au sein de l'entreprise? Quel type de travaux et de prestations réalisez-vous pour vos clients?
2: Alors, je vais principalement réaliser majoritairement de l'entretien de jardin, donc tout ce qui va être tonte, débroussaillage, défrichage, tailles diverses, donc ça va être des tailles raisonnées, tailles naturelles, des tailles d'arbres fruitiers, beaucoup d'artopières aussi, que j'ai pu réaliser dans mes années en tant que salarié. Ça va être aussi du désherbage, donc vraiment tout l'entretien classique. Et la création, donc en création, je vais principalement, grâce à ma connaissance des plantes, proposer des services de création de massifs fortement végétalisés, des plantations, du gazon, de la clôture, bois principalement, en ganivelle, des structures pour plantes grimpantes. J'ai beaucoup bossé avec le bois et c'est des matériaux qui me tiennent à cœur.
1: À qui s'adressent vos services? Quels sont vos principaux clients?
2: Ça va être principalement des particuliers, des entreprises et des communes. Surtout les particuliers majoritairement qui pourront bénéficier du crédit d'impôt. J'ai une coopérative par laquelle je serai agréé. Donc il y aura 50% de crédit d'impôt aussi l'avance immédiate à laquelle ils pourront adhérer.
1: Quel est votre secteur d'intervention? Jusqu'où vous déplacez-vous pour réaliser vos prestations auprès de vos clients?
2: Eh bien, moi, je vais me déplacer principalement à 40 km autour de Rouplet, Roule-Coquet, Bonnétable pour aller jusqu'à La Ferté-Bernard, Le Mans, Mamers, voilà.
1: Pour pouvoir réaliser vos différentes prestations, avez-vous dû investir dans du matériel et vous équiper spécifiquement? De quels outils, machines ou équipements disposez-vous aujourd'hui pour mener à bien vos chantiers?
2: Eh bien oui, j'ai dû m'équiper en séquence. Parce que le métier de paysagiste, c'est beaucoup de matériel pour faire du bon travail. Donc je me suis équipé de débroussailleuses tailleuses, souffleurs, tondeuses débroussailleuses pour le fauchage d'herbes hautes, sécateurs électriques pour diverses tailles, notamment les fruitiers, les arbustes, les haies. Voilà, après ça va être aussi du matériel pour faire de la station, donc ça va être tout ce qui est scie circulaire, scie à ongles, etc. Et après je serai équipé d'un camion fourgon avec une grosse remorque pour l'évacuation des déchets verts.
1: Et concrètement, pourquoi faire appel à Marie-Lise Paysage? Qu'est-ce qui vous distingue et qu'est-ce que vous souhaitez apporter à vos clients à travers vos prestations?
2: Ce que je veux apporter aux clients, c'est une relation de confiance déjà. Ça va être aussi du conseil, voilà, de la transparence aussi, d'accompagnement. Ce qui va me différencier des autres paysagistes, c'est que d'avoir une approche assez naturelle du jardin, vraiment avec énormément de plantes principalement. Et puis après, je suis assez ouvert à toute demande des clients, peu importe, mais vraiment accès naturel et puis surtout avec une bonne conscience professionnelle. C'est ce qui est important aujourd'hui et qui se perd.
1: Pour les personnes qui souhaiteraient faire appel à vos services ou simplement obtenir davantage de renseignements, comment peuvent-elles vous contacter?
2: Elles peuvent me contacter par téléphone ou par mail. Je suis aussi présent sur les réseaux sociaux, donc sur Facebook et Instagram.
1: Les contacts?
2: Les contacts, ça va être le 06 40 46 25 72 et l'adresse mail à contact.amarilis.com. Et après, mes comptes Instagram et Facebook, ils sont facilement trouvables sur les barres de recherche.
1: Sinon, quelles sont vos ambitions pour Amarilis Paysage? Avez-vous des projets de développement, de nouvelles prestations ou des objectifs particuliers pour les prochaines années?
2: Alors, je ne ferme aucune porte. Dans un premier temps, j'aimerais déjà commencer par travailler tout seul un petit moment. Mais après, je ne suis pas fermé à prendre des apprentis et des stagiaires, déjà pour commencer. Après, si vraiment j'ai beaucoup de boulot, peut-être que ça pourra à l'avenir être synonyme de recrutement de personnel. Ça sera à voir.
1: Pour terminer cette interview, quel serait le mot de la fin que vous aimeriez adresser à nos auditeurs?
2: Écoutez, si vous recherchez une entreprise de paysage sérieuse, consciencieuse et qui aime le travail bien fait, n'hésitez pas à appeler la Marie du Paysage.
1: Merci Monsieur Fatou d'avoir accepté notre invitation et d'avoir partagé avec nous votre parcours, votre expérience et l'histoire de la création d'Amarilis Paysage. Nous avons ainsi pu découvrir votre activité, les services que vous proposez, mais aussi vos motivations et vos ambitions pour le développement de votre entreprise. On vous souhaite beaucoup de réussite dans cette belle aventure entrepreneuriale et dans vos futurs projets. Je vous dis au revoir.
2: Au revoir, merci.
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4: Votre programme télé pour cette soirée du vendredi 4 septembre sur TF1, le jeu qui sera le plus nul, présenté par Camille Combal à 21h10. Le conseil de classe a rendu son verdict et ce dernier sans appel, c'est la rentrée pour qui sera le plus nul, le seul jeu que personne ne veut gagner. 12 nouveaux élèves se prêtent au jeu. Sur France 2, à l'instinct, votre série policière à 21h10 en première partie dans les Limbes. Deux corps sont découverts dans le jardin d'une famille d'accueil de la banlieue UP de Lyon. Un cadavre récent, celui d'un père de famille et un cadavre d'adolescent quasi intégralement décomposé. Il s'agit d'un jeune homme accueilli dans la famille il y a une quinzaine d'années et porté disparu. Un deuxième épisode vous sera proposé à 22h45. Sur France 3, votre jeu La Carte au Trésor, présenté par Stéphane Bern à 21h10, direction le Val de Cher. Cette semaine, Stéphane Bern part à la découverte du Val de Cher et de la Sologne, un territoire où la douceur des paysages, les chefs-d'œuvre de la Renaissance et les grands espaces naturels composent un décor unique. Le terrain de jeu s'étire le long du Cher, de Bléré à l'ouest jusqu'à La Motte-Beuvron à l'est. Sur France 5, une comédie, Le Sauvage, à 21h05. Martin Coutances, célèbre créateur de parfums, a volontairement renoncé à sa confortable existence. Il a préféré la vie sauvage et s'est retiré sur une île où, pour subsister, il cultive des légumes qu'il revend à Caracas. De passage en ville, il loue pour la nuit une chambre d'hôtel. Alors qu'il se repose, une jolie Française, Nelly, débarque dans sa chambre et dans sa vie. Sur M6, Cauchemar en cuisine, présenté par Philippe Echtebest à 21h10, émission de télé-réalité. Saint-Bonnet en Champsaur, Philippe Echtebest intervient à Saint-Bonnet en Champsaur, au cœur des Hautes-Alpes. C'est ici que Béatrice et Stéphane ont ouvert leur restaurant il y a presque 3 ans. Dès son arrivée, le chef est frappé par l'état des lieux, désordre dès l'entrée, salle sombre et sans âme. En cuisine, la situation se dégrade avec une hygiène plus que douteuse. Sur Arte, meurtre à Sainte-Dame, À 20h55, Linéa, la perte de leur fille Linéa dans l'explosion d'un bateau plonge Sven et Katharina, un couple aisé de Sandam, dans une crise. 2 ans plus tard, séparé de son épouse, Sven crée une fondation au nom de Linéa, financée par la vente de son entreprise. Mais lors d'une cérémonie commémorative, il s'effondre. Quelques suggestions pour les chaînes de la TNT. On va commencer par la chaîne LCP, chaîne Sénat Public, avec à 21h un documentaire, mai 40, les 30 jours du désastre. La France connaît la défaite la plus terrible de son histoire. Les dirigeants français de l'époque affirmaient que l'armée française ne pouvait être vaincue. Hitler lui-même la craignait. Or, elle est bousculée, balayée, anéantie en un mois. Mais sait-on pourquoi? Le film retrace le déroulé des événements. Sur TMC, Wonder Woman, film fantastique. Hippolyta, la reine des Amazones, entraîne sa fille Diana pour qu'elle devienne une guerrière redoutable. La jeune femme qui vit sur une île paradisiaque finit par découvrir ses pouvoirs. Un jour, elle porte secours à Sven Trevor, un pilote américain, et découvre qu'un conflit mondial fait rage. Et on termine par Novo, chaîne 19, qui vous propose un documentaire à 21h10 aux commandes des géants des mers. Les élèves de l'ENSM explorent les différentes réalités de la marine marchande à travers des stages et entraînements. À Barcelone, Anna découvre les opérations portuaires sur un porte-conteneur. Au Havre, Isaac se perfectionne sur simulateur. Nicolas apprend les nœuds et les met en pratique en régate. En mer de Chine, Oriane poursuit son stage sur un câblier. À Marseille, Ivaï participe à des entretiens pour décrocher un embarquement, étape clé dans sa carrière. Avant de se quitter, quelques suggestions de sortie que vous recommande Radio Alpes-Mancelles, notamment le samedi 5 septembre, un concours de pétanque en doublette organisé par le comité des fêtes au parc de loisirs de Vivoin. Les inscriptions se font à partir de 13h15 pour un jet du but prévu à 14h30. Participation de 6 € par personne et un lot à chaque participant. Ce concours de pétanque en doublette à Vivoin ce samedi 5 septembre est ouvert à tous. Ce samedi 5 septembre, le comice agricole et la fête de la vie associative qui vous est proposée par Marolles Les Bros sur les terrains communaux. Exposition commerciale et artisanale, arrivée des animaux à 10h. À partir de 12h30, repas ouvert à tous sans réservation à la salle Jean de la Fontaine, et à 15h, visite officielle. L'après-midi sera animé par la fanfare Anime Musique et la fanfare La Bande d'Amigos. Diverses animations proposées par le centre Cascade, espace petite enfance, tatouage éphémère, stand caisse à savon, jeux de rôle, quiz à découverte des associations, jeux collectifs. Et à partir de 20h en centre-bourg, grande soirée musicale avec la participation de 4 groupes musicaux de style varié pour animer la soirée. Restauration pour tous les goûts et tous les budgets, et grand feu d'artifice à 22h30, reprise des festivités à 22h45. Ce samedi 5 septembre, le rendez-vous, c'est bien évidemment également la 8e édition de la fête de la patate sur le site socioculturel de Saint-Plon-de-Mimbré de 7h à 17h. Démonstration agricole avec l'association Trait d'Avenir. 2e championnat de lancer de patates avec des qualifications de 10h à 11h30 le matin et de 14h à 15h l'après-midi. Finale par catégorie à partir de 15h30. Toute la journée, marché artisanal du terroir, emplacement gratuit sur réservation pour les exposants au 06 77 46 77 93. Côté restauration, tripe le matin dès 7h, repas champêtre sur réservation pour 15 € le midi, restauration rapide également sur place. Et balade en calèche, et bien évidemment, donc l'animation guinguette organisée par Radio Alpes-Mancelles, qui pour l'occasion organise également sa journée porte ouverte. Le dimanche 6 septembre, thé dansant organisé par l'association Accordons Musette de 14h à 19h. Ça se passe à la salle Maison du Temps Libre de Bazoches-sur-Ouen. C'est animé par l'orchestre Marcel Pelletier. Et le dimanche 6 septembre également, le thé dansant organisé par le Club de l'Amitié de Saint-Pierre-sur-Orthe, animé par l'orchestre l'orchestre Royal Musette. C'est à partir de 14h à la salle des fêtes de Saint-Pierre-sur-Orthe. L'entrée est à 8€ avec un pain au chocolat et le verre de l'amitié. Voilà, je vous souhaite un agréable week-end. Donc à l'écoute également de Radio Alpes-Mancelles avec notamment l'équipe de bénévoles qui sera là pour l'émission Chansons Souvenirs. C'est ce soir à partir de 18h. Et on n'oublie pas vos dédicaces dimanche matin à partir de 9h30. On se quitte encore une fois avec une chanson qui s'intitule Rosalie. Cette fois-ci, un peu plus triste, interprétée par Annie Cordy. Bonne journée à tous.

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0: Bonjour à tous. Un plan à plus d'un milliard d'euros. La ministre de l'Agriculture, Annie Genevard, annonce de nombreuses mesures pour venir en aide au monde agricole. Elle s'articule avec un plan de soutien et de sauvetage pour passer l'hiver. 520 millions d'euros seront mobilisés pour couvrir les pertes directes liées à la sécheresse. Les pertes exceptionnelles seront indemnisées autant que de besoin, explique la ministre. Cet été, certaines productions affichent des baisses jusqu'à moins 50%, notamment les maraîchers touchés par le manque d'eau. Une deuxième partie de ce plan concernera la relance de la production agricole. Une plainte visant l'actuelle et l'ancienne maire de Paris, elle sera déposée par le collectif MeToo École contre Emmanuel Grégoire et Anne Hidalgo pour mise en danger délibérée de la vie d'autrui après le scandale du périscolaire. Depuis le début de l'année, 132 animateurs ont été suspendus par la municipalité après des accusations de violences sexuelles sur des enfants. L'Union européenne n'oublie pas le Groenland. Selon les informations du Financial Times, la présidente de la Commission européenne, Ursula von der Leyen, devrait annoncer une aide de 200 millions d'euros lors de son déplacement sur l'île prochainement. Cette enveloppe permettra de financer le secteur des matières premières critiques, des énergies renouvelables et des câbles sous-marins, entre autres. Bruxelles cherche à renforcer son soutien au Groenland face à Donald Trump qui menace de l'annexer. En France, le ministre de l'Intérieur a dévoilé un dispositif de sécurité exceptionnel pour la venue du pape. 15 000 forces de l'ordre seront déployées à la fin du mois pour la visite officielle de Léon XIV. Dans le détail, 14 000 membres des forces de sécurité seront déployés à Paris, selon Laurent Nunez, et un millier à Lourdes. Ce sera le dernier début du The Event aujourd'hui. Jusqu'à lundi, des dizaines de streamers et créateurs de contenu se donnent rendez-vous à Montpellier pour un événement caritatif. En 9 éditions, près de 58 millions d'euros de dons ont été levés en faveur d'associations. Et puis le foot est la troisième journée de Ligue 1. Hier soir, Lille s'est imposée sur le plus petit des scores face à Toulouse, 1-0. À suivre aujourd'hui, Lyon-Auxerre à 19h. L'affiche ce soir, PSG-Monaco, coup d'envoi à 21h05. Voilà pour l'actualité. Très bonne journée à tous.
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3: Bonjour à tous et bienvenue sur les ondes de Radio Alpes-Mancelles, votre radio locale. Dans cette émission de Chansons Souvenirs, nous allons partager l'antenne avec Patricia, Marilyn et Jean-Pierre qui vont vous faire pousser la chansonnette. Avant de les écouter, nous allons rendre hommage à Michel Senlis, disparu le 21 juillet 2020.
4: Michel Senlis, né Michel Fricot le 20 juillet 1933, était une parolière française qui a signé des chansons pour Jean Ferrat, Juliette Gréco, Fabien Thibault et Hugo Frey, sans oublier pour Jacqueline Dulac, Dalida, Mireille Mathieu et bien d'autres.
3: En 2016, Michel Senlis publie un recueil de poésie, Du cœur à l'aubier, qu'elle dédie à sa compagne Claude Delucluse, elle-même parolière, décédée en janvier 2011. Elles reposent tous les deux au cimetière du Père Lachaise.
4: La première à avoir chanté un texte de Michel Senlis est Édith Piaf en 1955, en collaboration avec Catherine Sauvage. Le titre est intitulé C'est à Hambourg. Ensuite, Michel Senlis signe d'autres chansons pour Édith Piaf, dont en 1956, Les Amants d'un jour, sur la musique de Marguerite Monod.

0: organisée par la ville d'Avignon. Elle arrive en première place devant Mireille Mathieu, qui elle aussi chantait du Piaf. Et aujourd'hui, c'est dans le répertoire que Patricia a fait le choix de sa chanson. Bonjour Patricia.
1: Bonjour Jean-Maurice.
0: Le titre choisi par Patricia, c'est « Un enfant, c'est comme ça », paru en 1973.
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1: Merci Patricia pour ton choix, car il nous donne l'occasion de retrouver Michel Thor qui en 1983 chantait Midnight Blues en Irlande.

Par la pensée, nous allons rester en Irlande, là où, hélas, Eric Tabarly perdait la vie en mer le 13 juin 1998. Navigateur et marin français, Eric Tabarly avait vu le jour à Nantes le 24 juillet 1931. En hommage pour lui en 1998, avec la participation de Dan Arbraz, Nelly Delvingre et Yann Kevelec pour les paroles, Pierre Bachelet compose la musique et chante Le voilier noir.

0: Avec le titre suivant, nous allons partir en cuisine. Avec un titre que Hugo Frey a sorti en 1966. La soupe à ma grand-mère. Dont les paroles étaient signées par Pierre Delanoë. Au fourneau, si j'ose dire, pour chanter cette chanson, nous avons Marilyn. Bonjour Marilyn.
1: Bonjour Martine.
0: Allez, on t'écoute.

En introduction de cette chanson, nous avons évoqué la carrière de cette émission, nous avons évoqué la carrière de Michel Senlis et le nom de Claude Delecluze. Toutes deux parolières sur une musique de Jean Ferrat. Elles avaient signé le texte de la chanson « C'est beau la vie » interprétée par Isabelle Aubray, née le 27 juillet 1938 à Marquette-les-Lilles. « C'est beau la vie », c'est maintenant sur votre radio, Alpes-Moncel bien sûr, on l'écoute.

Le duo de parolières Senlis de l'Écluse avait signé de nombreux titres également pour Jacqueline Dulac, dont « Dans le cœur des poètes », une chanson où elle-même avait signé la musique.

Henri Salvador avait vu le jour à Cayenne le 18 juillet 1917. Il était auteur, compositeur, chanteur de charme ou chanteur humoriste, mais aussi excellent musicien. Il s'en est allé en février 2008 à l'âge de 90 ans, en laissant une carrière menée de 1933 à 2007. En 2000, il sort l'album Chambre avec vue, où figure la chanson Jardin d'hiver. Et c'est ce titre que Jean-Pierre, accompagné de sa guitare, va chanter pour nous.

Merci Jean-Pierre pour ce jardin d'hiver. Et comme l'a précisé Martine, ses chansons, comme celle-ci, pouvaient être tendres ou pleines d'humour. Mais nous allons rester dans la tendresse avec cette magnifique chanson chantée par Henri Salvador, Le loup, la biche et le chevalier, paru en 1950.

0: Allez, il est temps d'écouter une chanson rigolote. Et dans le répertoire de l'ami Pierre Perret, qui est né le 9 juillet 1934, les chansons amusantes, ça ne manque pas.
1: Celle que nous allons choisir pour, que nous avons choisie pour vous date de 1967. Et bien sûr, Pierre Perret en a signé les paroles et la musique. Allez, partons tous à la poste pour les postières, bien sûr.

0: Bourville, lui aussi, était né en juillet. C'était le 27, en 1917. Il n'était pas en reste pour la rigolade, ni pour la tendresse d'ailleurs, tout comme Henri Salvador et Pierre Perret. Mais là, pour faire écho à la chanson précédente, écoutons « Tiens, v'là le facteur ».
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2: Je vais évoquer deux événements qui ont eu lieu en juillet chez Citroën. Le premier, la production en série de la 2 chevaux, familièrement appelée en France la 2 doches ou encore la 2 pattes. C'était le 11 juillet 1949 dans l'usine de Levallois-Perret. Et le deuxième événement, eh bien, c'est la fin de la production. Elle se termine le 27 juillet 1990 dans l'usine portugaise de Mangualde.
3: Et oui, ce jour-là, la dernière 2 chevaux y produite, c'était une 2 chevaux Charleston, gris cormoran et gris nocturne. Elle est sortie des chaînes à 16h30, accompagnée par une fanfare locale. C'était la dernière d'environ 5,1 millions d'exemplaires. À cette voiture, il fallait une chanson. Je vous propose d'écouter Michel-André Duchesne, qui, avec un clin d'œil à Bourvil et au film Le Corgneau, pendant quelques secondes, interprète en duo avec Sandy « Ma petite 2 chevaux » et on les écoute.

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0: Parmi les paroliers de Michel Sardou, on peut citer le nom de Pierre Billon, né le 24 juillet 1947. Lui-même chanteur, il fut ami d'enfance de Sardou et il a collaboré avec lui, soit en tant que parolier ou compositeur, sur une trentaine de chansons, dont « Je vole ».
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Paul Lederman nous quittait le 21 juillet 2024 à l'âge de 84 ans. Il fut producteur de musique et de spectacle et avait lancé la carrière de plusieurs artistes, dont Claude François. Il avait d'ailleurs à l'origine du choix, il est à l'origine du choix de Belle.

0: surnommée la demoiselle d'Avignon ou encore le rossignol d'Avignon, Mireille Mathieu y a vu le jour le 22 juillet 1946. Et oui, Mireille Mathieu chante depuis 1962 et a vu le jour dans cette ville du Vaucluse. En 1977, elle chantait « Mille colombes », signée pour les paroles par Eddy Marnay et Claude Lemel.
1: Et c'est avec cette chanson que nous allons nous quitter après avoir remercié Patricia, Marilyn et Jean-Pierre de leur participation à cette émission de Chansons Souvenirs sur Radio Alpes-Moselle. Bisous à tous et bonne écoute.

Bonjour à tous. Le gouvernement à la rescousse des agriculteurs. La ministre de l'Agriculture, Annie Genevard, a annoncé ce matin un plan de plus d'un milliard d'euros en deux axes pour aider le secteur après un été marqué par des canicules et une sécheresse qui a impacté les cultures et les élevages. Le premier axe permettra d'indemniser les pertes, l'autre de relancer la production agricole. 30 000 à 35 000 exploitations sont en fragilité ou menacent de l'être, précise la ministre. Le Sud n'en a pas fini avec la chaleur. 5 départements de l'Aude à la Drôme sont en vigilance orange canicule. On attend un mercure qui devrait encore grimper et atteindre les 39 degrés localement dans l'intérieur du Languedoc. Des canicules successives qui ont fait 7000 morts supplémentaires fin juillet. Chiffre dévoilé par la ministre de la Santé, Stéphanie Rist. Ce sont surtout des personnes dans des milieux isolés qui habitent seules dans des grandes villes, selon la ministre. Le précédent bilan évoquait 5000 décès. 17 familles portent plainte contre le maire de Paris et sa prédécesseur, Emmanuel Grégoire, Anne Hidalgo et plusieurs collaborateurs sont visés pour mise en danger délibérée de la vie d'autrui et non dénonciation d'agression ou atteinte sexuelle sur mineurs après le scandale du périscolaire à Paris. Pour l'un des avocats qui accompagne le collectif, c'est une plainte qui vise un système qui a été institué. Un temps fort pour le handicap. Aujourd'hui se tient la 7e conférence nationale du handicap à Bobigny. Tous les 3 ans, l'événement doit fixer les grandes orientations et les objectifs politiques pour le handicap. De grandes avancées sont nées de cette conférence, comme le remboursement à 100% des fauteuils roulants. Le président Emmanuel Macron doit prendre la parole à la mi-journée. Il était une figure de la culture gitane. Le cinéaste Tony Gatliffe est mort des suites d'un problème de santé. Il était connu pour avoir réalisé le film Gadjo, Dilo avec Romain Duris. Tony Gatliffe avait 77 ans. Et puis on termine avec un mot de sport et de basket. On suivra nos Françaises lors de la Coupe du Monde féminine qui débute à Berlin. La France affronte la Hongrie ce soir à 21h. Les Bleus qui entament cette compétition avec un solide argument, une médaille d'argent aux Jeux Olympiques de Paris 2024. Voilà pour l'actualité. Très bonne journée à tous.

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1: Bienvenue dans votre magazine Vie solidaire sur Radio Alpementcel. Un magazine social qui parle des associations, du handicap et de la société. Aujourd'hui, nous allons découvrir une nouvelle initiative portée par Envimène qui se lance dans le réemploi des jeux et des jouets. Pour nous présenter Envimène, nous expliquer cette nouvelle activité et nous en dire plus sur les objectifs de cette démarche, nous recevons Léopold Delon, directeur général d'Envimène.

0: Alors, monsieur Delon, bonjour.
1: Bonjour, Joséphine.
0: Pour commencer, présentez-nous Envimène. Concrètement, qu'est-ce que c'est et comment cette structure est-elle née?
1: Alors, Envimène est une entreprise d'insertion par l'activité économique. En substance, on va salarier des chômeurs de longue durée pour 2 ans maximum. Ils vont occuper un poste qui est plutôt dédié sur le réemploi d'objets et d'appareils pour que ces objets puissent être revendus. Et on va les accompagner pour que, à la suite d'Envimène, ils puissent retrouver un emploi durable.
0: Et concrètement, comment fonctionne Envimène au quotidien? Comment s'organisent vos différentes activités? Quelles sont les personnes qui participent à leur fonctionnement?
1: Alors, on a différentes activités autour du réemploi. On est connu depuis plus d'une trentaine d'années sur le gros électroménager. Donc, encore une fois, qu'on rénove et qu'on revend. On a des activités de transport, de fabrication de mobilier en bois, de réparation et de reconditionnement de vélos. On a également de la prestation de seconde œuvre. Donc, on a une multiplicité d'activités. Et donc, on va accompagner nos salariés, encore une fois, pour viser l'employabilité durable sur ces supports-là. Donc on va capter du gisement, donc des appareils, on a des ateliers qui vont les reconditionner et puis on a un magasin qui va revendre ces appareils.
0: Justement, vous êtes directeur général d'Envimène. En quoi consiste votre fonction au quotidien? Quelles sont vos principales responsabilités au sein de la structure?
1: Alors, en fait, je m'occupe de l'animation globale de l'entreprise. Donc en fait, il y a 200 salariés chez Envimène qui couvrent la Sarthe, la Mayenne et l'Orne. Je m'occupe de la stratégie de l'entreprise, donc le choix de développement de nouvelles activités, donc avec toute une équipe, bien évidemment, les orientations en termes d'investissement financier, en termes

0: des problèmes de surendettement, ça peut être des problèmes de santé, des problèmes de mobilité, ça peut être des problèmes de logement. Donc on va identifier tout ça et on va travailler avec le salarié en parallèle sur son poste de travail pour pouvoir lever en fait ses freins à l'emploi. Alors ça va être par exemple problème de mobilité, il est à la recherche d'un permis D, ben on va fournir une prestation de cours pour qu'il puisse ensuite passer son code et puis ensuite passer son permis. On va pouvoir l'aider éventuellement à le financer en parallèle dans ce compte de formation. On donne des cours de français par exemple. On va pouvoir ensuite travailler sur des formations qui sont plus techniques, des habilitations électriques, des habilitations pour pouvoir travailler sur des échafaudages. Et donc on va construire ça avec le salarié pour renforcer ses compétences et faciliter en fait le retour à l'emploi durable après Envie.
1: Mais d'ailleurs, quels sont les différents métiers que l'on peut apprendre et découvrir au sein d'Envimène? Quelles compétences les personnes accompagnées peuvent-elles acquérir au cours de leur parcours?
0: Alors, on a 14 métiers qui peuvent être trouvés chez nous. On va avoir des chauffeurs poids lourds et VL. On a des agents de quai, des caristes, qu'on appelle des valoristes, donc des gens qui sont amenés à faire du tri sur différents types de flux, des postes de vente, des opérateurs de reconditionnement, des opérateurs de réparation, donc des vendeurs, à la fois des vendeurs en magasin et également des vendeurs en buvette, puisqu'on a également une prestation de buvette sur l'Arche de la Nature. On a des postes également, des postes qu'on appelle administratifs tertiaires. Donc voilà ce qu'on peut proposer comme type de métier. Et en termes de compétences, ça peut être des compétences informatiques, des compétences en termes d'organisation du travail, la tenue de leur environnement de travail. Ça peut être des habilitations électriques, ça peut être des permis, donc des permis GL, des permis poids lourds, ça peut être des CACES, l'autorisation qui permet de conduire des engins de manutention, des formations informatiques, ça je pense que je l'ai dit. Et puis ensuite, de la méthodologie, on a des formations de vendeurs, par exemple, pour avoir une méthodologie de vente par rapport à l'accueil d'un client, et puis ensuite, le cheminement de la vente pour arriver à conclure une vente.
1: Mais Envimène, ce sont aussi plusieurs activités, pas moins de 9 marques. Pouvez-vous nous les présenter, nous expliquer ce qui se cache derrière chacune d'elles?
0: Alors effectivement, on a 9 marques. Donc on a Transportmen pour toute l'activité de transport. On a Electromen pour la vente de l'électroménager. Dépannagemen pour la partie réparation. Vélomen pour le reconditionnement et la réparation de vélo. Mobiliermen pour la création et la vente de tout ce qui gravite autour du mobilier. Donc à la fois de la petite série et du sur mesure. Naturemen, c'est qui gravite autour des prestations de services, buvettes et points de location, donc ce que je vous ai dit avec l'Arche de la Nature. Servicemen, sur ce qu'on appelle de la sous-traitance et de la gestion déléguée qu'on peut faire chez des industriels ou des interventions sur chantier, entre autres, de peinture. On a également une marque qui s'appelle Envimen pour des prestations, ce qu'on appelle les prestations tertiaires, qui concernent la comptabilité, le service des prestations RH ou des prestations autour de la qualité, l'hygiène, sécurité et l'environnement.
1: Alors, vos activités reposent autour de 3 grands piliers. Quels sont-ils? Pouvez-vous nous les présenter, nous expliquer concrètement ce que chacun représente pour Envimen?
0: Alors, on a 3 piliers, effectivement. On a un pilier d'activité qui est le réemploi et la réutilisation. Donc là, on va retrouver toutes les activités qui gravitent dans l'activité de réemploi. Donc le fait de capter du gisement, de réparer, de reconditionner les appareils et de les revendre. Alors, ça peut être des appareils, ça peut être du bois, ça peut être de matériaux de bâtiment. Enfin, on a différents supports par rapport à ça. On a une activité de transport et de recyclage. Donc là, on est dans l'activité logistique où on va aller collecter du gisement et le recyclage, à l'inverse du réemploi. Là, on est dans un souhait de ce qu'on appelle valoriser la matière. Donc en fait, quand vous êtes face à un objet, il est généralement multimatière. Et donc l'objectif, c'est de séparer la matière pour ensuite pouvoir la recycler. Donc on est dans une autre démarche que le reconditionnement, à propos en parler. Et ensuite, le dernier pôle d'activité, c'est le pôle d'activité sous-traitance et gestion déléguée, où là, on va être amené à travailler pour le compte d'une entreprise qui va être en recherche à un moment donné d'avoir une équipe qui est dédiée et qui est sur son site et qui va occuper un espace du process de production. Alors ça peut être, je sais pas, de la mise en carton, ça peut être sur du tri, ça peut être sur de la qualité, mais on va avoir une équipe qui va être en implant en fait au sein d'un client.

0: Alors, vous disposez également d'un magasin à Alonne. Qu'est-ce que l'on peut y trouver et quels sont les différents services proposés dans ce magasin?
1: Alors, effectivement, on a un magasin à Alonne qui est basé 2 rue Charles Darwin. Alors, vous allez donc y trouver tout ce que l'on reconditionne et qu'on revend. Donc, du gros électroménager blanc qui gravite autour du multimédia, donc des tablettes, ordinateurs portables, ordinateurs fixes, des écrans de tout ce qui gravite autour de la télévision. Vous allez retrouver du vélo et du mobilier, donc qui est fabriqué par nous. Et puis, beaucoup plus récemment, également du jouet et jeux.
0: Justement, après l'électroménager, Envimène se lance aujourd'hui dans le réemploi des jeux et des jouets. Pourquoi avoir choisi de développer cette nouvelle activité et quels besoins avez-vous identifié derrière cette démarche?
1: Alors, pourquoi on travaille sur ce projet-là? La première chose, c'est qu'on a répondu à ce qu'on appelle un appel à projet. On a un éco-organisme qui s'appelle Écomaison, donc qui a lancé un appel à projet sur le reconditionnement de jeux et de jouets. Donc ça, c'est le point de départ. Pour nous, c'est un double sens. Le premier, c'est qu'on a besoin d'activités qui sont des supports de travail qui nous permettent en fait de pouvoir remettre en selle des salariés qui sont éloignés de l'emploi pour les accompagner sur leurs projets et le fait de, encore une fois, de quitter Envie avec un emploi durable en dehors d'Envie. Donc on est toujours à la recherche de supports d'activités qui permettent la mise en œuvre de notre mission d'utilité sociale. Et puis l'autre constat qui est fait, c'est qu'aujourd'hui, l'estimation à peu près par an de jouets et jeux jetés, c'est 100 000 tonnes. Alors à titre d'image, on prend toujours la même image, ça représente 10 tours Eiffel. Et donc pour nous, c'est un enjeu également, on va dire, éco-responsable. Donc on a à la fois, ça répond à notre besoin d'activités pour pouvoir développer notre mission d'utilité sociale qui est l'insertion par le travail. Et de l'autre côté, ça coche également cette dimension environnementale et de réemploi. Donc, on a décidé de travailler sur cet appel à projet, donc en mettant en place une expérimentation sur une année dans un premier temps, avec ce qu'on appelle de la captation de gisement, c'est-à-dire de la récupération de jeux et jouets. Alors, soit sur déchetterie, soit sous forme de dons, des personnes qui viennent nous déposer d'anciens jouets. On a toute une phase de tri. On a 3 personnes aujourd'hui qui travaillent sur cette activité. On a 2 personnes qui s'occupent du tri, parce que tout ce qu'on reçoit, faut pouvoir le trier. Et dès que l'objet est abîmé ou dysfonctionne, etc., il est mis de côté. Donc, on ne retient que ce qui va pouvoir être réemployé. Et ensuite, on a une personne qui est dédiée justement au réemploi et au nettoyage des objets. Et puis après, il y a la mise en vente dans le magasin. Donc, en fait, encore une fois, ça coche toutes les cases nous concernant, le support d'activité pour nos salariés, le réemploi et la possibilité d'avoir une recette supplémentaire en vendant dans le magasin.
0: Les particuliers sont donc invités à déposer leurs jeux et leurs jouets. Comment cela se déroule concrètement? Où peuvent-ils les déposer? Quel type de jouets et de jeux peuvent être apportés? Y a-t-il quelques consignes à respecter?
1: Alors, tout type de jeux et de jouets, puisque de toute façon, on fera le tri, nous, après. Il ne faut pas avoir de limite par rapport à ça. On a un point d'apport volontaire sur notre site, donc à une cinquantaine de mètres du magasin. Quand vous rentrez, en fait, sur le parking, vous avez un point d'apport volontaire. Donc, c'est un abri en bois, un auvent en bois, où, en fait, nos clients ou des gens de passage, ou même des gens qui veulent simplement donner une seconde vie à leur appareil ou de leur objet, les déposent à cet endroit. Donc, c'est déjà là que nos clients sont amenés à déposer du gros électroménager, des écrans, etc. Et puis ensuite, nous, on va venir les récupérer. Puis après, ça prend le process de production que je vous ai décrit précédemment.
0: Alors, Envimène est un acteur de l'emploi local et de l'inclusion. Si une personne souhaite rejoindre Envimène, comment cela se passe concrètement? Qui peut intégrer la structure et comment se déroule l'accompagnement vers l'emploi?
1: Alors, ils peuvent directement venir sur site pour pouvoir déposer leur CV. On a une information collective, donc une rencontre hebdomadaire tous les lundis matin de 11h à midi. Ils peuvent postuler via le site internet, donc envie-du-6-men.com pour pouvoir déposer leur CV ou prendre contact avec nous, ce qui est peut-être d'ailleurs le plus facile. Et puis ensuite, nous, on les orientera. Et en fonction de nos besoins et du profil de la personne, le recrutement peut se faire très rapidement pour les salariés en parcours d'insertion.
0: Pour celles et ceux qui souhaitent en savoir plus sur Envimène, que ce soit sur le réemploi des jeux et des jouets, les produits proposés ou encore les possibilités d'accompagnement vers l'emploi, comment peuvent-ils vous contacter ou peuvent-ils retrouver toutes les informations?
1: Site internet, le plus facile c'est ça, envimène-6.com.
0: Pour les personnes qui souhaitent se rendre au magasin Envie 72, où se situe-t-il à Alonne et quels sont ses horaires d'ouverture?
1: Alors, il est aux 2 rue Charles Darwin, donc à Alonne, sur la route de la Suze, et il est ouvert du lundi au samedi, de 10h à midi et de 14h à 18h30.
0: Alors sinon, quelles sont les ambitions d'Envimène pour les prochaines années? Quels sont les projets que vous souhaitez développer, notamment autour du réemploi, de l'économie circulaire et de l'insertion professionnelle?
1: Déjà, on va consolider la nouvelle expérimentation la concernant le jeu jouer. Et puis, on a nos activités historiques qu'il faut toujours développer et retravailler. Et on travaille, alors, ça fait un peu plus de 2 ans qu'on est dessus, mais qui est également une autre activité qu'on développe. On a une activité de dépose et de reconditionnement de matériaux du BTP. Donc, on va être amené à capter, ça peut être des dalles de plafond, du placo, ça peut être du sanitaire, tout ce qui gravite autour du luminaire. Donc, on a la même démarche, on le collecte, on le reconditionne et on le revend. Là, le magasin de vente concernant cette activité qui s'appelle Rebâtir est basé toujours à Alonne, dans la même zone commerciale que le magasin, mais au 19 rue Albert Einstein. Et puis, on a également une activité de reconditionnement sur du luminaire professionnel sur laquelle on travaille depuis un peu plus de 2 ans, qui s'appelle Relume, pour réemploi de luminaire.
0: Pour terminer, quel message souhaitez-vous adresser à nos auditeurs ?
1: Ce que je souhaite leur adresser comme message, c'est de leur dire que chez Envimen, tout le monde est employable et que l'on reste un expert du réemploi au service de l'emploi. Et donc, il ne faut vraiment pas hésiter à venir dans notre magasin d'Alonne. Pour ceux qui sont en Mayenne, on a un magasin à Laval, 94 avenue Tours. Et je suis certain qu'ils arriveront à trouver leur bonheur.

0: Merci Monsieur Delon d'avoir répondu à nos questions et nous avoir présenté notamment cette nouvelle activité autour du réemploi des jeux et des jouets. Une belle initiative qui permet de donner une seconde vie à nos jeux et jouets tout en favorisant l'insertion professionnelle et l'emploi local. Je vous dis à bientôt.
1: Merci Joséphine.
0: Au revoir.
1: Au revoir.
0: Votre magazine Vie solidaire est terminé. Merci de nous avoir écoutés sur Radio Alpement.

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1: Aujourd'hui, nous avons le plaisir de recevoir Jacqueline Coudière, autrice du livre Misty, les morsures de l'oubli. Nous allons prendre le temps d'échanger avec elle autour de son livre, de son écriture, de ses inspirations, mais aussi de ce qui l'a poussée à raconter cette histoire.
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0: Alors, Madame Coudière, bonjour.
1: Bonjour.
0: Pour commencer, pourriez-vous vous présenter à nos auditeurs? Quel a été votre parcours professionnel?
1: Alors, mon parcours professionnel, j'étais enseignante, d'abord petite institutrice remplaçante, puis institutrice titulaire, puis directrice d'école, et dans le cadre de l'enseignement primaire.
0: D'ailleurs, pourquoi avoir choisi de devenir institutrice? Qu'est-ce qui vous a attiré vers ce métier? Était-ce une vocation depuis toujours, ou est-ce une rencontre, une expérience ou une personne qui vous a donné envie de vous orienter vers l'enseignement?
1: Non, vous avez dit le mot, en effet, c'était une vocation depuis toute petite, hein. Je disais à toute la famille, moi je serai maîtresse. Et j'ai adoré ce métier, ça a été vraiment une passion pour moi. C'est vrai que j'ai été également récompensée des palmes académiques pour mon investissement, mais c'est un métier où j'ai bien vécu, quoi. J'étais très heureuse dans ce métier.
0: Quelle formation avez-vous faite justement pour exercer ce métier d'enseignante?
1: Eh bien, à l'époque, donc, moi j'avais commencé des études dans l'université, un an et demi, et ma maman est tombée gravement malade, donc j'ai voulu tout laisser tomber. Et à cette époque-là, vous pouviez rentrer comme institutrice remplaçante. Donc j'ai commencé comme remplaçante. D'ailleurs, dans le secondaire, au début, j'étais professeure de français et anglais à Falaise. Et ensuite, j'ai eu à choisir au moment de ma titularisation et j'ai choisi la voie de l'enseignement primaire.
0: D'ailleurs, au cours de toutes ces années dans l'enseignement, qu'est-ce que vous avez le plus aimé dans votre métier d'institutrice? Y a-t-il un aspect, une expérience ou un souvenir particulier qui vous a profondément marqué?
1: Alors, un souvenir, j'aurais sans doute des souvenirs, mais ce qui me plaisait, c'était de pouvoir apporter les connaissances aux enfants. Et d'ailleurs, c'est vrai que quelquefois, je me dis mince, quelquefois j'ai pu être sévère avec eux et on m'a dit oui, mais regarde ce qu'on est devenu, donc ça me fait plaisir quand on dit ça. Et je savais aussi faire deux aspects, c'est-à-dire que toute l'année on travaillait, il fallait absolument y arriver, je voulais en sortir le plus possible vers le secondaire, puisqu'à cette époque-là tout le monde n'y allait pas. Et puis après, il y avait la fin d'année où systématiquement j'ai fait, je crois que si je compte sur ma carrière, 22 classes de découverte, sauf une qui hélas m'a posé quelques soucis, mais les autres, j'ai vraiment eu joie de partager ça avec eux.
0: Aujourd'hui, vous êtes pleinement autrice, mais comment êtes-vous venue à l'écriture? À quel moment vous avez ressenti l'envie de prendre la plume et de vous lancer dans cette nouvelle aventure? Est-ce quelque chose qui était déjà présent en vous depuis longtemps ou est-ce venu progressivement au fil de votre parcours?
1: Alors voilà, c'est vrai que j'ai un personnage qui le dit dans Le Secret des mots. Très tôt, j'ai découvert vers l'âge de 12 ans qu'un journal perso, c'était vraiment un exutoire formidable, des choses qu'on pouvait raconter, donc j'ai déjà eu ça. Ensuite, j'ai toujours été, je ne veux pas faire le pan, mais bon, j'ai toujours été bonne en français dans mes études, et donc ça favorise également. J'ai eu également un professeur de français à qui je voue une admiration totale, qui nous a donné l'amour du français, de la bonne langue, voilà, ça aussi, ça m'a aidé. Et puis, avec mes élèves, hein, très souvent, participer à des concours d'écriture, etc. Et moi, de mon côté, je faisais des petites choses comme ça, des petites bafouilles, point, c'est tout. Et puis, en 2019, ma vie a été un petit peu perturbée. J'avais pas mal de personnes que j'aimais beaucoup qui avaient disparu, hélas, et je voulais les retenir à ma façon. Et ma façon de les retenir, ça a été mon premier livre, Le Secret des mots. Et Le Secret des mots, bien sûr qu'il y a mots, parce que j'ai joué, j'adore les mots, j'avais été candidate à Motus, je faisais des listes de mots, etc. Et je voulais les passer dans un écrit. Et puis après, il y a eu aussi le secret. Et le secret, c'est que j'ai renfermé dans ce livre des gens qui m'ont été, mais vraiment extrêmement chers toute ma vie, hélas, pas assez longtemps. Et c'était ma façon à moi de vouloir les retenir. J'ai inventé ce livre avec au début pas du tout l'intention de me faire éditer, uniquement pour moi-même, pour offrir à mes enfants et mes petits-enfants. Et puis c'est une amie qui savait que j'avais écrit, qui elle-même s'était fait éditer, qui m'a dit « Est-ce que tu peux me donner ton manuscrit ?» et qui m'a dit « Allez, vas-y, il faut foncer, il faut que tu te fasses éditer. » Et voilà, c'était en 2019 et depuis, ben, voilà, j'en ai 5 de sorties.
0: Avez-vous toujours eu un attrait particulier pour la littérature et la lecture? Depuis quand cette passion pour les livres et les mots vous accompagne-t-elle? Et est-ce que cette relation à la littérature a influencé votre envie plus tard de devenir autrice?
1: Alors, oui, j'ai toujours aimé le français, la littérature. Je vous disais, j'ai eu un professeur qui a su aussi nous le faire aimer pleinement. Et puis, j'aime énormément lire, même encore maintenant, je dévore hein, les livres. Et ça m'a sans doute poussé vers un jour, moi aussi, j'écrirai. Mais je crois que je n'y pensais pas. C'était pas dans mon projet. C'est venu avec plaisir. Et quand c'est arrivé, quand j'ai vu la réaction de mes lecteurs, oui, j'ai eu bonheur à continuer la chose.
0: Et justement, y a-t-il un auteur ou une autrice qui vous inspire particulièrement? Une plume, un univers ou une manière de raconter les histoires qui vous a donné envie à votre tour de vous lancer justement dans l'écriture?
1: Ah, je suis très éclectique dans mes goûts, alors dire que ça m'inspire, là déjà on va dire non, parce que je suis par exemple amatrice de thriller, j'adore Harlan Coben, j'adore Franck Tilliez, mais ça voilà, c'est pas eux qui vont me donner ce type d'écriture que j'ai. Mais je vais aussi bien lire aussi du Signol, du Fuenquinos, du Philippe Besson, ou des anciens auteurs comme Giono, voilà. Oui, oui, j'ai une large palette de livres que j'aime, je pense à Bernard Cavel aussi, Gilbert Bord, ces gens-là qui sont peut-être plus proche de moi quand je parle de la nature, peut-être. Voilà. Mais je peux pas dire qu'il y a vraiment un auteur, ou alors peut-être que quelqu'un qui me lirait me dirait tu as été influencé par un tel. Mais moi, j'ai pas cette conscience.
0: Mais qu'est-ce qui vous plaît le plus dans le travers d'écriture d'un livre ? Est-ce le fait d'imaginer et de faire vivre des personnages, de construire une histoire, de jouer avec les mots, ou encore de pouvoir transmettre des émotions et des messages à travers vos écrits ?
1: Alors là, on va faire un pack, hein, je crois. Alors, déjà à l'origine, je vous dis, moi, c'est un exutoire formidable. C'est un moyen pour moi, je m'enferme dans mon écriture, et quelquefois, j'ai le début de mon livre, peut-être même la fin, et en fait, alors je vais jouer les grands auteurs, ce sont les personnages qui me guident. Je rentre entièrement dans ce que j'écris, et subitement, bah, je pars vers un chemin que j'avais pas prévu à l'origine, ou vers un autre, tellement je suis dans mon histoire, au début, ce que je vais faire, complètement, tout le long de mon livre.
0: Vous avez déjà écrit plusieurs livres, quels sont les thèmes que vous aimez particulièrement abordé dans vos ouvrages? Y a-t-il des sujets qui vous tiennent plus à cœur que d'autres et que vous avez plaisir à explorer à travers vos histoires?
1: Ah oui, bah tout à fait. Alors bon, je place systématiquement, parce que j'y suis née et que j'ai un attachement très fort à la Suisse normande, hein. Je suis née à Pontdouilly, donc en plein milieu de la Suisse normande. Et donc, j'aime placer dans mes livres un passage qui s'y déroule parce que j'aime la nature de ma région. Après, dans tous mes livres, vous retrouverez sans doute l'importance de la famille et ou de l'amour dans un couple quelquefois. Les rapports parents-enfants, avec tout ce qu'ils peuvent poser en bien ou en difficulté. Et alors oui, un des thèmes qui revient systématiquement dans tous mes livres, j'avais été interrogée à ce propos-là une fois, c'est le respect de l'histoire avec un grand H. Je veux dire, celle qui a été vécue par nos générations précédentes et particulièrement la période de mes grands-parents et parents, quoi. Ça, systématiquement, je mets ces thèmes-là. Et s'ajoutent dans mon dernier livre d'autres thèmes que j'ai à cœur de faire valoir dans chacun de mes livres. On y retrouve vraiment ces thèmes dont je vous parle tout de suite.
0: Parlons maintenant de votre dernier ouvrage, Misty, les morsures de l'oubli. Pour commencer, pouvez-vous nous présenter ce livre? De quoi parle-t-il, sans trop, bien sûr, nous dévoiler l'intrigue? Et qui sont les principaux personnages que le lecteur va découvrir au fil de l'histoire?
1: Alors c'est une histoire que j'ai fait dater entre 50 et 66, on va dire. Donc ce sont des personnages qui ont une vie un peu bousculée, voilà. Vous savez, il y a des personnes qui traversent le passé ou bien même le présent avec des moments difficiles, parfois même très difficiles. Et certaines consciemment ont recours à le mécanisme de la mémoire qui permet d'effacer le souvenir. Et puis un jour, le voile se déchire, c'est douloureux et on comprend pourquoi quelquefois il y a eu des comportements ou des ressentis. Alors, ce livre-là, à l'origine, je voulais l'appeler Misty et les espoirs refleuriront. Voilà, parce que j'y tiens, parce que c'est pas un livre pessimiste. À la fin, je veux absolument qu'on comprenne qu'au bout du tunnel, il y a toujours une lumière. Voilà, en gros. Alors, les personnages principaux. Alors, il y a d'abord Elisabeth et Jérôme, le jeune couple qui vient s'installer en 1950 à Aubusson, dans un petit village près de Flers. Bonheur parfait au départ, et puis il y a un drame, ils vont perdre un enfant et leur couple ne résistera pas. Et puis il y a Adeline, leur adolescente, qui évidemment a été pas mal perturbée dans sa vie, légèrement rebelle. Après, le personnage principal qui s'appelle Misty, et c'est en fait Maurice Ledin. C'était un homme qui vivait bien tranquille à Saint-Ouen-le-Pin. Je crois que c'est dans le Pays d'Auge, à la limite de l'Orne. Et qui a été requis pour le STO. Et quand il revient du camp de prisonniers, il a perdu toute son identité, sa mémoire. Il renonce à sa famille et il erre de village en village, se loue pour des travaux saisonniers. Jusqu'au jour où, voilà, l'adolescent Adeline est envoyée en vacances chez son oncle et sa tante à Le Ménivillement, donc près de Pontdouilly, toujours près de mon village natal. Hein. Et là, les deux personnages se rencontrent et hélas, pour Misty, l'adolescente, en fait, lance un mensonge qui va attirer énormément de problèmes à Misty. Lesquels? Et comment s'en sortira-t-il? Il faut lire le livre.
0: Concrètement, quels sont les principaux thèmes abordés dans Misty, les morsures de l'oubli? À travers cette histoire, quelles sont les questions ou les réflexions que vous souhaitiez faire émerger chez vos lecteurs?
1: Alors bon, il y avait bien sûr en premier l'oubli, d'où le titre, hein, que ce soit dû à un traumatisme de l'enfance, conscient ou pas conscient, qu'il soit dû à un vécu violent. Donc j'avais envie de parler de ça, d'accepter la différence. Autour de nous, il y a des gens qui ne vivent pas comme nous et qui ne sont pas comme nous ou qui ont vécu des choses qui font qu'ils sont différents de nous. Les tourments de l'adolescence. J'ai eu 5 petites filles et un garçon, un petit-fils, donc j'ai pu les voir évoluer. Je sais pas jusqu'où peut aller le mensonge, la catastrophe que peut entraîner un mensonge. Et puis l'autre sujet que j'ai abordé, c'est ce que je vous disais tout à l'heure, parce que ça fait partie de mon enfance. Vous savez, mon papa était soldat en 1940, il a été fait prisonnier. Tous les camarades, que ce soit de mon époque, de mon village, quoi, on a connu les cérémonies mémorielles, les arbres, les ACPG, les arbres de Noël, le respect de la paix, la crainte de la guerre. Je suis née en 50, hein, c'était la reconstruction de mon village qui avait été totalement rasé, donc nos parents étaient encore très très marqués par cette période. D'ailleurs, j'ai écrit un livre qui s'appelle Poupée russe normande, où j'ai énormément fait vivre mon village en racontant l'histoire d'un médecin fortement inspiré de la vie d'un vrai médecin de ce village. Et puis à l'époque, j'ai lu, parce que je m'y intéressais, un livre de Patrice Arnaud qui a écrit un livre sur les STO, ça s'appelle les STO, histoire des Français requis en Allemagne nazie, 42-45, et ça m'a permis de découvrir la vie de ces gens qui étaient en STO, qui n'aient pas été toujours de tout repos. Et puis au même moment, je suis allée voir d'autres témoignages, et notamment de requis qui m'ont complètement bouleversée et qui sont allés au camp STO, mais de Auschwitz-Monowitz. Et donc, j'ai fait aller Misty, requis là-bas, à Auschwitz-Monowitz, qui m'a permis de faire un chapitre un peu sur la vie, mais c'est pas le thème du livre. Mais voilà, c'est un des thèmes que j'ai voulu quand même aborder.

0: Alors, comment s'est déroulée l'écriture du livre? Tout d'abord, d'où vous est venue l'inspiration de cette histoire? Y a-t-il eu un événement, une rencontre ou un souvenir ou simplement une idée qui a fait naître l'envie d'écrire justement le livre?
1: Ah, mais celui-ci, c'est très particulier. Quand je le raconte à mes lecteurs, quand on me le demande, voilà. J'avais un frère aîné que j'adorais, qui avait 15 ans de plus que moi, né avant la guerre, et qui a été atteint d'une maladie neurologique où je l'ai vu progressivement perdre toutes ses capacités. Je souffrais énormément et il habitait à Saint-Georges-et-Groseillers à côté de Flers. Et quand je le quittais, j'étais pas bien du tout, et je montais une petite côte et je m'arrêtais avec ma voiture sur la place d'un village qui s'appelle Aubusson, dont j'ai découvert toute une vie, tout un passé, et je me suis dit un jour, je mettrai ce village dans une histoire. Et puis j'avais laissé ça de côté. Et puis il y a eu ce que je vous disais à propos de Misty. Et alors Misty, pourquoi Misty? Je lis beaucoup, j'aime me plonger dans les vieux West Éclair. Maintenant, on peut facilement aller avec Internet sur les journaux de l'époque. Et j'étais tombée sur un petit entrefilet qui parlait d'un certain Misty qui était vagabond et qui avait eu un problème justement au bord de l'eau avec une adolescente. Et j'avais découpé ce petit entrefilet. Et puis voilà, le temps a passé et un jour, j'ai rapproché les deux thèmes. Et ils sont devenus un seul thème. Et donc, au début, donc, c'est bien une adolescente qui vit à Aubusson. Et après, au milieu, c'est bien Misty qui s'appelle d'abord Maurice Ledin, qui vit à Saint-Ouen-le-Pin, qui ensuite part à Auguste-Monoville. Et ces deux êtres qui se rencontrent pour leur malheur, peut-être pas, puisque je vous dis, mon thème à l'issue de mon livre, c'est quand même l'espoir. Mais oui, ça a bouleversé leur vie à tous les deux.
0: Oui, donc un livre documenté et construit sur une histoire plus ou moins réelle.
1: Voilà, avec, on insiste absolument avec mon éditeur sur le fait que c'est un roman. Donc, dans mes livres, j'aime bien mettre en même temps des choses réelles. Je place toujours un peu d'histoire avec un grand H dans la petite histoire. Et les personnages au début de mon livre, par exemple de Aubusson, s'ils ont réellement existé, ce que je leur fais dire, et qui n'a pas du tout de conséquences sur leur propre histoire, mais je veux dire, et de moi entièrement. Mais j'aime faire vivre certains personnages à travers mes livres. Il y a notamment une erreur involontaire. J'ai parlé de Henri Laforêt, qui était l'instituteur qui a été résistant et arrêté. Et j'ai commis une erreur sur la personne. Je l'ai fait arrêter par le chef de la Gestapo de l'Orne. Et en fait, c'est pas lui. Et déjà, je m'en excuse totalement auprès des historiens. Puis j'ai eu aussi sa fille dernièrement. Mais j'insiste sur le fait que c'est un roman. Et qu'en mettant des choses réelles, je peux me permettre quand même de temps en temps d'aller vers d'autres chemins.
0: Parlons maintenant de la couverture de Misty, les morsures de l'oubli. Pouvez-vous nous la présenter? Qu'est-ce qui a guidé ce choix et pourquoi cette illustration ou cette ambiance vous semblait-elle particulièrement adaptée pour représenter votre histoire?
1: Alors, on a mis beaucoup de temps avec mon éditeur. Il m'en a présenté que j'ai refusé. Moi, je l'ai présenté que j'ai refusé. Et puis, je suis arrivée à l'idée qu'il fallait peut-être mettre aussi, alors l'Orne, l'eau, la rivière, en vedette, parce qu'elle avait elle aussi un rôle très important. Et puis, parce que, je vous le rappelle, je suis de Suisse normande, donc très attachée. Et je suis allée au musée de Condé-sur-Noireau, le musée Charles-Léandre, et je suis tombée en admiration devant deux toiles, dont celle de Motelet, qui s'appelle Les bords de l'Orne Plessis. Et j'ai aussi envoyé la photo à mon éditeur qui m'a dit cash, je prends. Voilà donc sur ma couverture, c'est en effet ce tableau de Motelet qui était à la fin du 19e-20e et qui représente avec des teintes très chaudes la rivière de l'Orne à Clécy. Même si jamais mon histoire ne se passe pas à Clécy, elle se passe quand même sur des rives de l'Orne.
0: Concernant la publication de votre livre, comment s'est fait le choix de l'éditeur?
1: J'ai eu beaucoup de chance. J'ai traversé une période où ça n'allait pas très bien dans ma vie, comme dans ma, peut-être, je vais dire, même dans ma tête. Et mon éditeur, qui était les éditions Charles Corlet, avait fermé boutique pour des raisons économiques. Donc, je me sentais pas la force de me relancer, je l'avais fait pour le livre précédent, dans une auto-édition. Et puis, il y a des moments comme ça, au moment où ça va pas, c'est pour ça que je crois en l'espoir, un appel téléphonique. Et en fait, un épigraphe éditeur reprenait certains livres des éditions Corlet, donc me demander s'il pouvait acheter les droits de Poupée Russe Normande, qui est vraiment un beau succès pour moi, un beau succès littéraire, et me dit, en même temps, votre ancien éditeur m'a parlé d'un manuscrit que vous aviez fait, qui lui a plu, est-ce que vous êtes prêt à me l'envoyer? Et je l'ai envoyé, et il m'a dit, voilà, je le prends. Et depuis, voilà, je suis donc aux éditions Un Épigraphe Éditeur, qui est un jeune éditeur de Alençon, qui s'est lancé il y a 2 ans, un ancien imprimeur qui s'est lancé éditeur.
0: Alors concrètement, pourquoi justement faut-il lire Misty, les morsures de l'oubli?
1: Alors, pourquoi il faut le lire? Moi, je dirais, d'abord, la première chose qu'on me dit de tous mes lecteurs, et ça, c'est un merveilleux compliment, on me dit, quand on l'a commencé, on ne peut pas fermer, on est obligé, je le lis dans la journée, ou je l'ai lu dans les 2 jours, donc il y a une espèce d'intrigue qui est traitée et qui fait qu'on ne le sait qu'à la fin. Donc ça, si on aime ce genre de livre-là. Après, pour les amoureux du secteur, de cette région, je pense qu'il y a plein de descriptions ou d'endroits où ils peuvent avoir vécu que j'ai évoqués.
0: Pour les auditeurs qui souhaitent découvrir le livre, où peuvent-ils se le procurer?
1: Alors bien sûr, auprès des éditions en épigraphe, mais il est placé dans beaucoup de librairies autour du secteur, hein, que ce soit Falaise, Flers, Lançon, Argentan. Voilà. Alors le livre existe également en grand caractère, en caractère 18, hein, pour les personnes qui sont malvoyantes ou qui sont fatiguées par la lecture de livres. Et on peut aussi l'avoir par le biais donc de celui-ci, de la librairie des grands caractères. Et puis évidemment, je préfère faire travailler toutes les petites librairies ou les grandes surfaces également, mais on peut aussi l'avoir, je suppose, par internet.
0: Pour celles et ceux qui souhaiteraient en savoir davantage sur votre travail, découvrir vos autres ouvrages ou simplement suivre votre actualité, comment peuvent-ils justement vous contacter?
1: Alors, mon actualité, elle est surtout systématiquement mon compte Facebook, qui est à mon nom, donc Jacqueline Coudière. Je m'en sers justement que pour ça, que pour communiquer à propos de où je me déplace pour mes salons ou de ce qui est arrivé. Voilà, c'est mon principal, quelquefois un petit texte sur une cérémonie mémorielle, puisque j'y suis très attachée. Mais la plupart du temps, c'est là que les gens peuvent en effet trouver les renseignements. Après, je suis aussi sur le compte de An Épigraphe Édition.
0: Mais quels sont vos projets pour la suite? Avez-vous déjà de nouvelles idées d'écriture, un prochain livre en préparation ou d'autres projets que vous aimeriez nous dévoiler?
1: Alors, pour tout vous dire, mon éditeur m'a dit « Oh là, oh là, oh là !» J'ai un roman qui est, pour ainsi dire, presque fini. En fait, pendant la sécheresse, la grande canicule, je suis partie sur une nouvelle histoire. Et avec le même principe, c'est bizarre d'ailleurs, avec le même principe, à partir d'un article que j'ai trouvé... Et voilà, j'ai fait réunir encore deux mondes et il est bien avancé maintenant. J'espère bien qu'en janvier, on pourra le sortir quand même, parce qu'il faut quand même le temps de la relecture, le temps de l'appréciation par mon éditeur, s'il me le prend ou non, et puis le temps de tout remettre en page, etc. Donc, j'espère bien qu'en 2027, je vous présenterai ce nouveau roman.
0: Pour terminer cette interview, quel serait le mot de la fin que vous aimeriez adresser à nos auditeurs?
1: Alors, si c'était par rapport à la philosophie de la vie, je redirais ce que j'ai fait avec ce livre, c'est-à-dire cette phrase que je dis toujours... Voilà, ne pas baisser les bras quand on est vraiment dans un tunnel très sombre. Au bout, il y a une lumière, il y a quelque chose. Et voilà, il faut poursuivre et il faut se dire que la vie s'arrête pas aux gros pépins qu'on peut avoir.
0: Merci Madame Coudière d'avoir accepté de nous consacrer ce moment et d'avoir partagé avec nous votre parcours, votre passion pour l'écriture et ce dernier ouvrage, Misty, les morsures de l'oubli. Nous avons ainsi pu en découvrir un peu plus sur votre univers d'autrice, sur les inspirations qui vous ont guidé dans l'écriture de ce livre, mais aussi dans les thèmes et les personnages qui composent cette histoire. Nous espérons que cette rencontre donnera envie à nos auditeurs de découvrir le livre Misty, les morsures de l'oubli et de suivre également vos prochains projets.
1: Merci, bonne journée alors.
0: Au revoir.
1: Au revoir.

0: Bonjour à tous. Une enveloppe pour soutenir les agriculteurs français après un été caniculaire marqué par une lourde sécheresse. Le gouvernement annonce un plan de plus d'un milliard d'euros pour soutenir le secteur. Selon la ministre de l'Agriculture, Annie Genevard, entre 30 000 et 35 000 exploitations sont en fragilité ou menacent de l'être. Ce dispositif de soutien doit permettre d'indemniser rapidement les pertes et préserver le potentiel de production. Encore un épisode de chaleur sur la moitié sud. 5 départements sont en vigilance orange canicule. L'Ardèche, l'Aude, la Drôme, le Gard et l'Hérault. Entre 35 et 38 degrés sont attendus, voire même 39 dans l'intérieur du Languedoc. La question du handicap au cœur d'une grande conférence nationale organisée aujourd'hui à Bobigny. Cet événement réunissant associations, collectivités territoriales et opérateurs de l'État doit fixer les grandes lignes des politiques publiques du handicap en France. Une prise de parole d'Emmanuel Macron est attendue tout à l'heure. Le chef de l'État devrait prendre une quinzaine d'engagements. Un nouveau candidat pour la primaire socialiste en vue de la présidentielle. Le député du Val-d'Oise, Emmanuel Morel, se lance dans la bataille. Il est le fondateur du parti gauche républicaine et socialiste. Emmanuel Morel estime qu'un candidat de la gauche socialiste crédible peut aller au second tour de la présidentielle et battre le Rassemblement national. Il s'agit du 7e candidat déclaré à cette primaire, dont le premier tour aura lieu les 9 et 10 octobre. Le maire de Paris, Emmanuel Grégoire, et sa prédécesseure Anne Hidalgo, visés par une plainte de 17 famille dans l'affaire des violences dans le périscolaire. Le collectif MeToo École demande à la justice d'examiner ce que les élus savaient des dysfonctionnements. Alors que plusieurs enfants dénoncent des violences sexuelles lors des temps périscolaires, la plainte sera déposée auprès du procureur de la République de Paris dans les prochains jours. Depuis le début de l'année, plus de 130 animateurs ont été suspendus par la ville. Et puis le foot avec la suite de la troisième journée de Ligue 1 ce soir à 19h. Lyon reçoit Auxerre, suivi à 21h05 de PSG Monaco. Parmi les autres rencontres à suivre ce week-end, Lens Lorient, Angers, Rennes et Marseille Paris FC. Voilà pour l'info, excellent après-midi.
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1: Magistrats renforcent les effectifs du tribunal du Mans. Les magistrats ont officiellement pris leur poste dans la juridiction du Mans hier à l'occasion de l'audience solennelle de rentrée. La traditionnelle audience solennelle de rentrée du tribunal judiciaire du Mans s'est déroulée hier en fin de matinée dans une ambiance sereine au palais de justice. L'occasion de présenter les magistrats fraîchement nommés au sein de la juridiction au nombre de 10 en cette rentrée 2026. 9 magistrats ont donc fait leur entrée au siège et 1 au parquet. Cela témoigne du caractère vivant d'une juridiction qui se renouvelle. Les postes vacants ont été comblés, 2 postes ont été créés, souligne encore la procureure, notant que la situation restait néanmoins toujours délicate au greffe et que le siège était encore en grande souffrance, notamment en raison du nombre exponentiel d'ouvertures d'informations judiciaires.

ont ainsi été présentés hier Nicolas Briand, vice-président chargé des libertés et de la détention, Clarisse Vildar, vice-présidente, Lucie Estampe, vice-présidente, François Rabhi, vice-président des contentieux de la protection, Mehdi Kébir, juge des contentieux de la protection, Florence Franche, juge des contentieux de la protection, Élève de Ben, juge de l'application des peines, Annise Monnier, juge de l'application des peines, Élodie Coutan, juge des enfants, et Jade Gruide, substitut du procureur de la République. Deuxième édition du symposium Le Mans Hydrogène le 9 septembre. Le circuit Bugatti accueillera mercredi 9 septembre le symposium Le Mans Hydrogène Mobilité. Table ronde, prototypes et démonstrations en piste doivent notamment montrer comment le sport automobile sert de laboratoire aux nouvelles énergies. Le futur de l'automobile passera-t-il par les circuits au Mans? Le sport automobile entend en tout cas jouer son rôle de laboratoire. Mercredi 9 septembre, le circuit Bugatti accueillera une nouvelle édition du symposium Le Mans Hydrogène, organisé par Le Mans Métropole et consacré à la décarbonation des mobilités. Tout au long de la journée, une dizaine de séquences réuniront ingénieurs, chercheurs, étudiants, industriels et pilotes. L'objectif, faire le point sur les avancées de l'hydrogène, mais aussi montrer comment les innovations développées pour la compétition peuvent ensuite trouver des applications dans les mobilités du quotidien. L'Automobile Club de l'Ouest travaille sur ces technologies depuis plusieurs années avec mission H24, programme lancé en 2018 en collaboration avec H24 Project. La CO participe au développement de l'hydrogène en compétition. Une nouvelle étape doit être franchie à l'horizon 2030 avec l'accueil prévu de prototypes fonctionnant à l'hydrogène dans la catégorie Rennes des 24 heures du Mans. Le sujet sera notamment abordé lors d'une table ronde consacrée à la décarbonation du sport automobile. Romain Dumas, double vainqueur des 24 heures du Mans, participera également à cette journée. Habitué à piloter des véhicules utilisant différentes énergies, il partagera son expérience et échangera avec le team Fernand, champion de France en titre du challenge Green Power, qui présentera son kart électrique. Les visiteurs pourront également voir concrètement certaines de ces technologies. La Toyota TR-LH2 Racing prototype sera exposée sur place. Plusieurs véhicules seront aussi présentés en piste. Le bus à hydrogène utilisé quotidiennement depuis plusieurs mois au Mans. Un poids lourd Hyundai ainsi qu'un prototype à hydrogène conçu par Hydroteam. Il y a 25 ans, Jean Le Moreau dressait ses premiers tipis en Sarthe. Jean Le Moreau revient sur la naissance du camp de Brulon qui fête ses 25 ans ce week-end. Lorsque Jean Le Moreau raconte la naissance des tipis du bonheur de vivre, il est encore étonné de ce qu'il a vécu. À l'époque, il sort d'une période difficile portée par la lecture du cercle sacré, les mémoires d'un indien homme médecine. On est en 2000, il est installé à Meignier avec sa compagne Cathy. Depuis une petite année, il gagne sa vie en faisant le DJ dans la Manche. Cathy est fan de culture amérindienne. Ensemble, ils s'achètent un tipi jaune fabriqué dans les Vosges. Ce sera le premier planté sur le terrain de Meignier. Sa compagne a un travail. Lui se lance dans son projet. Il cherche 20 000 euros pour démarrer que 3 ou 4 tipis. Mais les banques sont frileuses, voire moqueuses. Dès le début, il souhaite son camp authentique avec un feu sous chaque tipi. Et dès les premiers mois, ce qu'il interprète comme des signes lui donne du courage. Le festival Fête Lire au Mans en 2003 sur le thème des Amérindiens lui offre une publicité inespérée et gratuite. Il est également soutenu par le comité départemental de tourisme. Puis en 2005, le camp bénéficie d'une large médiatisation, magazines nationaux et journal télévisé. Le camp de Meignier, ses 5000 m² risque de devenir trop petit. La même année, il reçoit François Fillon qui souffle à Daniel Coudreuse, maire de Brulon, que son camp aurait bien sa place dans son village. Jean Le Moreau a des vues sur un autre terrain à Saint-Léonard-des-Bois, mais trop éloigné des grands axes car sa clientèle est citadine, parisienne ou rennaise. Finalement, le conseil municipal de Brulon achète 7 hectares et investit 150 000 euros dans un bâtiment. Les tipis du bonheur de vivre s'installent 4 mois après la signature en avril 2008. La visite de la commission de sécurité donne des sueurs froides au chef d'entreprise. Il voulait un extincteur et un bac à sable à côté de chacun des 12 tipis. Le feu, c'est l'âme d'un tipi, impossible de transiger. Il réussit à convaincre ce qui serait impossible aujourd'hui. 2008, c'est aussi la visite de Kevin Dunn,
Cut qui fait entrer Jean Le Moreau dans la véritable culture amérindienne, loin de tout cliché. Par la suite, je recevrai 45 Amérindiens de 18 nations différentes et plus de 130 000 personnes jusqu'à la passation en juillet 2025 à Céline Richard et Sylvie Masson. Fête des tipis ce samedi et ce dimanche, stand d'artisanat, démonstration de Powo avec 9 danseurs, dont 7 natives des tribus Ojibwe, Crew, Aztèques et Nakota, venus de réserves amérindiennes. Restauration sur place, tarif 5 euros pour les adultes, gratuit pour les moins de 12 ans. Renseignements au 06 62 58 66 82. Cinéma tourné en 5 jours, leur film sur 8 mancelles sera projeté au cinéaste. Encadré par Denis de Montgolfier, 12 jeunes à mission locale ont participé au tournage du film 8 femmes qui brossent le portrait de 8 personnalités féminines locales. Ils ont entre 17 et 22 ans, ne savent pas forcément quel métier ils exerceront, mais ces jeunes ont tous des rêves et des passions. Lors de la dernière semaine des vacances d'été, ils ont découvert l'univers du cinéma dans le regard bienveillant de Denis de Montgolfier, réalisateur et enseignant à Sciences Po Lyon. Soutenu par la mission locale, ce projet artistique à forte densité humaine a pour thème les violences faites aux femmes et vise à mettre en lumière 8 femmes du Mans. Les jeunes reporters ont préparé les questions, compris l'importance du son, filmé et recueilli le témoignage, entre autres, de la propriétaire de la plus grande maison ancienne de la ville, d'une autrice biographe ou encore de la présidente de l'université. Animé par la passion de transmettre, celui qui se définit comme un pro-féministe a un principe bien à lui, le savoir-être joyeux. Denis de Montgolfier a appris aux jeunes à se présenter, à mettre du sourire dès qu'ils s'adressent à autrui. Le vendredi, dernier jour de tournage, les jeunes captivés écoutent attentivement Denis qui les plonge dans le réel à travers du récit de vie. Puis vient le tout dernier exercice, aller par groupe de 3 interviewer une personne lambda dans la rue qui acceptera d'être filmée et de répondre à une question défi. Les consignes en tête, Jade, Elsa, Pierrot et toute la troupe s'élancent à la rencontre de la personne mystère. L'objectif de faire un film de 50 minutes en 5 jours chrono est atteint. Ces jeunes qui toute la semaine ont respecté les horaires et les consignes sont pleinement satisfaits. Ils ont su dépasser leur appréhension pour mener leur interview et ont hâte d'être au 15 septembre pour voir l'aboutissement de leur travail. Projection du film 8 femmes le 15 septembre à 12h au cinéaste, place des Contes d'Humaine, séance gratuite, ouverte à tous. Marole Lebro, elle invite à découvrir la musique et la danse. L'expression des émotions génère beaucoup de plaisir, y compris intellectuel, lorsque l'on a le sentiment d'avoir bien compris ce que le compositeur voulait dire et comment il l'a dit, confie d'emblée la nouvelle directrice de l'école de musique et de danse de Marole Lebro. Le sourire aux lèvres, cette jolie jeune femme dotée d'une douceur esquise n'a de cesse de transmettre sa passion. Le regard flamboyant, Magali Rougeron-Migam est la nouvelle directrice de l'école de musique et de danse. Cette musicienne et danseuse de surcroît invite les enfants et les adultes à découvrir ce monde de passion et de travail. Selon la directrice, il ne faut pas hésiter à s'inscrire, quelle que soit l'appétence pour un instrument, il n'y a pas de barrière ni de style. Pour elle, la musique est ouverte à tous, sans condition d'âge, tout comme la danse d'ailleurs. Nouvellement en poste depuis le 27 avril, Magali est entourée de 25 professeurs, du violon à la guitare classique, batterie, flûte traversière, accordéon, chorale, danse classique et contemporaine, moderne, jazz, il y en a pour tous les goûts. Magali invite donc petits et grands musiciens et danseurs confirmés, débutants et curieux dans son monde de concentration, d'exigence et de persévérance. Lors du forum des associations samedi 5 septembre, l'association Anime Musique renseignera en vue des futures inscriptions un contact téléphonique pour l'école de musique et danse Maine-Saunois, le 02 85 29 19 38. Les inscriptions se font jusqu'au 12 septembre. Bonne étable, le forum des associations revient. Sport, culture, loisirs, solidarité. Le forum des associations de Bonne étable réunira les acteurs de la vie locale demain de 9h30 à 12h30 au complexe sportif du gymnase et stade Nona de Bonne. À l'heure de la rentrée, le rendez-vous constitue une belle occasion de découvrir la richesse du tissu associatif local et pourquoi pas de choisir une nouvelle activité pour la saison. Tout au long de la matinée, les visiteurs pourront aller à la rencontre des associations et de leurs bénévoles, échanger avec eux et se renseigner sur les activités
activités proposées, sport, culture, loisirs, solidarité, jeunesse, de nombreux domaines seront représentés afin de permettre à chacun, enfant comme adulte, de trouver une activité correspondant à ses envies. Le forum permettra de connaître aussi les modalités d'inscription, les horaires des différentes activités, les rendez-vous prévus au cours de l'année, une matinée placée sous le signe de la découverte et des échanges, l'occasion de mettre en lumière l'engagement des bénévoles qui font vivre les associations locales. Journée du patrimoine à Conly, le musée associé, le musée de la Seconde Guerre mondiale, participe aux Journées européennes du patrimoine et pour l'occasion propose à ses visiteurs le prix de l'entrée d'un tarif unique à 1 euro pour tous, gratuit jusqu'à 12 ans. Le samedi 19 et dimanche 20 septembre, durant ces deux jours, le musée sera ouvert de 10h à 13h, de 14h à 18h, avec le programme suivant. À 11h, visite guidée d'environ 1h30, limitée à 30 places. À 14h, balade en histoire d'environ 4 à 5 km sur les trace du camp des Bretons durant la guerre 1870-1871, sortie de 2h30 pour laquelle il est conseillé le port d'un gilet fluorescent et chaussures de marche, également limitée à 30 places, participation de 3 euros. Pendant les deux jours, les enfants seront invités à participer à un jeu quiz qui les amènera à observer attentivement les vitrines et la bonne réussite à ce jeu donnera lieu à une petite récompense, déclare Rémi Pasquet en charge de la vie du musée. Pour les réservations, contactez le 02 43 20 90 35 ou le 02 43 29 39 49. Saint-Paul-le-Gautier, l'association Difform lance la rénovation de la Provotière. Difform est un tiers-lieu culturel créé l'année 2024 dans une zone de revitalisation rurale sur le site de l'ancienne ferme de la Provotière où des travaux sont toujours nécessaires. En deux ans, pas moins d'une trentaine de spectacles, concerts, lectures, jeux, ateliers, repas ont eu lieu, réunissant en moyenne une soixantaine de personnes. L'association compte environ 400 adhérents, issus principalement d'un bassin de vie de 15 km à la ronde autour de Saint-Paul-le-Gautier. Sa mission est d'offrir aux habitants des environs un espace de rencontre, de lien social, décloisonné d'art, d'émerveillement, de découverte et de partage. Pour accueillir dans de bonnes conditions et de confort et d'accessibilité, les rendez-vous culturels réguliers, de gros travaux et notamment d'isolation sont essentiels au développement du site et de ses activités socio-culturelles. Une fois les travaux terminés, la bâtisse dite Lagrange deviendra un lieu pour lutter concrètement contre l'isolement et la solitude en hiver, favorisera les échanges intergénérationnels, renforcera l'appropriation collective du lieu et deviendra une belle salle de spectacle. Les travaux menés en chantier participatif avec les adhérents et les partenaires locaux se poursuivront jusqu'en janvier prochain. Pour ce projet piloté par Iliana Olga Teodorescu, l'association a décidé de faire un appel à financement pour l'achat de matériaux ou bien pour le paiement de certaines prestations d'artisans. Ce projet déjà soutenu par la fondation AG2R, la mondiale, à hauteur de 8000 euros dans le cadre de leur engagement sur le bien vieillir en zone rurale et par l'État, avec une subvention accordée à travers le Fonds de développement de la vie associative pour ce projet à caractère innovant. Pour mener à bien ce projet dans les délais tout en maintenant une programmation culturelle en parallèle, nous avons besoin de davantage de partenaires, de bénévoles pour nous aider. On espère réussir à faire l'inauguration de la Grange fin janvier prochain, conclut l'investi Iliana. Faire un don sur lloasso.com/association/10-forme-a-la-provotière. En signe, deux artistes sartois à la 20e exposition au manoir de Couëm. Pour cette 20e édition de l'association à Ancine, Pierre Allôme, maître des lieux et président des Amis du manoir de Couëm, présente deux artistes sartois avec peinture et sculpture en fer. La 20e exposition annuelle au jardin du manoir de Couëm à Ancine a lieu du 5 au 27 septembre. Elvire Antomatei est d'origine corse. Elle rejoint la Sarthe en 2016 avec une idée en tête, créée, enseignée dans le domaine de l'art. L'artiste va enseigner pendant deux ans à l'école des arts plastiques d'Allonne. Elle a maintenant son atelier au Mans où elle expose et donne des cours. Sa passion pour les rapaces, les félins et les prédateurs l'inspire pour créer ses œuvres de peinture sur toile. J'ai découvert depuis peu le bois, en l'occurrence le contreplaqué médium, et c'est vraiment un plaisir. Elvire Antomatei a une autre passion, le tarot de Marseille, un prétexte à peindre une série de toiles appelée Arcane. Aymeric Vallée est aussi l'invité de l'exposition. Cet ancien dessinateur industriel s'est reconverti dans la création de sculptures. Il ne se considère pas comme ferronnier d'art ou de sculpteur métal. Il a intégré un petit village sartois où il a créé son atelier dans une ancienne chapelle. Je crée la magie, je m'inspire de la langue des oiseaux. L'art sacré crée des émotions. Chez l'artiste, tout est prétexte au jeu de mots. Les
évidence devient l'évidence. La magie par l'âme agit. Ces sculptures, faute de parole, expriment un regard, une attention particulière que l'artiste se complaît à expliquer. Vernissage ce vendredi soir à partir de 19h, suivi du verre de l'amitié. Un contact pour plus d'informations, le 06 82 55 49 21. Éco art contemporain de 10h à 18h, entrée libre. Le manoir participe aux journées du patrimoine les 19 et 20 septembre prochains avec une visite guidée du site. Un week-end riche en animation en Sarthe. Après les rentrées des classes, que faire ce week-end en Sarthe? Voici une petite sélection. Saint-Calais, la fête du chausson aux pommes. Tradition oblige, la ville de Saint-Calais mettra le chausson aux pommes à l'honneur ce week-end pour sa 396e édition. La pâtisserie est en effet célébrée depuis 1630 dans la commune. Au programme de cette manifestation organisée par l'association Saint-Calais en fête, brocante, spectacle, bal populaire, parade ou encore exposition. Les enfants sont invités à venir déguisés en chevaliers, châtelaines ou autres princesses. Dimanche, après la traditionnelle messe, place au marché artisanal. Les trois jours de la Ferté-Bernard, deuxième plus grande foire de la Sarthe, sont de retour jusqu'à dimanche, place du Général de Gaulle. Quelques 200 exposants sont présents à cet événement gratuit qui accueille en moyenne 25 000 visiteurs. Parmi les temps forts, critérium cycliste, concours de pétanque ouvert à tous, fête des années 80 ce vendredi soir, mais également bourse aux livres et feux d'artifice ce samedi, ou encore brocante et animation musicale dimanche, en parallèle du traditionnel comice agricole. L'agriculture en fête à Conlie d'aujourd'hui à dimanche avec exposition, animation et feux d'artifice, mais aussi à Marolles-les-Braux et Verneuil-le-Chétif samedi, ou encore à Fatine-le-Bailleul samedi et dimanche, en parallèle du comice de la Ferté-Bernard. Les comices agricoles n'ont pas dit leur dernier mot après un mois d'août déjà bien rempli. Ces fêtes du monde rural et de l'agriculture sont également de belles occasions pour réunir les habitants du secteur et illustrent le dynamisme des associations locales. Fête de la patate à Saint-Ouen demain bré, déclinée sous toutes ses formes, la pomme de terre est une nouvelle fois à l'honneur samedi à Saint-Ouen-de-Mimbré. Pour cette 8e édition de la fête de la patate, un marché artisanal sera proposé avec vente de filets de pommes de terre, sans oublier l'animation insolite du championnat de France de lancer de patates proposé pour la première fois l'an passé. Restauration sur place, début des festivités à 7h. À Beaumont-sur-Sarthe, l'association animation belmontaise donne rendez-vous aux visiteurs le samedi pour son festival musical et artistique Beaumont en fête. Au programme Marché du terroir, place du four et plus de 35 exposants dès 10h. Démonstration de danse country, démonstration de désincarcération avec les pompiers de Beaumont-sur-Sarthe, balade en poney, concert avec le duo Alter Ego.

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Votre programme télé pour cette soirée du vendredi 4 septembre sur TF1, le jeu qui sera le plus nul, présenté par Camille Combal à 21h10. Le conseil de classe a rendu son verdict et ce dernier sans appel, c'est la rentrée pour qui sera le plus nul, le seul jeu que personne ne veut gagner. 12 nouveaux élèves se prêtent au jeu. Sur France 2, à l'instinct, votre série policière à 21h10 en première partie dans les limbes. Deux corps sont découverts dans le jardin d'une famille d'accueil de la banlieue huppée de Lyon. Un cadavre récent, celui d'un père de famille et un cadavre d'adolescent quasi intégralement décomposé. Il s'agit d'un jeune homme accueilli dans la famille il y a une quinzaine d'années et porté disparu. Un deuxième épisode vous sera proposé à 22h45. Sur France 3, votre jeu La Carte au Trésor, présenté par Stéphane Bern à 21h10, direction le Val de Cher. Cette semaine, Stéphane Bern part à la découverte du Val de Cher et de la Sologne, un territoire où la douceur des paysages, les chefs-d'œuvre de la Renaissance et les grands espaces naturels composent un décor unique. Le terrain de jeu s'étire le long du Cher, de Bléré à l'ouest jusqu'à La Motte-Beuvron à l'est. Sur France 5, une comédie, Le Sauvage, à 21h05. Martin Coutances, célèbre créateur de parfums, a volontairement renoncé à sa confortable existence. Il a préféré la vie sauvage et s'est retiré sur une île où, pour subsister, il cultive des légumes qu'il revend à Caracas. De passage en ville, il loue pour la nuit une chambre d'hôtel. Alors qu'il se repose, une jolie Française, Nelly, débarque dans sa chambre et dans sa vie. Sur M6, Cauchemar en cuisine, présenté par Philippe Echtebest à 21h10, émission de télé-réalité. Saint-Bonnet en Champsaur, Philippe Echtebest intervient à Saint-Bonnet en Champsaur, au cœur des Hautes-Alpes. C'est ici que Béatrice et Stéphane ont ouvert leur restaurant il y a presque 3 ans. Dès son arrivée, le chef est frappé par l'état des lieux, désordre dès l'entrée, salle sombre et sans âme. En cuisine, la situation se dégrade avec une hygiène plus que douteuse. Sur Arte, meurtre à Sainte-Dame, à 20h55, Linéa, la perte de leur fille Linéa dans l'explosion d'un bateau plonge Sven et Katharina, un couple aisé de Sainte-Dame, dans une crise. 2 ans plus tard, séparé de son épouse, Sven crée une fondation au nom de Linéa, financée par la vente de son entreprise, mais lors d'une cérémonie commémorative, il s'effondre. Quelques suggestions pour les chaînes de la TNT. On va commencer par la chaîne LCP, chaîne Sénat Public, avec à 21h un documentaire, mai 40, les 30 jours du désastre. La France connaît la défaite la plus terrible de son histoire. Les dirigeants français de l'époque affirmaient que l'armée française ne pouvait être vaincue. Hitler lui-même la craignait. Or, elle est bousculée, balayée, anéantie en un mois. Mais sait-on pourquoi? Le film retrace le déroulé des événements. Sur TMC, Wonder Woman, film fantastique. Hippolyta, la reine des Amazones, entraîne sa fille Diana pour qu'elle devienne une guerrière redoutable. La jeune femme qui vit sur une île paradisiaque finit par découvrir ses pouvoirs. Un jour, elle porte secours à Sven Trevor, un pilote américain, et découvre qu'un conflit mondial fait rage. Et on termine par Novo, chaîne 19, qui vous propose un documentaire à 21h10 aux commandes des géants des mers. Les élèves de l'ENSM explorent les différentes réalités de la marine marchande à travers des stages et entraînements. À Barcelone, Anna découvre les opérations portuaires sur un porte-conteneur. Au Havre, Isaac se perfectionne sur simulateur. Nicolas prend les nœuds et les met en pratique en régate. En mer de Chine, Oriane poursuit son stage sur un câblier. À Marseille, Ivaille participe à des entretiens pour décrocher un embarquement, étape clé dans

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2: Ce samedi 5 septembre, c'est la rentrée des associations à Fresnay-sur-Sarthe. Le forum des associations organisé par le centre social Escale sera l'occasion pour les habitants de découvrir la richesse du tissu associatif local, de rencontrer les bénévoles et pourquoi pas de trouver une nouvelle activité pour cette année. Pour nous en parler, nous recevons aujourd'hui Nathalie Blouet, directrice du centre social Escale de Fresnay-sur-Sarthe. Alors Madame Blouet, bonjour.
3: Bonjour.
2: Pour commencer, pour celles et ceux qui ne connaissent pas encore ce centre social Escale de Fresnay-sur-Sarthe, pouvez-vous nous le présenter ? Quelles sont ses principales missions et quel rôle joue-t-il auprès des habitants et dans la vie locale ?
3: Alors oui, le centre social existe déjà depuis 2003, donc il est implanté au cœur de la ville de Fresnay-sur-Sarthe. Et depuis un an, nous avons déménagé rue Jeanne Gaulupeau, près du pôle éducatif du collège et de l'école de Fresnay. Donc le centre social, sa mission générique, c'est autour du lien social, mais pas que. Donc on déploie l'animation de vie sociale auprès des habitants, autour de différentes activités, mais aussi des services concernant l'ensemble des habitants, de la petite enfance aux seniors. Alors concrètement, c'est quoi ? Le centre social, c'est différents secteurs d'activité. Donc nous sommes dotés d'un relais petite enfance. C'est un service qui accompagne des assistantes maternelles qui ont la garde des enfants. Donc ce service anime tout un réseau auprès des assistantes maternelles, mais répond à des logiques d'accompagnement administratif et juridique auprès des parents employeurs ainsi que des assistantes maternelles, et notamment aussi tout ce qui est autour de l'éveil de l'enfant lors d'ateliers qui ont lieu sur la commune de Fresnay et la commune de Saint-Ouen-de-Maimbry. Ensuite, nous avons un secteur autour de l'enfance qui est caractérisé par un accueil de loisirs qui accueille des enfants de 3 à 12 ans à Saint-Ouen-de-Maimbry au niveau du pôle scolaire, donc sur inscription tous les mercredis pendant les petites vacances et les grandes vacances. Nous avons un secteur jeunesse qui est divisé en deux entités, avec la première entité qui est celle d'un local ado qui est rue de la Bassesse à Fresnay, et donc autour d'activités de loisirs, voilà, qui est ouvert les mercredis, les vendredis, les samedis, pendant toutes les périodes de vacances scolaires. Et sur cette entité du secteur jeunesse, on a un autre axe qui est celui de la mise en mouvement de différentes initiatives projets qui sont portées et qui sont à l'initiative des jeunes du territoire, puisque la référente jeunesse intervient auprès des différents collèges et va à la rencontre des jeunes, elle va vers les jeunes du territoire. Donc là, c'est un secteur jeunesse. On a un secteur aussi qui est le secteur famille. Donc on a toute une logique d'accompagnement à la parentalité avec des ateliers parents-enfants qui ont lieu le mercredi sur d'autres temps dédiés. Et donc on accompagne les parents sur les différentes logiques autour de la parentalité. Et puis on a un autre secteur, effectivement, pour terminer, qui est celui de l'animation de vie sociale, avec celui des habitants. Et là, ça se concrétise par des différentes activités portées par une commission habitant, avec des sorties et des activités plurielles tout au long de la semaine, du lundi au vendredi, avec des jardins partagés. Donc ça, c'est l'ensemble des secteurs d'activité du centre social. Et donc, pourquoi ce forum des associations ? Bien, nous rentrons dans la 19e année du forum des associations. Et donc, à ce titre, le centre social a pour objectif aussi, dans la dynamique du lien social, c'est de fédérer le tissu associatif local. Et donc, le 5 septembre, au gymnase de Fresnay, nous accueillons une quarantaine d'associations, comme depuis à peu près 19 ans. Ça va être l'occasion pour les familles de venir aussi, c'est le rendez-vous annuel, pour justement venir chercher, comme vous l'avez précisé en préambule, des activités pour les petits et les grands, c'est-à-dire des activités loisirs, des activités sportives, des activités culturelles. Et donc, c'est un format 9h-13h, où l'ensemble des habitants de la communauté de communes peuvent venir choisir, découvrir. Et c'est aussi un moment de partage, puisque ça permet aussi aux associations du territoire de se rencontrer et pourquoi pas de construire des partenariats ensemble.
2: Et concrètement, pourquoi venir tout simplement sur ce forum des associations ce samedi 5 septembre ?
3: On vous attend nombreux, donc les entrées sont gratuites. Le format, c'est 9h à 13h. Nous vous attendons nombreux, évidemment.
2: Si Si nos auditeurs souhaitent en savoir davantage sur le forum des associations, mais aussi découvrir les activités et les services proposés tout au long de l'année par le centre social Escale, comment peuvent-ils vous contacter ou obtenir plus d'informations?
3: Eh bien, se rendre au sein du centre social, puisque nous, à chaque forum, nous établissons un petit livret qui représente les associations qui ont été présentes lors du forum. Et c'est aussi l'occasion de venir récupérer ce livret, qui est succinct, puisque ça ne recouvre pas l'ensemble des associations existantes et répertoriées, mais c'est celles qui sont présentes. Et puis, venir aussi découvrir les différentes activités du centre social qui sont présentées pour tous les créneaux d'âge, tout au long de l'année.
2: Les différents contacts.
3: Alors, venir à l'accueil du centre social, je vous donne un numéro de téléphone, 02 43 34 82 47, et sinon, par mail, accueil.csescale@gmail.com.
2: Au-delà de ce forum des associations, quels sont les projets du centre social pour cette nouvelle saison?
3: Eh bien, le projet du centre social, c'est d'être toujours performant sur les programmations d'activités. Et là, on a une sortie habitant dans quelques jours. On a des formats autour des ateliers diététiques pour les habitants, des ateliers autour de la mémoire. On lance un nouvel atelier à partir du 15 septembre. C'est une activité gratuite, moyennement une adhésion de 3 euros quand on est en individuel ou 6 euros pour une famille. Des ateliers sculpture, on a différentes séances, qui est à peu près 8 séances qui vont être proposées tous les mardis après-midi. Donc voilà, venez chercher vos activités et nous serons vous orienter.
2: Pour terminer, quel serait votre mot de la fin? Que souhaitez-vous dire aux habitants de Fresnay-sur-Sarthe et des alentours?
3: Le dernier mot, c'est si vous avez envie de vous impliquer dans la vie du centre social, nous sommes toujours à la recherche de bénévoles et pour faciliter les projets et pourquoi pas les vôtres.
2: Merci Madame Blouet d'avoir été avec nous pour nous présenter ce forum des associations et les actions d'Escale. On rappelle donc le rendez-vous du Forum des associations. C'est ce samedi 5 septembre de 9h à 13h au gymnase de Fresnay-sur-Sarthe. Une matinée pour découvrir les associations locales, rencontrer les bénévoles et pourquoi pas trouver une nouvelle activité pour cette rentrée. Merci encore et un très bon forum à toute l'équipe d'Escale.
3: Merci beaucoup. Au revoir.
2: Au revoir.
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2: Le Ballon Handball Club a un nouveau président, Guillaume Ramade. Après plusieurs années d'engagement au sein du club, il prend aujourd'hui les rênes de cette association qui occupe une place importante dans la vie sportive locale. Ainsi, nous avons le plaisir de le recevoir pour évoquer avec lui cette nouvelle fonction, ses premiers pas à la tête du Ballon Handball Club et sa vision pour les prochaines saisons. Alors, Monsieur Ramade, bonjour.
5: Bonjour, Joséphine.
2: Pour commencer, pouvez-vous vous présenter à nos auditeurs? Quel est votre parcours, votre lien avec le handball et plus particulièrement avec le Ballon Handball Club?
5: Eh bien, donc je m'appelle Guillaume Ramade, je suis directeur des ventes dans une société qui commercialise de l'outillage électroportatif et j'ai connu le BHBC, donc le club de hand ballon, par le biais de ma fille qui a commencé le hand là-bas il y a maintenant 6 ans et je suis tombé un petit peu en amour avec le club qui m'amène aujourd'hui à prendre la présidence.
2: Pour ceux qui ne connaissent pas très bien ce sport qu'est le handball, pouvez-vous nous expliquer simplement comment se pratique cette discipline? Comment se déroule un match et quelles sont les principales règles?
5: Alors, on est sur un sport donc collectif déjà. Il y a deux mi-temps. Après, la durée dépend du niveau des équipes. Donc, ça peut aller de 20 minutes jusqu'à une demi-heure pour une mi-temps. C'est un sport assez physique, vraiment où le secret pour gagner, c'est vraiment de travailler en équipe. En individualité, on ne peut pas gagner. Et c'est un sport qui est très respectueux, aussi bien envers l'adversaire qu'envers les arbitres. Et donc, c'est très, très appréciable. Il y a un état d'esprit vraiment de très bonne qualité dans le handball.
2: Pour revenir au club, pouvez-vous nous raconter un peu son histoire? Depuis quand le Ballon Handball Club existait? Comment s'est-il construit au fil des années et comment fonctionne-t-il aujourd'hui?
5: Alors, la légende dit que le handball club est né le soir d'un apéritif. Donc c'est un groupe d'amis qui pratiquait le handball, qui autour d'un apéritif a décidé de monter donc ce club-là. Et par chance, la plupart qui ont monté le club sont toujours dans le bureau actuellement, hein, donc depuis plus de 13 ans maintenant, qui aident à la pérennité et à la solidité du club. Donc c'est Bruno qui était le premier président et après qui a été succédé par Clémentine Malépaté il y a maintenant 4 ans, laquelle je succède donc depuis juin. Mais j'ai la chance qu'elle reste vice-présidente dans le club.
2: Alors aujourd'hui, combien de licenciés compte le Ballon Handball Club et comment se répartissent-ils entre les différentes catégories, des plus jeunes jusqu'aux seniors?
5: Alors, nous avons la chance, donc l'année dernière, nous avions 170 adhérents, 9 équipes, donc ça va vraiment du baby hand, hein, les tout petits, donc ils viennent découvrir ce sport, jusqu'au loisir. Donc on va toucher les moins de 10, les moins de 15, les moins de 17, les moins de 19, les seniors et les loisirs mixtes. Donc en fait, on touche toutes les catégories, alors je ne vais pas dire de 7 à 77 ans, hein, mais on attaque plutôt ouais, vers les 5 ans, jusqu'à au moins une cinquantaine d'années ouais, dans le club.
2: Le club est également structuré autour d'un bureau qui joue un rôle essentiel hein, dans son fonctionnement. Pouvez-vous nous présenter des différentes personnes qui composent ce bureau, leurs fonctions et le rôle de chacun au quotidien?
5: Alors le bureau est composé aujourd'hui de 13 personnes, donc c'est 2 personnes de plus que l'année dernière, avec différentes fonctions. Ce qui est bien, c'est que ce sont déjà les mêmes personnes depuis un long moment, donc c'est vraiment une équipe fédérée que Clémentine auparavant a réussi à faire travailler ensemble, et le projet c'est d'aller encore un petit peu plus loin. C'est aussi que je suis là pour apporter une structure complémentaire, un regard neuf. Aujourd'hui on crée aussi un poste autour du sportif où c'est Franck Aubier qui va reprendre la partie du sportif. Moi je vais être plutôt dans la stratégie, j'ai Clémentine qui va rester donc vice-présidente, donc je vais pouvoir bénéficier de toute son expérience. Et après on a donc tout un collectif hein, autour du bureau et aussi de tous les bénévoles qui font tourner le club. Donc en réalité il y a 13 personnes au bureau, mais plus d'une vingtaine de personnes qui participent activement au développement du club.
2: Justement, vous avez récemment repris hein, la présidente du Handball Club. Pourquoi avez-vous accepté de prendre cette nouvelle responsabilité? Qu'est-ce qui vous a motivé à vous engager dans ce rôle de président?
5: Qu'est-ce qui m'a motivé? Alors déjà, bon, première chose, c'est mon affection pour le club. Clémentine, qui avait déjà beaucoup donné, voulait aussi avoir un peu plus de temps pour elle personnellement. Donc j'ai décidé de m'inscrire dans le club. Un, parce que j'ai eu la chance de pouvoir bénéficier de tous ces bénévoles hein, qui font tourner nos clubs régionalement. Donc c'était aussi, je pense, le moment pour moi de donner ma part hein, et aussi de participer à ce collectif-là. D'apporter mon expérience dans le management que j'ai acquis dans mon domaine professionnel et mettre en lumière surtout un sport qui est vraiment fédérateur, engageant et très respectueux. C'est vraiment ces valeurs fortes là que je voulais pousser avec le BHBC, avec la féminisation qui est un des axes forts que le BHBC porte.
2: Pouvez-vous nous préciser en quoi consiste concrètement ce nouveau rôle de président? Quelles sont vos principales responsabilités et les missions qui vous occupent au quotidien?
5: En fait, c'est surtout, je prends le poste, c'est ce qu'on s'est dit avec le bureau, de manière stratégique, mais pas à fond dans l'opérationnel. J'ai la chance d'avoir 12 personnes donc avec nous au bureau. Chacun a vraiment ses missions définies. Donc Franck qui va reprendre la grande partie du sportif, puis par Sébastien sur la partie de tout ce qui est arbitrage. Après, on va avoir Hervé, je ne vais pas tous vous les citer, mais chacun a son domaine de compétences hein, pour tout ce qui est organisation des matchs, création des licences, on a aussi notre secrétaire, on a aussi une trésorière, donc je suis vraiment très très bien entouré, donc moi l'objectif c'est vraiment de donner la direction et de fédérer cette équipe autour du projet du développement du BHBC. On a quelques accords aussi avec le club de Mamers où on aura certaines ententes sur certaines catégories, donc de continuer à faire grandir le club, continuer aussi à gagner des trophées. L'année dernière, nos moins de 13 ont été championnes de la Coupe Sarthe, donc ça c'était un beau trophée l'année dernière, on avait déjà gagné la Coupe Sarthe avec notre équipe moins de 17, aussi moins de 20 avec notre équipe féminine. On a cette année notre équipe senior qui monte en B1. Donc c'est un club familial mais qui s'autorise à avoir de bons résultats.
2: Et rappelez-nous à qui s'adresse concrètement ce club.
5: Ce club, il s'adresse, alors pas qu'aux ballonnais, hein, il s'adresse vraiment à tous ceux, un, qui veulent rejoindre un sport engageant, respectueux, rempli de valeurs. Un club familial qui s'appuie sur une belle équipe bénévole. Et c'est aussi un sport, je le dis à certains parents qui accompagnent leurs enfants l'hiver, qui jouent en intérieur, ça joue pas en extérieur, donc on peut le pratiquer dans de bonnes conditions toute l'année. Donc c'est aussi un des points qui est plutôt sympa.
2: Alors pourquoi devenir licencié du ballon handball club? Qu'est-ce que le club peut apporter à une personne qui souhaite découvrir le handball, progresser dans cette discipline ou simplement pratiquer une activité sportive dans un esprit convivial?
5: Eh bien, vous venez de le dire, oui, en effet. Donc déjà, la première qualité, c'est l'esprit convivial. Aujourd'hui, un licencié qui nous rejoindrait, c'est quelqu'un qui va avoir l'assurance de jouer. Aujourd'hui, notre objectif, c'est de faire grandir et faire aimer le monde à tout le monde. Les meilleurs, comme ceux qui ont encore besoin d'apprendre, on est là pour faire monter tout le monde. Tout le monde a sa chance, tout le monde est là pour progresser. On n'est pas dans l'élitisme, c'est-à-dire ceux qui pourraient être un peu moins bons vont jouer aussi. Donc c'est vraiment un vrai collectif où tout le monde est partie prenante du projet du Handball Club. Et on sera d'ailleurs, si vous voulez venir nous rencontrer prochainement le 5 septembre au Festival des Associations à Saint-Jean, donc de 10h à 17h.
2: Pour celles et ceux qui souhaitent en savoir plus, découvrir le handball ou pourquoi pas rejoindre le Ballon Handball Club, comment peut-on vous contacter?
5: Alors, ils peuvent nous rejoindre et nous contacter en allant directement sur notre site internet. Donc, c'est le bhbc72.calisport.com. alpalmonsel.com et là vous trouverez tous les renseignements, que ce soit pour la reprise des entraînements, pour faire les licences, et vous avez le droit de venir faire un test hein, avant de vous inscrire, venir découvrir le club, les coachs bah, qui s'occupent de toutes les équipes, et vous verrez par vous-même que c'est un club fort sympathique et vous aurez envie de nous rejoindre.
2: Parlons de l'avenir du club, quelles sont les ambitions justement pour ce club?
5: Les ambitions, bah, déjà c'est de pérenniser et continuer à développer toutes nos catégories, aller se maintenir sur l'année prochaine sur l'équipe senior en D1, parce que c'est une belle montée. Sur l'équipe féminine, en senior, on renforce aussi l'encadrement avec l'arrivée d'un nouveau coach, fort de 25 ans d'expérience, hein, donc qui a déjà aussi entraîné à haut niveau et qui a rejoint Cyril, qui est le coach de l'équipe, donc ils vont former un binôme. L'ambition, c'est aussi de continuer à faire monter cette équipe-là et bien entendu de faire progresser tous les adhérents que nous avons déjà dans les autres équipes pour continuer à aller gagner d'autres titres et pourquoi pas une Coupe Sark encore pour cette nouvelle saison.
2: Pour terminer cette interview, quel serait votre mot de la fin?
5: Mon mot de la fin, BHBC est maintenant un club jeune, hein, mais qui a bientôt 15 ans d'expérience, qui est convivial. Venez à notre rencontre, pas que le 5 septembre, mais venez aussi aux premiers entraînements. Vous êtes les bienvenus pour essayer la pratique du hand et rejoindre une belle équipe.
2: Merci Monsieur Rahmad d'avoir accepté de nous recevoir et d'avoir pris le temps de nous présenter le Ballon Handball Club, son fonctionnement, ses valeurs et surtout les ambitions que vous portez pour son avenir. À travers cet échange, nous avons pu découvrir le club qui souhaite continuer à se développer, à accompagner ses licenciés et à faire vivre le handball sur le territoire. Je vous remercie encore, puis je vous dis à bientôt.
5: À bientôt, au revoir.
2: Au revoir.
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Bonjour à tous. Une autopsie pratiquée aujourd'hui en Haute-Saône après la mort de quatre membres d'une même famille mercredi. Un homme est accusé d'avoir tué ses deux enfants et sa belle-mère avant de retourner l'arme contre lui. L'homme de 42 ans n'avait jamais été condamné pour des atteintes aux personnes. Il n'était pas connu de la justice pour des faits de violence. Il aurait filmé la scène avant de l'envoyer à sa compagne avec qui il était en instance de séparation. Le maire de Paris, Emmanuel Grégoire, et sa prédécesseur Anne Hidalgo, visée par une plainte de 17 familles dans l'affaire des violences dans le périscolaire. Le collectif MeToo École demande à la justice d'examiner ce que les élus savaient des dysfonctionnements, alors que plusieurs enfants dénoncent des violences sexuelles lors des temps périscolaires. Une enveloppe pour soutenir les agriculteurs français après un été caniculaire marqué par une lourde sécheresse. Le gouvernement annonce un plan de plus d'1 milliard d'euros pour soutenir le secteur. Selon la ministre de l'Agriculture, Annie Genevard, entre 30 000 et 35 000 exploitations sont en fragilité ou menacent de l'être. Ce dispositif de soutien doit permettre d'indemniser rapidement les pertes et préserver le potentiel de production. Un nouveau candidat pour la primaire socialiste en vue de la présidentielle. Le député du Val-d'Oise, Emmanuel Morel, se lance dans la bataille. Il est le fondateur du parti Gauche Républicaine et Socialiste. Emmanuel Morel estime qu'un candidat de la gauche socialiste crédible peut aller au second tour de la présidentielle et battre le Rassemblement National. Il s'agit du 7e candidat déclaré à cette primaire, dont le premier tour aura lieu les 9 et 10 octobre. 9 jours après la crue meurtrière à la frontière entre le Népal et le Tibet, le bilan continue de s'alourdir. Plus de 1300 morts et plus de 5600 disparus. Parmi les personnes portées manquantes au Népal figurent plusieurs centaines de touristes et pèlerins de nationalité étrangère, ainsi que plus de 900 ouvriers de centrales hydroélectriques ou de barrages. Et puis le foot avec la suite de la 3e journée de Ligue 1 ce soir à 19h, Lyon reçoit Auxerre, suivi à 21h05 de PSG Monaco. Voilà pour l'info, passez une excellente après-midi.

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2: Aujourd'hui, nous allons parler de nature, de biodiversité et plus particulièrement de ces plantes sauvages qui poussent parfois là où on ne les attend pas. Dans le cadre de son troisième forum Nature prévu en février 2027, l'association Vibrer Naturellement lance un témoignage photo autour du thème Les Belles de Trottoir en pays vibrécien. Un projet qui invite les habitants à porter un autre regard sur les plantes qui s'installent dans nos rues, au pied des murs ou entre les pavés. Pour nous présenter cette initiative, son objectif et la manière d'y participer, nous recevons Laurence Chartier, en charge de ce projet au sein de l'association Vibrer Naturellement.

0: Alors, Madame Chartier, bonjour.
1: Bonjour, Maxime.
0: Pour commencer, pouvez-vous nous présenter cette association Vibrer Naturellement? Quelle est son histoire? Comment est-elle née? Et quelles sont les valeurs qui animent ses actions depuis sa création?
1: Alors, Vibrer Naturellement, c'est une jeune association qu'on s'est créée en 2024 et on a pour but de vulgariser la biodiversité de façon tout à fait locale. Vibrer est une ville qui s'y prête très très bien. On a à la fois de la rivière, de la forêt, un site urbain, des sites mi-industriels. Donc, on a vraiment tout un panorama qui nous permet d'aborder tout type de biodiversité.
0: Quelles sont les activités proposées par l'association Vibrer Naturellement tout au long de l'année? Quels sont les rendez-vous, animations ou actions qui permettent aux habitants de découvrir et de mieux comprendre la nature qui les entoure?
1: Alors, on a deux types d'activités chez Vibrer Naturellement. On a des activités qui sont réservées aux adhérents et on a des activités qui sont tout public. Donc, on est surtout sur le développement de la biodiversité. Donc, on va par exemple créer des nichoirs, nichoirs à mésanges, nichoirs à hirondelles. On va les faire en atelier participatif pour tout le monde ou bien en atelier réservé aux adhérents de Vibrer. Ensuite, on va faire des balades. On a notamment une balade botanique en général au mois de mai où on est avec des ornithologues, avec des spécialistes qui vont par petits groupes nous emmener déambuler dans Vibrer et nous interpeller sur la nature. Et on a chaque année un forum nature. Et dans ce forum, on va proposer de visionner des documentaires qui sont suivis de débats avec un spécialiste concernant ce qu'on vient de voir. Et toute une journée où il y a des associations de biodiversité qui vont venir à la rencontre des Vibrésiens. Et c'est dans le cadre de ce dimanche de forum associatif de Vibrer Naturellement que va être exposé le résultat du témoignage photo.
0: Alors en effet, dans le cadre de votre troisième forum nature prévu en février 2027, l'association lance notamment un témoignage photo autour de la nature en pays vibrésien. Alors quel est le thème et le titre retenu pour cette troisième édition? Pourquoi avoir choisi cette thématique? Qu'est-ce qu'elle représente pour l'association Vibrer Naturellement?
1: Alors à la suite du forum de cette année 2026, qui était sur les insectes au jardin, on s'est posé la question de savoir quel thème on allait aborder. Sachant que le forum a lieu en février et en fait il ouvre la porte à toute une année où on va travailler sur le thème du forum. Donc en 2026 on travaille sur les insectes, par exemple en novembre on va avoir une diffusion d'un documentaire avec un débat, et pour 2027 on s'est posé plein de questions. Est-ce qu'on va choisir la métamorphose? Est-ce qu'on va choisir les mal-aimés? Et puis, je ne sais pas vraiment pourquoi, le thème des mal-aimés s'est vraiment imposé à nous, parce qu'en fait, la biodiversité, c'est un terme qui regroupe plein de choses, mais qui n'est pas très bien accepté parfois, et on s'est dit, voilà, les mal-aimés. Et les

0: Allumer, ça nous permet d'aborder tout un tas d'animaux ou de végétaux ou d'actions qui sont considérées comme mal aimées, mais qui pourtant sont porteurs de bonnes choses.
1: Qu'est-ce qu'on entend par mal aimé ?
0: Par mal aimé, c'est plutôt le délit de sale gueule, en fait. Ce sont les plantes qui ne sont pas valorisées dans notre culture. Ce sont les animaux qui nous donnent des frissons, les araignées, les serpents, les chauves-souris, alors qu'ils ont un rôle primordial dans la biodiversité.
1: Alors pourquoi avoir choisi de parler de témoignages photo plutôt que de concours photo ? Quelle est la différence dans l'esprit de cette démarche et qu'avez-vous souhaité privilégier à travers cette initiative ?
0: Témoignages photo, c'est beaucoup plus large que concours photo. Concours photo, on va faire des belles photos, c'est génial, et puis après, on va les oublier. Témoignages photo, on va faire un concours photo, mais ce concours photo, il va servir de base de données. Il va nous permettre plein de choses. D'abord, de pouvoir faire un inventaire de ce qui se passe sur nos trottoirs. Aussi, de demander aux gens de regarder les trottoirs de façon différente, parce qu'on passe dans les trottoirs, mais on les regarde pas. On est totalement indifférente à la petite violette, au liseron, aux petites fleurs, alors que chaque petit coin est un coin de poésie. Mais c'est aussi un coin qui va nourrir. Vous allez avoir les petites fleurs qui vont nourrir les pollinisateurs. Alors certes, ça suffit pas assez pour faire une ruche et pour faire du miel, mais ça concourt à la survie. Voilà. Et le témoignage, c'est vraiment quelque chose d'important parce que les photos que les gens vont nous envoyer, elles vont rester. Et ça va être un départ, une base de données pour, on ne sait pas encore dans quelle temporalité, mais faire un inventaire, faire un état des lieux de ce qui se passe.

0: Alors, qui peut participer à ce témoignage photo, les belles de trottoir en pays vibrésien? Quelles sont les conditions pour proposer une photo et quelles sont les règles à respecter pour participer à cette initiative?
1: Tout le monde peut participer à ce témoignage photo. Il n'y a pas de limitation d'âge à partir du moment où vous avez un appareil photo ou un smartphone et que vous êtes capable de vous en servir. Les mineurs, bien sûr, auront une autorisation parentale à remplir, mais si ce n'est cela, il n'y a aucune limitation au niveau de l'âge. Et tout le monde peut participer à ce témoignage parce que tout le monde va voir les belles d'une façon très personnelle. Et ça aussi, c'est important pour nous de savoir comment les gens perçoivent et retransmettent les belles de trottoir. La seule limite qu'on a fait, c'est qu'il y a 12 communes. C'est un cercle de 10 km autour de Vibray. Et vous pouvez avoir la liste des 12 communes sur notre Facebook. C'est notre zone de communication.
0: Jusqu'à quelle date les habitants qui souhaitent participer peuvent-ils envoyer leurs photos? Y a-t-il une date limite à respecter pour que les témoignages puissent être intégrés au projet présenté lors du Forum Nature en février 2027?
1: Alors, la limite de dépôt des photos, c'est le 31 octobre 2026. Et vous pouvez déposer 2 photos maximum par personne. Au mois de novembre, il y a un groupe de 3 personnes qui va regarder les photos, qui va vérifier qu'elles correspondent bien au thème qu'on a demandé, thème que vous pouvez retrouver dans le règlement. Et puis, à partir de décembre, c'est un vote public qui va être fait. Et les photos sont anonymes. Donc les gens vont plébisciter et on imprimera les 10 photos les mieux plébiscitées et elles seront dévoilées au moment du forum associatif.
0: Pourquoi est-il important de participer à ce témoignage photo les belles de trottoir en pays vibrésien? Qu'est-ce que cette participation peut apporter aux habitants, à l'association et à la découverte de la biodiversité qui nous entoure?
1: Ce que ça peut apporter aux gens, d'abord c'est une activité qui est relativement ludique et qui peut se faire en dehors des périodes de canicule. Vous allez tôt le matin, tard le soir, vous choisissez votre lumière, vous choisissez votre endroit. Ça va permettre aux gens aussi de pouvoir diffuser leur façon de voir le monde. Et c'est à la fois un témoignage de ce qui existe, mais un témoignage de la capacité d'auteur des gens, de la capacité à eux de transmettre la beauté des belles. Ce que nous, ça va nous apporter, comme ce que je vous disais tout à l'heure, une base de travail, une base de données. Et puis, ça va aussi permettre aux gens peut-être de faire un lien. Par exemple, il y a des gens qui m'ont appelé pour me dire « Ah, il s'est passé quelque chose de formidable pendant que j'étais en train de prendre une photo. J'étais assise par terre et quelqu'un est venu me taper sur l'épaule pour me dire « Est-ce que vous avez besoin d'aide ?» Donc en fait, là, on était dans une configuration tout à fait géniale où on avait un photographe et une personne lambda qui a eu l'impression que ce photographe était en difficulté et qui spontanément est venu l'aider. Ça, c'est exprimer une empathie, une solidarité. Et la personne qui prenait la photo, elle a été tout à fait étonnée de la réaction. Et quand elle nous a contactés, elle nous a dit « Ah, mais je pensais pas du tout que les gens étaient sympas comme ça sur Vibray. » Mais les gens sont sympas.
0: Pour les personnes qui souhaitent participer à ce témoignage photo, les belles de trottoir en pays vibrésien, envoyez leurs clichés ou simplement obtenir davantage de renseignements. Quels sont les contacts et les moyens de vous joindre?
1: Alors, vous avez 3 contacts possibles. Vous avez la page Facebook où vous cherchez Vibray naturellement, vous tomberez sur nous. Vous avez un email où vous pouvez nous poser des questions. Donc, l'email, c'est vibraynaturellement.info@gmail.com. Et puis, vous pouvez aussi m'appeler au 06 19 84 60 34.
0: Au-delà de ce témoignage photo et du Forum Nature de février 2027, quels sont les prochains projets de l'association Vibray Naturellement? Quelles sont les actions, les initiatives que vous souhaitez développer dans les mois et les années à venir?
1: Alors, notre activité va tourner toujours autour de la nature. Fin septembre, on a une sortie Brame. En octobre, on a des sorties à la Maison Botanique de Bourset. on va faire des ateliers mangeoires, on va participer au marché de Saint-Mexan et de Vibray, les marchés de Noël, pour pouvoir vous proposer les mangeoires et les nichoirs que l'on fabrique hein, pour pouvoir financer les différentes activités de l'association. Et puis, en février, vous aurez le Forum Nature et bien sûr, tout à l'heure, je vous en parlais, en novembre, le 6 novembre, nous avons une projection sur les insectes, sur le mystère des insectes et l'origine de leur existence avec un conférencier. Et ça se tiendra au Quai des Arts à Vibray.
0: Pour terminer cette interview, quel message souhaitez-vous adresser aux habitants du pays vibrésien et à toutes les personnes qui souhaitent mieux connaître, protéger et préserver la nature qui les entoure? Quel serait votre mot de la fin?
1: Alors, on peut protéger la nature de façon individuelle et on peut la faire aussi en rejoignant Vibray naturellement. Ça permet de bien travailler ensemble, de bien avoir des informations et puis avoir un collectif qui est très soutenu, très dynamique. Et ça permet aussi de faire un lien entre tout le monde.
0: Merci Madame Chartier d'avoir répondu à nos questions et nous avoir présenté ce projet original autour des belles de trottoir en pays vibrésien. À travers ce témoignage photo, l'association Vibray naturellement on souhaite inviter chacun à ouvrir les yeux sur une nature parfois discrète mais bien présente au cœur de nos rues et de nos villages. Une belle manière de découvrir autrement notre environnement et de valoriser la biodiversité qui nous entoure. Rappelons que toutes les personnes qui souhaitent participer peuvent envoyer leurs photos et se rapprocher de l'association pour connaître les modalités pratiques. Merci encore et à bientôt.
1: Eh bien merci à vous Joséphine et puis à bientôt à tout le monde à Vibray et au Forum et à nos différentes activités. Nous vous attendons avec plaisir.
0: Au revoir.
1: Au revoir.

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2: Bienvenue dans votre magazine Vie solidaire sur Radio Alpes-Mancel. Un magazine social qui parle des associations, du handicap et de la société. L'association Vaincre la mucoviscidose en Sarthe recherche des bénévoles pour participer à son grand événement solidaire, les Virades de l'Espoir, qui se dérouleront à la Guerche le 27 septembre prochain. Pour nous en parler, nous recevons Jean-Marc Huneau, représentant de l'association en Sarthe.

0: Alors, monsieur Huneau, bonjour.
1: Bonjour.
0: Pour commencer, pouvez-vous nous présenter l'association Vaincre la mucoviscidose ? Quelle est son histoire, notamment en Sarthe, et quelles sont aujourd'hui ses principales missions ?
1: Alors, l'association Vaincre la mucoviscidose a vu le jour il y a maintenant plus de 60 ans, créée par des bénévoles et des malades et des soignants. Et donc, aujourd'hui, l'action de l'association Vaincre la mucoviscidose, c'est de faire connaître la maladie et de récolter des fonds pour financer des projets de recherche ou améliorer la vie des malades. Et en Sarthe, eh bien, nous sommes le relais de l'association nationale où on organise un certain nombre de manifestations, dont les Virades de l'Espoir, le 27 septembre, effectivement, à la Guerche.
0: Avant de parler des actions de l'association, pouvez-vous nous expliquer ce qu'est la mucoviscidose et comment elle affecte au quotidien les personnes qui en sont atteintes ?
1: Alors, la mucoviscidose, c'est une maladie génétique qui se transmet donc par les jeunes et les parents, qui est une maladie qui affecte essentiellement, enfin, en tout cas le plus visible, ce sont les voies respiratoires, les gens qui ont une capacité respiratoire réduite, et puis des problèmes digestifs également qui sont un petit peu moins visibles, mais tout aussi handicapant. Donc cette maladie aujourd'hui est mieux connue, on la traite dès le plus jeune âge puisqu'elle est détectée à la naissance, elle fait partie des tests systématiques à la naissance qui permet d'engager rapidement un protocole médical, notamment en mettant en place de la kiné respiratoire et puis bien sûr avec un suivi de médicaments tout au long de la vie. Et il n'empêche qu'il y a encore aujourd'hui un enfant tous les 3 jours qui naît avec cette maladie puisqu'elle est génétique et on a à peu près 8000 malades en France aujourd'hui. Un nombre qui a tendance à augmenter puisque l'espérance de vie, et ça c'est le point positif, l'espérance de vie augmentant, le nombre de malades augmente. L'espérance de vie est passée de une quinzaine d'années à 30 ans à près de 50 ans aujourd'hui. Donc un progrès considérable dû notamment à la recherche médicale financée essentiellement par l'association Vaincre la mucoviscidose.
0: Peut-on guérir de cette maladie ?
1: On ne guérit pas de cette maladie. On traite les symptômes. Aujourd'hui, les traitements qui sont sur le marché, qui sont bien sûr proposés à tous les malades, sauf ceux qui n'ont pas la mutation compatible avec le traitement médicamenteux, c'est-à-dire un tiers à peu près des malades qui n'ont pas accès au nouveau traitement, mais le nouveau traitement qui s'appelle Caftrio permet de traiter les symptômes, c'est-à-dire qu'il permet de récupérer de la capacité respiratoire et de traiter pour partie les problèmes digestifs. Mais on ne guérit pas de la mucoviscidose encore aujourd'hui et surtout c'est une maladie toujours mortelle puisqu'elle ne permet pas d'avoir une espérance de vie identique à des gens sains.
0: Y a-t-il une possibilité de greffe ?
1: Oui, bien sûr, le stade ultime de la maladie, c'est la greffe parce que l'encombrement des poumons par le mucus produit du fait de la maladie fait qu'à un moment, la solution ultime, c'est la greffe effectivement. Ce qui fait que cette année, notamment, on aura, lors des Virades de l'Espoir à la Guerche, une table ronde qui sera sur le don d'organes qu'on mettra en place avec l'association ADOT 72, qui permettra justement de faire le lien entre la greffe, le don d'organes, bien sûr, et la maladie la mucoviscidose.
0: Alors, comment fonctionne l'association Vaincre la mucoviscidose, notamment en Sarthe, et comment s'organisent les équipes et les bénévoles pour mener leurs différentes actions ?
1: Alors, c'est un vrai sujet, les bénévoles, on est une poignée. Quand je dis une poignée, ça se compte sur les doigts de la main, de personnes qui sont actives pour organiser des actions telles que les Virades de l'Espoir, mais aussi les Virades scolaires, des organisations qui nous permettent de récolter des fonds avec des associations partenaires ou des entreprises. Et donc on est une poignée, moins de 10, de personnes qui consacrent un petit peu de leur temps à ça, dont je fais partie. Mais c'est vrai que pour des événements tels que les Virades de l'Espoir, on a besoin de bénévoles en plus grand nombre. Alors on est accueilli par la commune de la Guerche, qui nous permet d'accéder aussi aux bénévoles des différentes associations, et je les remercie ici, ainsi que la municipalité, qui nous prête main forte pour l'organisation de cette virade.
0: D'ailleurs, pouvez-vous nous expliquer quel est votre rôle en tant que représentant de l'association Vaincre la mucoviscidose en Sarthe, et quelles sont vos missions au quotidien ?
1: L'essentiel des missions, c'est de représenter donc, l'association Vaincre la mucoviscidose, c'est-à-dire de faire en sorte que l'association soit connue, et que la maladie ne fasse plus l'objet d'ignorance, comme ça a pu être mon cas il y a quelques années. Donc, de faire connaître la maladie, en particulier un certain nombre d'actions, d'informations et d'être un relais de l'association auprès des représentants des collectivités et des différentes organisations.
0: Vous organisez le 27 septembre prochain à la Guerche les Virades de l'Espoir. Tout d'abord, qu'est-ce que c'est que cet événement ? Quelle est son histoire et surtout, quels sont son objectif aujourd'hui dans la lutte contre la mucoviscidose ?
1: Alors, on va fêter les 40 ans des Virades. C'est une journée organisée tous les ans, le dernier week-end de septembre, donc cette année, le 27 septembre, qui est une journée festive, qui permet, comme je le disais, de faire connaître la maladie. L'entrée est gratuite. Il y a un stand d'information sur la mucoviscidose, mais aussi et surtout, l'idée, c'est de faire un pied de nez à cette maladie qui touche les voies respiratoires et d'organiser des activités physiques. Alors, sans esprit de compétition, ni sportif au sens le plus large du terme, mais d'organiser des marches, des randonnées à vélo, de la zumba, de la course à pied, enfin tout un tas d'activités qui permettent de donner son souffle, en fait, l'idée est là, donner son souffle pour ceux qui en manquent, c'est-à-dire les malades de la Covid. Et on vient symboliquement donc participer à ces activités pour, je le disais, faire un pied de nez à cette maladie qui encombre les poumons de nos malades.
0: Pourquoi avoir choisi la commune de La Guerche cette année pour les virades de l'espoir?
1: Alors, la commune de La Guerche, le choix s'est presque imposé. On a fait pendant 2 années cette virade à la Bazoge. On était très très bien accueillis par la municipalité et différentes associations. On a voulu rendre l'événement itinérant pour justement toucher le plus grand nombre de personnes, faire connaître la maladie au plus grand nombre. Et puis, c'est l'occasion aussi de fédérer autour d'un projet commun, d'une bonne cause, un certain nombre de volontaires et d'associations qui nous prêtent donc main forte, notamment cette année à La Guerche, pour organiser cette virade. Donc, c'est un moment festif, donc des activités physiques pour donner son souffle à ceux qui en manquent. Et puis, une partie festive aussi avec des groupes de chant. On a un groupe de musique, on a des initiations, la line dance, des initiations au judo, de la pétanque. Il y aura même un tournoi de football qui sera organisé par le club de football de La Guerche, en même temps que les différentes festivités sur le site de La Guerche, donc à la salle polyvalente.
0: Le programme de la journée sera riche avec de nombreuses activités sportives et culturelles. Les activités sportives, c'est la rando VTT 15 km, départ vers 9h30, la randonnée vers 10h, l'aïkido judo à partir de 11h, course à pied 5 ou 10 km vers 10h30, la randonnée famille vers 14h30, le tournoi football famille à partir de 14h, la Zumba avec Belmondo à partir de 14h, le tournoi de pétanque. Ensuite, les animations ponctuelles, concerts, les grands gamins à partir de midi, initiation line dance à partir de 15h30, le concert les chansonneurs à partir de 16h et enfin percussion brésilienne. Animation sur toute la journée, caravane Mirabelle, démonstration d'éventail, fabrication popcorn, vannerie, guillerchoise, jeu en bois, tombola, pesée du panier, vélo smoothie et bien sûr, buvette et restauration sur place.

0: Alors, vous êtes à la recherche de bénévoles hein, pour cette nouvelle édition des Virades de l'Espoir. Pourquoi avez-vous besoin de renforcer votre équipe et quel rôle ces bénévoles vont-ils jouer dans l'organisation de l'événement ?
1: Vous avez cité le programme, il est quand même relativement conséquent. On a pas mal d'activités, entre les activités physiques et les activités plus ludiques. Mais pour la bonne tenue de ces différentes activités, on a besoin de bénévoles. Alors, le rôle n'est pas très complexe, mais c'est de la présence humaine, c'est du contact. Et c'est des gens qui ont quelques capacités et quelques compétences pour, par exemple, tenir la buvette, faire cuire les frites, faire cuire les saucisses. Enfin, je cite comme ça un petit peu au hasard, mais voilà, c'est des rôles vraiment très conviviaux et pas très compliqués à tenir, mais c'est important qu'on ait des bénévoles qui viennent nous rejoindre. Alors, on a déjà des associations de la Guerche qui nous prêtent des bénévoles, mais bon, je dirais que plus on a de bénévoles, mieux c'est pour la réussite de cette journée. Donc, je fais un appel, effectivement, si des gens se sentent l'envie de venir nous rejoindre pour cette journée, pour le montage, qui aura lieu d'ailleurs aussi la veille, après-midi du samedi, ou le jour des virades, eh bien, ce sera avec plaisir qu'on les accueillera.
0: Quels sont les critères recherchés justement pour devenir bénévole ?
1: Il n'y a pas de critères particuliers, c'est surtout de la disponibilité. C'est-à-dire consacrer une journée à accueillir les gens sur les différents stands, à donner un coup de main sur l'organisation des marches et des courses, etc. Donc il n'y a pas de compétences particulières. Il faut être en forme et surtout volontaire.
0: Faut-il adhérer à l'association pour devenir bénévole ?
1: Pas du tout. Alors c'est vrai que l'issue, ça peut être ça, mais il n'y a pas d'obligation. Enfin en tout cas, je pense que c'est pas une obligation que d'être adhérent pour venir participer et donner un coup de main à notre organisation.
0: Pourquoi venir justement sur ces virades de l'espoir 2026 à la Guerche ? Qu'est-ce que cet événement peut apporter au public, au-delà bien sûr de la collecte de dons ?
1: Pour le public, donc c'est une journée, je le disais, festive, hein, qui permet de sensibiliser à la maladie. Donc je crois que ça c'est important, on a besoin de faire connaître cette maladie, elle est encore aujourd'hui méconnue, même si elle fait partie du quotidien. Je le disais tout à l'heure, il y a un enfant tous les 3 jours qui naît avec la maladie. On croise sans doute tous les jours chacun au moins un malade. Il y a des gens qui dans les entreprises souffrent de cette maladie et qui fait partie d'ailleurs, et ça c'est un point important, qui fait partie du handicap invisible. Donc ça veut dire que c'est un moyen aussi parfois de mettre un nom sur des symptômes qu'on ne soupçonne pas d'être liés à une maladie génétique telle que la mucoviscidose.
0: Comment ça se passe si l'on souhaite justement profiter de cette programmation, notamment participer aux différentes randonnées ?
1: Alors les inscriptions aux différentes randonnées sont possibles en ligne. Il faut aller sur le site Virade de l'Espoir, taper Virade de l'Espoir sur les moteurs de recherche et vous allez jusqu'à la Virade, ça s'appelle Virade du Mans, puisque c'est la région du Mans, Virade du Mans, la Sarthe, et là vous allez arriver sur une page où il y a d'abord le programme de la journée, il y a la description de la Virade de la Guerche, et puis la possibilité de s'inscrire en ligne, c'est-à-dire de s'inscrire aux différentes marches, rando, Zumba aussi, de façon à ce que vous puissiez avoir de la place, parce qu'on va forcément être à un moment limité par le nombre de participants, et donc l'idée de se préinscrire, c'est d'assurer sa participation à cette manifestation. Et puis également, bien sûr, sur le site, on peut, si on n'est pas disponible le 27 septembre, on peut aussi soutenir l'association en faisant un don. Donc vaincre la mucoviscidose, Virade de l'Espoir. Tapez ou Virade de l'Espoir ou vaincre la mucoviscidose, les deux mèneront vers le site.
0: Pour ceux qui souhaitent devenir bénévoles, comment ça se passe ? Quels sont les contacts ?
1: Alors les contacts pour devenir bénévole, c'est soit la mairie de la Guerche qui veut bien faire le relais, donc il suffit de s'adresser à la mairie de la Guerche qui prendra connaissance des coordonnées de la personne qui se porte bénévole, ou de m'appeler directement au 06 91 21 79 39. Ou encore l'adresse mail suivante, lutte.muco.le.mans@gmail.com.
0: Quelles sont vos ambitions pour cette édition 2026 des Virades de l'Espoir ? Quel objectif souhaitez-vous atteindre, que ce soit en termes de mobilisation, de participants ou de soutien à la lutte contre la mucoviscidose ?
1: Alors, on a bénéficié, je vous le disais tout à l'heure, à la base pendant 2 années d'un soutien, d'une bonne participation locale, qui nous a permis de récolter, par exemple, l'année dernière, un peu plus de 14 000 euros, qui était une belle réussite pour nous. Je pense qu'on peut encore faire mieux, peut-être cette année, avec l'objectif qui devrait être à 15 000 euros, et surtout une participation, je crois, au-delà de l'aspect financier, c'est surtout, et je pense que ça se passe ce soir dans ce que je dis, l'essentiel c'est qu'on ait le plus grand nombre aussi. L'an dernier, on a dû avoir entre 600 et 700 participants à nos différents ateliers et animations. Et bien cette année, je pense qu'on peut faire beaucoup mieux. On peut peut-être frôler les 1000 participants. Ça peut être un objectif avec le programme que nous avons, que vous avez cité, qui est quand même relativement complet entre les activités physiques et les activités ludiques. Donc on peut se fixer un objectif de 1000 participants sur la journée à nos différentes activités. Et puis, un objectif financier, bien sûr, qui sera de toute façon apprécié, quel que soit son montant.
0: En dehors des Virades de l'Espoir, quelles sont les prochaines actions prévues par l'association Vaincre la mucoviscidose en Sarthe pour poursuivre la sensibilisation et accompagner la lutte contre la maladie ?
1: Alors, il y a une action qui se prépare avec la caisse primaire d'assurance maladie de la Sarthe au mois de septembre, qui va toucher l'ensemble des salariés de la sécurité sociale et de la CARF, c'est-à-dire environ 1000 salariés, un événement interne qui nous permet aussi de la faire connaître la maladie et de récolter des fonds. On a aussi des virades scolaires, c'est-à-dire un petit peu le même principe que la virade qu'on organise le 27 septembre et qui est destinée aux écoles, où les enfants en cours, sur une demi-journée en général, courent pour justement, dans le même esprit, apporter du souffle à ceux qui en manquent, symboliquement, et donc de récolter des fonds aussi au travers de collectes qui se passent à l'école, auprès des parents, bien sûr, mais aussi de tout l'environnement familial et le réseau des enfants et des parents. Donc c'est des organisations qui se font ponctuellement dans les différentes écoles, en accord et en symbiose avec les associations de parents d'élèves et les enseignants, bien sûr, de l'école concernée. Donc on a, au cours de l'hiver prochain et du printemps, un certain nombre d'actions dans des écoles au Mans ou autour du Mans qui nous ont sollicité pour organiser des choses comme ça.
0: Pour conclure, quel message souhaitez-vous adresser à nos auditeurs pour les sensibiliser à la mucoviscidose et leur donner envie de soutenir les actions de vaincre la mucoviscidose en Sarthe?
1: Bah écoutez, participer au virage de l'espoir, c'est, je le disais, donner son souffle pour ceux qui en manquent. C'est aussi permettre à des gens de mieux vivre, parce qu'on a parlé du côté médical et des progrès en matière médicale, mais il y a aussi tout un accompagnement des malades à faire pour améliorer leur vie. Et puis il y a aussi des progrès encore à faire sur la recherche, donc on a besoin de la mobilisation et on a besoin de faire connaître la maladie, parce que plus de gens seront sensibilisés, plus on aura de capacité à mobiliser des fonds pour en finir avec cette maladie qui, je le disais et je le répète, est encore mortelle aujourd'hui, même si les progrès sont considérables.

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0: Merci Monsieur Uno pour toutes ces précisions et pour nous avoir présenté les actions de vaincre la mucoviscidose en Sarthe. On rappelle que l'association recherche des bénévoles pour les virades de l'espoir qui auront lieu le 27 septembre à la Guerche. Un rendez-vous solidaire et ouvert à tous pour se mobiliser contre la mucoviscidose et soutenir les personnes touchées par la maladie. Merci encore et à bientôt.
1: Merci, au revoir.
0: Au revoir. Votre magazine Vie solidaire est terminé. Merci de nous avoir écoutés sur Radio Alpes-Mancelles.
2: 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Il est 15h.

0: Bonjour à tous. Les annonces d'Emmanuel Macron sur le handicap en clôture d'une conférence nationale sur le sujet. Le chef de l'État présentera une nouvelle stratégie sur l'autisme dès la fin de l'année. Trois objectifs, mieux repérer et accompagner dès le plus jeune âge, renforcer les réponses pour les adolescents et les adultes et apporter de meilleures réponses aux situations complexes. Il souhaite aussi que les proches aidants soient mieux reconnus, soutenus et accompagnés. Emmanuel Macron demande que l'inclusivité soit au cœur de la campagne présidentielle et que les efforts soient accentués. Le gouvernement débloque une enveloppe d'1 milliard d'euros pour venir en aide aux agriculteurs. Après un été marqué par des épisodes climatiques intenses et des lourdes pertes de rendement, la ministre de l'Agriculture, Annie Genevard, dit vouloir soutenir des agriculteurs épuisés. Les premiers paiements sont attendus dès le mois prochain. 5 départements en vigilance orange, canicule, l'Ardèche, l'Aude, la Drôme, le Gard et l'Hérault. Un nouvel épisode de chaleur alors que les canicules que l'on vient de vivre ont provoqué environ 7000 morts supplémentaires enregistrées jusqu'à fin juillet. C'est ce qu'annonce la ministre de la Santé Stéphanie Rist. Les données définitives devraient être disponibles dans les prochaines semaines. La déception du collectif des victimes de Betaram qui déplore le refus du pape de lui accorder une audience lors de sa venue à Lourdes à la fin du mois. Ce collectif regroupe plus de 200 anciens élèves de l'établissement victimes de violences. Pour autant, Léon XIV participera à une rencontre privée avec des victimes de violences sexuelles dans l'église. Un nouvel appel à la grève chez EasyJet la semaine prochaine en France, les 13 et 14 septembre. Les pilotes de la compagnie aérienne low cost protestent contre l'instabilité chronique de leur planning. Il y a quelques jours, la direction a trouvé un accord avec les hôtesses et les stewards qui étaient également en grève. Et puis en tennis, le début du 3e tour à l'US Open ce soir. Gros défi pour Arthur Rinderknecht face à Daniil Medvedev. Il reste 2 autres Français en lice, Benjamin Bonzi et Arthur Géa. Voilà pour l'info, excellente journée.
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le comité des fêtes organise son concours de pétanque le 5 septembre. Le comité des fêtes de Vivoin invite tous les passionnés amateurs de pétanque à son concours annuel qui se déroulera le samedi 5 septembre au parc de loisirs de Vivoin. Proposé en formule doublette, cet événement est ouvert à tous. Les inscriptions débuteront à 13h30 pour un jet du but prévu à 14h30. La participation financière fixée à 6 euros par joueur. À l'issue du concours, chaque joueur repartira récompensé grâce à un lot attribué à l'ensemble des participants. Venez nombreux partager ce moment chaleureux et convivial le samedi 5 septembre. Concours de pétanque organisé par le comité des fêtes de Vivoin. Marché du terroir, animation à Beaumont-sur-Sarthe. L'association Animation Belmontaise vous donne rendez-vous le samedi 5 septembre de 10h à 18h, place du Four, pour une journée festive et gourmande au cœur de la ville. Venez rencontrer vos commerçants locaux et de nombreux exposants, artisanat, produits du terroir, alimentation et exposition de véhicules. Au programme de la journée à 11h, démonstration dynamique de danse country. De 14h à 15h, impressionnante démonstration de désincarcération par les sapeurs-pompiers de Beaumont-sur-Sarthe. 16h, 18h, concert en live en plein air avec le duo Alter Ego pour finir l'après-midi en musique. Restauration sur place tout au long de la journée pour régaler petits et grands. L'entrée est libre. On vous attend nombreux à Beaumont-sur-Sarthe le samedi 5 septembre pour le marché du terroir et nombreuses animations à Beaumont-sur-Sarthe proposées par l'association Animation Belmontaise. Thé dansant à Saint-Pierre-sur-Orthe le dimanche 6 septembre. Rendez-vous pour l'après-midi convivial et dansant à partir de 14h à la salle des fêtes de Saint-Pierre-sur-Orthe. L'ambiance sera assurée par l'orchestre Royal Musette. L'entrée est fixée à 8 euros. Un délicieux pain au chocolat et le verre de l'amitié. Venez nombreux faire bouger la piste de danse dans une ambiance festive et chaleureuse le dimanche 6 septembre à Saint-Pierre-sur-Orthe. Le dimanche 6 septembre, l'association Accordéon Musette vous invite à son thé dansant qui se déroulera de 14h à 19h à la salle Maison du Temps Libre de Bazoches-sur-Ouenne. L'orchestre Marcel Pelletier animera ce rendez-vous dansant à Bazoches-sur-Ouenne le dimanche 6 septembre. Plus d'informations au 06 72 14 73 79. Le lundi 7 septembre, les randonneurs frénois vous proposent une sortie pédestre sur Saint-Aubin-de-Locney par Carouge sur un circuit de 6 ou 9 km. Le départ se fera parking de la Grenouillette, route de Beaumont à Saint-Aubin-de-Locney ou à 14h place Carnot de Fresnay-sur-Sarthe pour un départ voiture groupée. Envie de passer un après-midi dynamique et convivial sous le signe de la danse et de la bonne humeur, rendez-vous à Bonne Étable le lundi 7 septembre sur une invitation du club Génération Mouvement du Pays de Bonne Étable qui vous donne rendez-vous pour son grand prochain bal à la salle Mélusine de Bonne Étable de 14h à 19h. L'ambiance sera assurée par l'orchestre de Nicolas Devoir. Ce rendez-vous est ouvert à tous, que vous soyez danseur, chevronné ou simplement amateur de bonne musique, venez partager un moment chaleureux rythmé à Bonne Étable le lundi 7 septembre. La fête communale de Moulins-le-Carbonel est de retour les samedis 12 et dimanche 13 septembre. Le comité des fêtes moulinois vous donne rendez-vous pour un week-end festif, animé et convivial. Samedi 12 septembre, à partir de 13h, inscription pour le concours de pétanque au stade de Moulins-le-Carbonel. Rendez-vous au foyer pour le départ des Jeux champêtres à 13h45. À 14h, lancement du concours de pétanque. À 14h30, rendez-vous pour la marche gourmande de 8,5 km avec halte gourmande. Participation gratuite, départ du foyer sur inscription. À 18h, animation sonore par Chris Hansund et bal champêtre. À 19h, soirée DJ par Chris Hansund. Et à 22h30, grand feu d'artifice sonorisé offert par la municipalité de Moulins-le-Carbonel, suivi du bal

Pêtre et de la soirée DJ jusqu'au bout de la nuit. Le dimanche 13 septembre, les festivités reprennent à Moulins-le-Carbonel avec dès 6h, journée vide grenier sur le terrain du foyer. Réservation recommandée, emplacement gratuit dès 7h, marché d'artisans et produits locaux, 10h, exposition de véhicules anciens et militaires et grand retour de la course de voitures à pédale. Arrivée des équipes et essais libres à 11h, départ de la course à 14h30 et à 17h30, arrivée des concurrents pour une remise des prix et clôture du week-end à 18h. Pendant tout le week-end, grande fête foraine, manège pour enfants, auto-tamponneuse, chenilles, jeux d'arcade, pêche au canard et confiserie, restauration sur place, plateau repas, sandwich, frites, un caddie garni à gagner. Pour toute information et inscription pour ces deux jours de fête à Moulins-le-Carbonel, le samedi 12 et dimanche 13 septembre, renseignez-vous au 06 06 45 25 54 au 06 33 67 52 64. Venez nombreux faire la fête en famille ou entre amis. Bah, la Coursité, l'amicale des anciens de Coursité, a le plaisir de vous inviter à son thé dansant le dimanche 13 septembre de 14h à 19h à la salle socio-culturelle de Coursité. Venez passer un après-midi convivial et festif au rythme de l'orchestre Royal Musette. Tarif de l'entrée 8 euros. Un pain au chocolat vous sera offert. Le verre de l'amitié pour clôturer le bal ensemble. Les tables sont sans réservation. Venez nombreux partager ce moment chaleureux à Coursité le dimanche 13 septembre. Dansant à Bazoches sur Ouenne, l'amicale des retraités de Mortagne a le plaisir de vous inviter à son grand thé dansant pour un après-midi placé sous le signe de la convivialité et de la bonne humeur. Venez guincher et danser sur tous vos airs préférés avec ce thé dansant animé par Nicolas Devoir. Rendez-vous le dimanche 13 septembre de 14h à 19h à la maison du temps libre de Bazoches sur Ouenne. Les réservations sont conseillées auprès de Cathy au 07 80 08 11 37. Thé dansant de l'amicale des retraités de Mortagne le dimanche 13 septembre à Bazoches-sur-Ouenne.

septembre, Marolles-les-Braux, comice agricole, fête de la vie associative. Au programme des festivités sur le terrain communal, exposition commerciale et artisanale, fête de la vie associative. À 10h, arrivée des animaux, 12h30, repas ouvert à tous, 15h, visite des officiels, le midi, restauration sans réservation ouvert à tous à la salle Jean de la Fontaine. L'après-midi sera animé par la fanfare Anime Musique et la fanfare La Bande d'Amigos. Diverses animations seront proposées par Cascade, structure gonflable pour les enfants, espace petite enfance, tatouage éphémère, stand caisse à savon, jeu de rôle, quiz à la découverte des associations et jeux collectifs. À partir de 20h dans le centre-bourg, grande soirée musicale, 4 groupes musicaux de style variés animeront cette soirée et le soir, une restauration vous sera proposée pour tous les goûts et tous les budgets. Le comice agricole et la fête de la vie associative de Marolles-les-Braux le samedi 5 septembre se clôturera à 22h30 par le grand feu d'artifice sur fond musical derrière le boulodrome et à 22h45, reprise des festivités. Journée et soirée entièrement gratuites.

L'association Bourg-le-Roi Animation et Patrimoine organise son 21e rassemblement de voitures anciennes et de collection moto-tracteurs. Le dimanche 13 septembre à Bourg-le-Roi, de 9h à 18h, bourse d'échange de pièces de voitures anciennes et de collection. Les passionnés de voitures anciennes pourront trouver la pièce qui manque ou qui pourrait servir, de la documentation, des revues techniques et des voitures miniatures, le rêve en petit. De 10h à 18h, rassemblement de voitures anciennes et de collection, voitures, motos, camions, tracteurs, véhicules récents d'exception, etc. Vers 16h, concours d'élégance, présentation des véhicules avec conducteurs et passagers en costume de l'époque du véhicule, description des véhicules, travail de restauration effectué. Vers 17h, remise des coupes, différents classements seront effectués avant 1955, après 1955, youngtimer, voitures récentes d'exception, moto et le concours d'élégance. Une tombola est organisée, de nombreux lots à gagner, en particulier le premier lot, une voiture Renault Mégane cabriolet. Les billets au prix de 2 euros sont vendus en carnet de 5, un lot par carnet, en vente avant le jour de la manifestation et pendant le rassemblement. Le tirage aura lieu le dimanche 13 septembre en fin d'après-midi vers 17h30. Les lots seront à retirer le jour même ou au plus tard le 22 septembre. En raison de la proximité du parc animalier, les chiens sont interdits sur le site de la manifestation. L'entrée est gratuite pour ce 21e rassemblement de voitures anciennes et de collection moto tracteur le dimanche 13 septembre à Bourg-le-Roi. Plus d'informations auprès de monsieur Gérard Lafosse au 06 83 59 65 75 ou monsieur Rago au 06 71 38 33 77. Le lundi 14 septembre, les randonneurs frénois vous proposent une sortie pédestre sur Gênes-le-Gandelin par La Roche sur un circuit de 6 ou 9 km. Le départ se fera par quai de la maréchalerie à Gênes-le-Gandelin ou à 14h place Carnot de Fresnay-sur-Sarthe pour un départ voiture groupée. Thé dansant à Sainte-Scolas-sur-Sarthe. Envie de passer un après-midi convivial et en musique, le club de l'amitié vous invite à entrer dans la danse le mardi 15 septembre à la salle polyvalente de Sainte-Scolas-sur-Sarthe. L'animation sera assurée par Bruno Leblanc. L'ouverture des portes se fera à 13h15 pour un début du thé dansant à 14h. L'entrée fixée à 9 euros. Un goûter sera offert à tous les participants. Chaussez vos plus belles chaussures de bal et venez partager un bon moment d'échange et de convivialité. On vous attend nombreux à ce thé dansant à Sainte-Scolas-sur-Sarthe le mardi 15 septembre. Bal de l'été à Assédouane. Génération au mouvement vous invite à célébrer la fin de la belle saison en musique. Rendez-vous le mercredi 16 septembre à la salle Henri Bizot dès 14h pour un après-midi dansant plein de convivialité et de bonne humeur. L'animation musicale sera orchestrée par Bruno Leblanc pour vous faire danser de 14h à 19h. L'entrée fixée à 8 euros. Une pâtisserie sera offerte à tous. Possibilité de prolonger la fête autour d'un plateau repas proposé le soir pour une participation de 15 euros. Attention, réservation obligatoire des plateaux repas avant le 12 septembre au 06 82 08 45 06. Thé dansant à Assédouane le mercredi 16 septembre. FIE, concours de belote et de 17 à la mêlée le mercredi 16 septembre. Le club Génération Mouvement des Portes du Maine Normand organise un concours de belote et de 17 à la mêlée le mercredi 16 septembre à la salle des fêtes de FIE. Inscription à partir de 13h15, début du jeu à 14h précise, participation de 8 euros par joueur. Un lot sera attribué à chaque participant. Une assiette anglaise vous est proposée au tarif de 8 euros uniquement sur réservation. Contactez Chantal Métivier au 06 22 61 72 83. Concours de belote et de 17 à la mêlée le mercredi 16 septembre organisé par le club Génération Mouvement des Portes du Maine-Normand.

propose son après-midi dansant de la petite guinguette de 14h à 19h à la salle des fêtes de Conly. L'ambiance sera assurée par Nicolas Devoir. Venez nombreux, n'hésitez pas à venir avec vos amis cet après-midi et pour vous. L'entrée est fixée à 8€. Un goûter vous sera offert, boisson et pain au chocolat. Pour plus d'informations, contactez Martine au 02 43 24 86 19 au 06 37 99 47 40. Le samedi 19 septembre, à la salle polyvalente de Sougé-le-Ganon, l'auto organisée par le club de moto, l'association Roule Molo de Saint-Georges-le-Gautier. Ouverture des portes à 18h, début du loto à 20h, ce loto sera animé par Annick Dutertre. Plus de 3 000€ de bons d'achat et autres lots, deux parties spéciales Loto Plus, avec à gagner un robot pâtissier et un drone. Carton final pour le super lot de 700€. Deux parties Cocorico avec à gagner une tireuse à bière, une trottinette électrique. Une petite restauration vous sera proposée sur place à l'occasion de ce loto organisé par l'association des Roule Molo à Saint-Georges-le-Gautier le samedi 19 septembre. Dansant à Saint-Pierre-des-Nids, le club de l'amitié vous donne rendez-vous pour un après-midi festif, convivial et rythmé. Venez danser, tourner et partager un bon moment en musique le dimanche 20 septembre de 14h à 19h à la salle Casati de Saint-Pierre-des-Nids. L'entrée est fixée à 8€. L'ambiance sera assurée par Nicolas Devoir. Réservation et renseignements pour ce thé dansant du dimanche 20 septembre à Saint-Pierre-des-Nids au 06 51 87 51 44 ou au 06 22 86 75 93. On vous attend nombreux. Après-midi, dansant à Saint-Longis-les-Mortagnes, venez guincher avec le club de la joie de vivre. Envie de passer un moment convivial et de fouler la piste de danse? Le club La Joie de Vivre vous donne rendez-vous pour son grand thé dansant de la rentrée le dimanche 20 septembre de 14h à 19h. Rendez-vous à la salle polyvalente Route de Mamers à Saint-Longis-les-Mortagnes pour un thé dansant animé par l'orchestre Bernard Mehu. Ambiance chaleureuse, bonne humeur garantie tout au long de l'après-midi pour ce thé dansant du dimanche 20 septembre à Saint-Longis-les-Mortagnes. Les réservations sont conseillées dès maintenant au 06 69 07 93 87 au 06 40 08 61 73.

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0: Un repas champêtre vous sera proposé le midi au tarif de 15€, entrée chipot, boudin noir, frites, fromage, dessert, sur réservation obligatoire avant le 3 septembre auprès de Stéphane Simon au 07 55 58 61 28, Chantal Herter au 06 47 98 84 80, Daniel Penché au 02 43 33 21 24 et Aurélie Lemoine au 06 70 90 35 62.
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0: Rendez-vous à Saint-Ouen de Mimbré pour la 8e édition de la fête de la patate, organisée par l'association Fête de la patate le samedi 5 septembre à Saint-Ouen de Mimbré.

Grand vide grenier et olympiade à Saint-Aubin-de-Locney. Le comité d'animation de Saint-Aubin-de-Locney vous invite à une journée festive, animée et conviviale le dimanche 20 septembre de 9h à 18h. Venez passer un moment inoubliable en famille ou entre amis avec un programme riche pour petits et grands. Faites de bonnes affaires ou videz vos placards. Emplacement gratuit pour 3 mètres linéaires. Réservation obligatoire au 06 70 16 02 01. Les Olympiades, relevez le défi, venez vous amuser en équipe, épreuve par équipe de 2 personnes minimum. Inscription 06 80 56 69 17. Marché d'artisans et créateurs locaux, découvrez de superbes stands et produits artisanaux, bijoux et coutures créatives, créations en bois unique, bougies, savons, hydrolat et eau florale, miel local et gourmandise, glaces rafraîchissantes et toute la journée, animation pour tous, restauration sur place, venez nombreux, vous amuser, chiner et encourager les équipes des Olympiades à Saint-Aubin-de-Locney le dimanche 20 septembre. Jeudi 1er octobre, repas dansant à la maison du temps libre de Bazoches-sur-Ouenne. Les communes associées des aînés ruraux de Bazoches-sur-Ouenne vous invitent à un repas dansant le jeudi 1er octobre à 12h à la maison du temps libre de Bazoches-sur-Ouenne, animé par Serge Drouin. Au menu, apéritif, toast, poulet blanc, salade, fromage, dessert et boisson pour un coût par personne de 25€ pour les personnes adhérentes et non adhérentes 30€. Les réservations se font avant le 20 septembre, accompagnées de votre règlement au 06 88 71 02 85, au 06 33 84 14 39 et au 02 33 83 35 66. Repas dansant organisé par les communes associées des aînés ruraux de Bazoches-sur-Ouenne le jeudi 1er octobre à Bazoches-sur-Ouenne. Marolles-les-Bros, le club Génération Mouvement de Marolles-les-Bros organise son thé dansant, amateur de danse et de convivialité à vos agendas. Le club Génération Mouvement de Marolles-les-Bros vous donne rendez-vous le lundi 21 septembre à 14h pour son bal animé par l'orchestre Royal Musette. Les portes ouvriront dès 13h15, tarif de l'entrée 9€, une pâtisserie vous sera offerte, une tombola sera organisée au cours de l'après-midi. Pour tout renseignement sur ce thé dansant du club Génération Mouvement de Marolles-les-Bros le lundi 21 septembre, s'adresser au 06 33 68 43 44. Venez nombreux. Le lundi 21 septembre, les randonneurs frénois vous proposent une sortie pédestre sur Touaret sous Contensor par l'Aimé sur un circuit de 6 ou 9 km. Le départ se fera place du Bourg à Touaret ou à 14h place Carnot de Fresnay-sur-Sarthe pour un départ voiture groupée. L'auto organisé par le club Génération Mouvement Club de Gênes-le-Gandelin le dimanche 27 octobre, ouverture des portes à 12h, début des parties à 14h. Ce loto sera animé par Annick Duterte, qui se déroulera à la salle de la cantine école primaire Le Marronnier à Gênes-le-Gandelin. Capacité d'accueil 150 personnes maximum, loto sans réservation. Venez tenter votre chance à ce loto organisé par le club Génération Mouvement de Gênes-le-Gandelin le dimanche 27 septembre, bon d'achat de 25 à 250 euros, partie spéciale Loto Plus, Loto Corse, Loto Shampoo. Le dimanche 27 septembre à Bazoches-sur-Ouenne de 14h à 19h, thé dansant organisé par l'association commune associée des aînés ruraux de Bazoches-sur-Ouenne à la salle Maison du Temps Libre, animée par l'orchestre Didier Gilbert, composé de 2 musiciens. Ambiance assurée, goûter offert, le verre de l'amitié. Les réservations pour ce thé dansant du dimanche 27 septembre à Bazoches-sur-Ouenne se font 06 33 84 14 39 ou au 02 33 83 35 66. Dansant à Saint-Aubin-des-Coudray, venez guincher Génération Mouvement. L'association Génération Mouvement de Saint-Aubin-des-Coudray organise son tout
premier thé dansant à Saint-Aubin-des-Coudray. Que vous soyez amateur de passe au dob, de valse ou simplement là pour partager un bon moment, l'ambiance promet d'être festive et chaleureuse. Rendez-vous le lundi 28 septembre pour un après-midi dansant animé par l'accordéoniste Nicolas Devoir. L'entrée est fixée à 10 euros. Une viennoiserie, une petite bouteille d'eau vous sera offerte. Une tombola sera organisée à la pause. Il est vivement conseillé de réserver sa place sans tarder au 06 23 20 27 15 ou par mail à gmstaubin72@orange.fr. On vous attend nombreux sur la piste pour ce premier thé dansant organisé par le club Génération Mouvement de Saint-Aubin-des-Coudray le lundi 28 septembre. Génération Mouvement, le club des aînés ruraux de Fier, vous invite à leur bal qui se déroulera le mercredi 30 septembre de 14h à 19h à la salle polyvalente de Fier. L'entrée est fixée à 8 euros avec un pain au chocolat offert et le verre de l'amitié. Ce thé dansant à Fier le mercredi 30 septembre sera animé par l'orchestre de Bruno Leblanc. L'occasion de dire au revoir à son batteur Stéphane. Venez nombreux, renseignements et réservations au 06 74 31 42 70 ou au 06 22 61 72 83.

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0: Bonjour à tous. Le siège des services de sécurité ukrainiens touché par une frappe russe dans le centre de Kiev. Le président Volodymyr Zelensky assure que le drone visait directement le bureau du chef des services. Il demande de répondre aux Russes de manière significative. Le maire de Kiev, Vitali Klitschko, annonce par ailleurs que 5 personnes ont été blessées. 9 jours après la crue meurtrière à la frontière entre le Népal et le Tibet, le bilan continue de s'alourdir. Plus de 1300 morts et plus de 5610 disparus. Parmi les personnes portées manquantes au Népal figurent plusieurs centaines de touristes et pèlerins de nationalité étrangère, ainsi que plus de 900 ouvriers de centrales hydroélectriques ou de barrages en construction. Une enveloppe pour soutenir les agriculteurs français après un été caniculaire marqué par une lourde sécheresse. Le gouvernement annonce un plan de plus d'un milliard d'euros pour soutenir le secteur. Selon la ministre de l'Agriculture, Annie Genevard, entre 30 000 et 35 000 exploitations sont en fragilité ou menacent de l'être. Ce dispositif de soutien doit permettre d'indemniser rapidement les pertes et préserver le potentiel de production. Une autopsie pratiquée aujourd'hui en Haute-Saône après la mort de 4 membres d'une même famille mercredi. Un homme est accusé d'avoir tué ses 2 enfants et sa belle-mère avant de retourner l'arme contre lui. L'homme de 42 ans n'avait jamais été condamné pour des atteintes aux personnes. Il n'était pas connu de la justice pour des faits de violence. Il aurait filmé la scène avant de l'envoyer à sa compagne avec qui il était en instance de séparation. Le maire de Paris, Emmanuel Grégoire, et sa prédécesseur Anne Hidalgo, visés par une plainte de 17 familles dans l'affaire des violences dans le périscolaire. Le collectif MeToo École demande à la justice d'examiner ce que les élus savaient des dysfonctionnements alors que plusieurs enfants dénoncent des violences sexuelles lors des temps périscolaires. Et puis il va falloir être réactif si vous souhaitez visiter l'Élysée lors des journées du patrimoine. Comme chaque année, le palais présidentiel ouvrira exceptionnellement ses portes à quelques visiteurs le week-end du 19 septembre. Les réservations en ligne ouvrent ce soir à 19h. C'est la fin de cette édition. Excellent après-midi.
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1: Renforce les effectifs du tribunal du Mans. Les magistrats ont officiellement pris leur poste dans la juridiction du Mans hier à l'occasion de l'audience solennelle de rentrée. La traditionnelle audience solennelle de rentrée du tribunal judiciaire du Mans s'est déroulée hier en fin de matinée dans une ambiance sereine au palais de justice. L'occasion de présenter les magistrats fraîchement nommés au sein de la juridiction au nombre de 10 en cette rentrée 2026. 9 magistrats ont donc fait leur entrée au siège et 1 au parquet. Cela témoigne du caractère vivant d'une juridiction qui se renouvelle. Les postes vacants ont été comblés, 2 postes ont été créés, souligne encore la procureure, notant que la situation restait néanmoins toujours délicate au greffe et que le siège était encore en grande souffrance, notamment en raison du nombre exponentiel d'ouvertures d'informations judiciaires. Ont ainsi été présentés hier Nicolas Briand, vice-président chargé des libertés et de la détention, Clarisse Vildard, vice-présidente, Lucie Estampe, vice-présidente, François Rabi, vice-président des contentieux de la protection, Mehdi Kébir, juge des contentieux de la protection, Florence Franche, juge des contentieux de la protection, élève de Ben, juge de l'application des peines, Anne-Lise Monnier, juge de l'application des peines, Élodie Coutan, juge des enfants et Jade Gruide, substitut du procureur de la République. Deuxième édition du symposium Le Mans Hydrogène le 9 septembre. Le circuit Bugatti accueillera mercredi 9 septembre le symposium Le Mans Hydrogène Mobilité. Table ronde, prototypes, démonstrations en piste doivent notamment montrer comment le sport automobile sert de laboratoire aux nouvelles énergies. Le futur de l'automobile passera-t-il par les circuits au Mans? Le sport automobile entend en tout cas jouer son rôle de laboratoire. Mercredi 9 septembre, le circuit Bugatti accueillera une nouvelle édition du symposium Le Mans Hydrogène organisé par Le Mans Métropole et consacré à la décarbonation des mobilités. Tout au long de la journée, une dizaine de séquences se réuniront ingénieurs, chercheurs, étudiants, industriels et pilotes. L'objectif, faire le point sur les avancées de l'hydrogène, mais aussi montrer comment les innovations développées pour la compétition peuvent ensuite trouver des applications dans les mobilités du quotidien. L'Automobile Club de l'Ouest travaille sur ces technologies depuis plusieurs années avec mission H24, programme lancé en 2018 en collaboration avec H24 Project. L'ACO participe au développement de l'hydrogène en compétition. Une nouvelle étape doit être franchie à l'horizon 2030 avec l'accueil prévu de prototypes fonctionnant à l'hydrogène dans la catégorie Rennes des 24 heures du Mans. Le sujet sera notamment abordé lors d'une table ronde consacrée à la décarbonation du sport automobile. Romain Dumas, double vainqueur des 24 heures du Mans, participera également à cette journée. Habitué à piloter des véhicules utilisant différentes énergies, il partagera son expérience et échangera avec le team Fernand, champion de France en titre du challenge Green Power, qui présentera son kart électrique. Les visiteurs pourront également voir concrètement certaines de ces technologies. La Toyota TR-LH2 Racing Prototype sera exposée sur place. Plusieurs véhicules seront aussi présentés en piste. Le bus à hydrogène utilisé quotidiennement depuis plusieurs mois au Mans. Un poids lourd Hyundai ainsi qu'un prototype à hydrogène conçu par Hydroteam. Il y a 25 ans, Jean Le Moreau dressait ses premiers tipis en Sarthe. Jean Le Moreau revient sur la naissance du camp de Brulon qui fête ses 25 ans ce week-end. Lorsque Jean Le Moreau raconte la naissance des tipis du bonheur de vivre, il est encore étonné de ce qu'il a vécu. À l'époque, il sort d'une période difficile portée par la lecture du cercle sacré, les mémoires d'un indien homme médecine. On est en 2000, il est installé à Meignier avec sa compagne Cathy. Depuis une petite année, il gagne sa vie en faisant le DJ dans la Manche. Cathy est fan de culture américaine. Amérindienne. Ensemble, ils s'achètent un tipi jaune fabriqué dans les Vosges. Ce sera le premier planté sur le terrain de Meignier. Sa compagne a un travail. Lui se lance dans son projet. Il cherche 20 000 euros pour démarrer que 3 ou 4 tipis. Mais les banques sont frileuses, voire moqueuses. Dès le début, il souhaite son camp authentique avec un feu sous chaque tipi. Et dès les premiers mois, ce qu'il interprète comme des signes lui donne du courage. Le festival Faites lire au Mans en 2003 sur le thème des Amérindiens lui offre une publicité inespérée et gratuite. 2008. Il est également soutenu par le comité départemental de tourisme. Puis en 2005, le camp bénéficie d'une large médiatisation, magazines nationaux et journal télévisé. Le camp de Meignet, ses 5000 m² risque de devenir trop petit. La même année, il reçoit François Fillon qui souffle à Daniel Coudreuse, maire de Brulon, que son camp aurait bien sa place dans son village. Jean Le Moreau a des vues sur un autre terrain à Saint-Léonard-des-Bois, mais trop éloigné des grands axes, car sa clientèle est citadine, parisienne ou rennaise. Finalement, le conseil municipal de Brulon achète 7 hectares et investit 150 000 euros dans un bâtiment. Les tipis du bonheur de vivre s'installent 4 mois après la signature, en avril 2008. La visite de la commission de sécurité donne des sueurs froides au chef d'entreprise. Il voulait un extincteur et un bac à sable à côté de chacun des 12 tipis. Le feu, c'est l'âme d'un tipi, impossible de transiger. Il réussit à convaincre ce qui serait impossible aujourd'hui. 2008, c'est aussi la visite

6-82. Cinéma tourné en 5 jours, leur film sur 8, Mancel, sera projeté au cinéaste. Encadré par Denis de Montgolfier, 12 jeunes missions locales ont participé au tournage du film 8 femmes qui brossent le portrait de 8 personnalités féminines locales. Ils ont entre 17 et 22 ans, ne savent pas forcément quel métier ils exerceront, mais ces jeunes ont tous des rêves et des passions. Lors de la dernière semaine des vacances d'été, ils ont découvert l'univers du cinéma dans le regard bienveillant de Denis de Montgolfier, réalisateur et enseignant à Sciences Po Lyon. Soutenu par la mission locale, ce projet artistique à forte densité humaine a pour thème les violences faites aux femmes et vise à mettre en lumière 8 femmes du Mans. Les jeunes reporters ont préparé les questions, compris l'importance du son, filmé et recueilli le témoignage entre autres de la propriétaire de la plus grande maison ancienne de la ville, d'une autrice biographe ou encore de la présidente de l'université. Animé par la passion de transmettre, celui qui se définit comme un pro-féministe a un principe bien à lui, le savoir-être joyeux. Denis de Montgolfier a appris aux jeunes à se présenter, à mettre du sourire dès qu'ils s'adressent à autrui. Le vendredi, dernier jour de tournage, les jeunes captivés écoutent attentivement Denis qui les plonge dans le réel à travers du récit de vie. Puis vient le tout dernier exercice, aller par groupe de 3 interviewer une personne lambda dans la rue qui acceptera d'être filmée et de répondre à une question défi. Les consignes en tête, Jade, Elsa, Pierrot et toute la troupe s'élancent à la rencontre de la personne mystère. L'objectif de faire un film de 50 minutes en 5 jours chrono est atteint. Ces jeunes qui toute la semaine ont respecté les horaires et les consignes sont pleinement satisfaits. Ils ont su dépasser leur appréhension pour mener leur interview et ont hâte d'être au 15 septembre pour voir l'aboutissement de leur travail. Projection du film 8 femmes le 15 septembre à 12h au cinéaste, place des Contes du Maine, séance gratuite, ouverte à tous. Marole Lebro, elle invite à découvrir la musique et la danse. L'expression des émotions génère beaucoup de plaisir, y compris intellectuel. Lorsque l'on a le sentiment d'avoir bien compris ce que le compositeur voulait dire et comment il l'a dit, confie d'emblée la nouvelle directrice de l'école de musique et de danse de Marole Lebro. Le sourire aux lèvres, cette jolie jeune femme dotée d'une douceur exquise n'a de cesse de transmettre sa passion. Le regard flamboyant, Magali Rougeron-Migam est la nouvelle directrice de l'école de musique et de danse. Cette musicienne et danseuse de surcroît invite les enfants et les adultes à découvrir ce monde de passion et de travail. Selon la directrice, il ne faut pas hésiter à s'inscrire, quelle que soit l'appétence pour un instrument, il n'y a pas de barrière ni de style. Pour elle, la musique est ouverte à tous, sans condition d'âge, tout comme la danse d'ailleurs. Nouvellement en poste depuis le 27 avril, Magali est entourée de 25 professeurs, du violon à la guitare classique, batterie, flûte traversière, accordéon, chorale, danse classique et contemporaine, moderne, jazz, il y en a pour tous les goûts. Magali invite donc petits et grands musiciens et danseurs confirmés, débutants et curieux dans son monde de concentration, d'exigence et de persévérance. Lors du forum des associations samedi 5 septembre, l'association Anime Musique renseignera en vue des futures inscriptions un contact téléphonique pour l'école de musique et danse Maine-Saunois, le 02 85 29 19 38. Les inscriptions se font jusqu'au 12 septembre. Bonne étable, le forum des associations revient. Sport, culture, loisirs, solidarité. Le forum des associations de Bonne étable réunira les acteurs de la vie locale demain de 9h30 à 12h30 au complexe sportif du gymnase et stade Nona de Bonne. À l'heure de la rentrée, le rendez-vous constitue une belle occasion de découvrir la richesse du tissu associatif local et pourquoi pas de choisir une nouvelle activité pour la saison. Tout au long de la matinée, les visiteurs pourront aller à la rencontre des associations et de leurs bénévoles, échanger avec eux et se renseigner sur les activités proposées, sport, culture, loisirs, solidarité, jeunesse, de nombreux domaines seront représentés afin de permettre à chacun, enfant comme adulte, de trouver une activité correspondant à ses envies. Le forum permettra de connaître aussi les modalités d'inscription, les horaires des différentes activités, les rendez-vous prévus au cours de l'année. Une matinée placée sous le signe de la découverte et des échanges, l'occasion de mettre en lumière l'engagement des bénévoles qui font vivre les associations locales. Journée du patrimoine à Conly, le musée associé. Le musée de la Seconde Guerre mondiale participe aux Journées européennes du patrimoine et pour l'occasion propose à ses visiteurs le prix de l'entrée d'un tarif unique à 1 euro pour tous, gratuit jusqu'à 12 ans. Le samedi 19 et dimanche 20 septembre, durant ces deux jours, le musée sera ouvert de 10h à 13h, de 14h à 18h, avec le programme suivant. À 11h, visite guidée environ 1h30, limitée à 30 places. À 14h, balade en histoire d'environ 4 à 5 km sur les traces du camp des Bretons.

sont durant la guerre 1870-1871, sorti de 2h30, pour laquelle il est conseillé le port d'un gilet fluorescent et chaussures de marche, également limitées à 30 places. Participation de 3 euros. Pendant les 2 jours, les enfants seront invités à participer à un jeu quiz qui les amènera à observer attentivement les vitrines, et la bonne réussite à ce jeu donnera lieu à une petite récompense, déclare Rémi Pasquet, en charge de la vie du musée. Pour les réservations, contactez le 02 43 20 90 35 ou le 02 43 29 39 49. Saint-Paul-de-Gautier, l'association Difform lance la rénovation de la Provotière. Difform est un tiers-lieu culturel créé l'année 2024 dans une zone de revitalisation rurale sur le site de l'ancienne ferme de la Provotière où des travaux sont toujours nécessaires. En 2 ans, pas moins d'une 30aine de spectacles, concerts, lectures, jeux, ateliers, repas ont eu lieu, réunissant en moyenne 60aine de personnes. L'association compte environ 400 adhérents issus principalement d'un bassin de vie de 15 km à la ronde autour de Saint-Paul-de-Gautier. Sa mission est d'offrir aux habitants des environs un espace de rencontre, de lien social, décloisonné d'art, d'émerveillement, de découverte et de partage. Pour accueillir dans de bonnes conditions et de confort et d'accessibilité, les rendez-vous culturels réguliers, de gros travaux et notamment d'isolation sont essentiels au développement du site et de ses activités socio-culturelles. Une fois les travaux terminés, la bâtisse dite Lagrange deviendra un lieu pour lutter concrètement contre l'isolement et la solitude en hiver, favorisera les échanges intergénérationnels, renforcera l'appropriation collective du lieu et deviendra une belle salle de spectacle. Les travaux menés en chantier participatif avec les adhérents et les partenaires locaux se poursuivront jusqu'en janvier prochain. Pour ce projet piloté par Iliana Olga Theodorescu, l'association a décidé de faire un appel à financement pour l'achat de matériaux ou bien pour le paiement de certaines prestations d'artisans. Ce projet déjà soutenu par la fondation AG2R, la mondiale, à hauteur de 8000 euros dans le cadre de leur engagement sur le bien vieillir en zone rurale et par l'État, avec une subvention accordée à travers le Fonds de développement de la vie associative pour ce projet à caractère innovant. Pour mener à bien ce projet dans les délais tout en maintenant une programmation culturelle en parallèle, nous avons besoin de davantage de partenaires, de bénévoles pour nous aider. On espère réussir à faire l'inauguration de la grange fin janvier prochain, conclut l'investi Iliana. Faire un don sur loasso.com/association/10-forme-a-la-provotière. En signe, 2 artistes sartois à la 20e exposition au manoir de Coëm. Pour cette 20e édition de l'association à Ancine, Pierre Allôme, maître des lieux et président des Amis du manoir de Coëm, présente 2 artistes sartois avec peinture et sculpture en fer. La 20e exposition annuelle au jardin du manoir de Coëm à Ancine a lieu du 5 au 27 septembre. Elvire Antomatti est d'origine corse. Elle rejoint la Sarthe en 2016 avec une idée en tête, créée, enseignée dans le domaine de l'art. L'artiste va enseigner pendant 2 ans à l'école des arts plastiques d'Allonne. Elle a maintenant son atelier au Mans où elle expose et donne des cours. Sa passion pour les rapaces, les félins et les prédateurs l'inspire pour créer ses œuvres de peinture sur toile. J'ai découvert depuis peu le bois, en l'occurrence le contreplaqué médium, et c'est vraiment un plaisir. Elvire Antomatti a une autre passion, le tarot de Marseille, un prétexte à peindre une série de toiles appelée Arcane. Aymeric Vallée est aussi un invité de l'exposition. Cet ancien dessinateur industriel s'est reconverti dans la création de sculptures. Il ne se considère pas comme ferronnier d'art ou de sculpteur métal. Il a intégré un petit village sartois où il a créé son atelier dans une ancienne chapelle. Je crée la magie, je m'inspire de la langue des oiseaux. L'art sacré crée des émotions. Chez l'artiste, tout est prétexte au jeu de mots. L'évidence devient l'évidence. La magie par l'âme agit. Ces sculptures, faute de parole, expriment un regard, une attention particulière que l'artiste se complaît à expliquer. Vernissage ce vendredi soir à partir de 19h, suivi du verre de l'amitié. Un contact pour plus d'informations, le 06 82 55 49 21. Éco art contemporain de 10h à 18h, entrée libre. Le manuel participe aux journées du patrimoine les 19 et 20 septembre prochains avec une visite guidée du site.
Un week-end riche en animation en Sarthe. Après les rentrées des classes, que faire ce week-end en Sarthe? Voici une petite sélection. Saint-Calais, la fête du chausson aux pommes. Tradition oblige, la ville de Saint-Calais mettra le chausson aux pommes à l'honneur ce week-end pour sa 396e édition. La pâtisserie est en effet célébrée depuis 1630 dans la commune. Au programme de cette manifestation organisée par l'association Saint-Calais en fête, brocante, spectacle, bal populaire, parade ou encore exposition, les enfants sont invités à venir déguisés en chevaliers, châtelaines ou autres princesses. Dimanche, après la traditionnelle messe, place au marché artisanal. Les trois jours de la Ferté-Bernard, deuxième plus grande foire de la Sarthe, sont de retour jusqu'à dimanche, place du Général de Gaulle. Quelques 200 exposants sont présents à cet événement gratuit qui accueille en moyenne 25 000 visiteurs. Parmi les temps forts, critérium cycliste, concours de pétanque ouvert à tous, fête des années 80 ce vendredi soir, mais également bourse aux livres et feux d'artifice ce samedi, ou encore brocante et animation musicale dimanche, en parallèle du traditionnel comice agricole. L'agriculture en fête à Conlie d'aujourd'hui à dimanche avec exposition, animation et feux d'artifice, mais aussi à Marolles-les-Braux et Verneuil-le-Chétif samedi, ou encore à Fatine-le-Bailleul samedi et dimanche, en parallèle du comice de la Ferté-Bernard. Les comices agricoles n'ont pas dit leur dernier mot après un mois d'août déjà bien rempli. Ces fêtes du monde rural et de l'agriculture sont également de belles occasions pour réunir les habitants du secteur et illustrent le dynamisme des associations locales. Fête de la patate à Saint-Ouen demain bré, déclinée sous toutes ses formes, la pomme de terre est une nouvelle fois à l'honneur samedi à Saint-Ouen-de-Mimbré. Pour cette 8e édition de la fête de la patate, un marché artisanal sera proposé avec vente de filets de pommes de terre, sans oublier l'animation insolite du championnat de France de lancer de patates proposé pour la première fois l'an passé. Restauration sur place, début des festivités à 7h. À Beaumont-sur-Sarthe, l'association animation belmontaise donne rendez-vous aux visiteurs le samedi pour son festival musical et artistique Beaumont en fête. Au programme Marché du terroir, place du four avec plus de 35 exposants dès 10h. Démonstration de danse country, démonstration de désincarcération avec les pompiers de Beaumont-sur-Sarthe, balade en poney, concert avec le duo Alter

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Votre programme télé pour cette soirée du vendredi 4 septembre sur TF1, le jeu qui sera le plus nul, présenté par Camille Combal à 21h10. Le conseil de classe a rendu son verdict et ce dernier sans appel, c'est la rentrée pour qui sera le plus nul. Le seul jeu que personne ne veut gagner. 12 nouveaux élèves se prêtent au jeu. Sur France 2, à l'instinct, votre série policière à 21h10 en première partie dans les limbes. Deux corps sont découverts dans le jardin d'une famille d'accueil de la banlieue UP de Lyon. Un cadavre récent, celui d'un père de famille et un cadavre d'adolescent quasi intégralement décomposé. Il s'agit d'un jeune homme accueilli dans la famille il y a une quinzaine d'années et porté disparu. Un deuxième épisode vous sera proposé à 22h45. Sur France 3, votre jeu la carte au trésor présenté par Stéphane Bern à 21h10, direction le Val de Cher. Cette semaine, Stéphane Bern part à la découverte du Val de Cher et de la Sologne, un territoire où la douceur des paysages, les chefs-d'œuvre de la Renaissance et les grands espaces naturels composent un décor unique. Le terrain de jeu s'étire le long du Cher, de Bléré à l'ouest jusqu'à La Motte-Beuvron à l'est. Sur France 5, une comédie, Le Sauvage, à 21h05. Martin Coutances, célèbre créateur de parfums, a volontairement renoncé à sa confortable existence. Il a préféré la vie sauvage et s'est retiré sur une île où, pour subsister, il cultive des légumes qu'il revend à Caracas. De passage en ville, il loue pour la nuit une chambre d'hôtel. Alors qu'il se repose, une jolie Française, Nelly, débarque dans sa chambre et dans sa vie. Sur M6, Cauchemar en cuisine, présenté par Philippe Echtebest à 21h10, émission de télé-réalité. Saint-Bonnet en Champsaur, Philippe Echtebest intervient à Saint-Bonnet-en-Champsaur, au cœur des Hautes-Alpes. C'est ici que Béatrice et Stéphane ont ouvert leur restaurant il y a presque 3 ans. Dès son arrivée, le chef est frappé par l'état des lieux, désordre dès l'entrée, salle sombre et sans âme. En cuisine, la situation se dégrade avec une hygiène plus que douteuse. Sur Arte, meurtre à Sandam, à 20h55, Linéa, la perte de leur fille Linéa dans l'explosion d'un bateau plonge Sven et Katharina, un couple aisé de Sandam, dans une crise. 2 ans plus tard, séparé de son épouse, Sven crée une fondation au nom de Linéa, financée par la vente de son entreprise, mais lors d'une cérémonie commémorative, il s'effondre. Quelques suggestions pour les chaînes de la TNT. On va commencer par la chaîne LCP, chaîne Sénat Public, avec à 21h un documentaire, mai 40, les 30 jours du désastre. La France connaît la défaite la plus terrible de son histoire. Les dirigeants français de l'époque affirmaient que l'armée française ne pouvait être vaincue. Hitler lui-même la craignait. Or, elle est bousculée, balayée, anéantie en un mois. Mais sait-on pourquoi? Le film retrace le déroulé des événements. Sur TMC, Wonder Woman, film fantastique. Hippolyta, la reine des Amazones, entraîne sa fille Diana pour qu'elle devienne une guerrière redoutable. La jeune femme qui vit sur une île paradisiaque finit par découvrir ses pouvoirs. Un jour, elle porte secours à Sven Trevor, un pilote américain, et découvre qu'un conflit mondial fait rage. Et on termine par Novo, chaîne 19, qui vous propose un documentaire à 21h10 aux commandes des géants des mers. Les élèves de l'ENSM explorent les différentes réalités de la marine marchande à travers des stages et entraînements. À Barcelone, Anna découvre les opérations portuaires sur un porte-conteneur. Au Havre, Isaac se perfectionne sur simulateur. Nicolas prend les nœuds et les met en pratique en régate. En mer de Chine, Oriane poursuit son stage sur un câblier. À Marseille, Ivaille participe à des entretiens pour décrocher un embarquement, étape clé dans sa carrière.

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1: 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Aujourd'hui, nous allons parler d'un rendez-vous proposé par l'Office de Tourisme Ensonois qui se déroule sur la date du 4 septembre. Pour nous présenter ce rendez-vous, son programme et nous donner toutes les informations pratiques, nous recevons Fabien Katic, conseiller en séjour et guide conférencier à l'Office de Tourisme Ensonois. Alors Fabien, bonjour.
2: Bonjour Joséphine, bonjour à toutes et tous.
1: Pour commencer, pouvez-vous nous présenter cet Office de Tourisme Ensonois? Quelles sont ses principales missions et quel rôle joue-t-il auprès des visiteurs, mais aussi auprès des habitants et des acteurs touristiques du territoire?
2: Oui, bien sûr. Alors, l'Office de Tourisme Ensonois existe depuis de très nombreuses années. Son objectif principal est de valoriser le territoire du Ensonois, qui représente en fait une communauté de communes de 51 communes. Nous avons deux antennes, une antenne principale à Mamers qui est ouverte tout au long de l'année, de janvier à décembre, et puis une antenne secondaire aussi qui est à Bonnétable, ouverte de juin à septembre en saison estivale. Donc, les principales animations, visibilité, actions en termes de billetterie et d'exposition sont destinées à la fois pour les habitants locaux et aussi pour les personnes de passage qui souhaitent à la fois découvrir ou redécouvrir aussi le patrimoine, l'histoire locale, mais également aussi les activités artistiques et culturelles qui sont sur l'ensemble de ce territoire du Ensonois. Donc on a vraiment diverses missions, vraiment, on va dire, toutes axées sur la valorisation du territoire, que ce soit à la fois sur le patrimoine, mais aussi sur d'autres actions telles que les acteurs locaux, les gens qui font vivre aussi le territoire. Voilà, donc c'est une action au quotidien.
1: Et vous, quelle est votre fonction au sein de l'Office de Tourisme Ensonois? En quoi consiste votre quotidien?
2: Alors moi, mes missions en fait principales sont de plusieurs ordres. La principale, c'est que je suis à la fois conseiller en séjour, donc je suis né à faire de l'accueil et à renseigner les visiteurs qui viennent dans les différents points d'information de notre office de tourisme. Je suis également aussi guide conférencier, donc je suis en charge non seulement de la création de toutes les visites guidées, mais également aussi des autres animations qu'on peut faire en partenariat avec des intervenants extérieurs également aussi. Donc ça, c'est une programmation qui se fait, on va dire, de février jusqu'en décembre, en passant par valorisation du patrimoine classique, tel que visite guidée, mais aussi visite découverte, etc. Il y a vraiment pas mal de choses. Et puis, j'ai une autre casquette également aussi, puisque je suis chargé des expositions tout au long de l'année, qui se font donc non seulement à Mamers tout au long de l'année, de janvier à décembre, mais aussi à Marolles, au niveau du centre social 4x4 de Marolles-les-Braux, puisqu'on a aussi également, par cette association, la possibilité de pouvoir exposer dans le hall d'accueil pour les mois de février, juin et novembre, des expositions artistiques, et puis également aussi des expositions qui se font évidemment en parallèle à l'antenne au jardin potager de Bonnétable, donc de juin à septembre. J'ai également aussi en charge le réseau des Glitters, donc qui sont des bénévoles en fait qui font des balades thématiques que nous organisons essentiellement en saison avec eux. Et puis aussi, lorsque les journées, on va dire, des visites d'entreprise des Pays de la Loire se font dans notre territoire au mois d'octobre, d'organiser aussi et de chapeauter des visites guidées des entreprises qui sont proposés par les entreprises durant cette manifestation. Donc j'ai vraiment pas mal de choses à faire.
1: Alors vous proposez un rendez-vous le vendredi 4 septembre. Qu'est-ce qui attend les participants lors de cette sortie? Pouvez-vous nous en dire un peu plus sur le programme et sur l'originalité de ce rendez-vous?
2: Oui, bien sûr. Alors cette soirée-là est consacrée en fait à venir faire une sortie nature en forêt de Persaigne, puisque nous serons accompagnés d'un garde de l'ONF qui va nous expliquer dans un premier temps ce que nous sommes venus écouter, puisqu'en fait c'est une sortie sur le brame du cerf. C'est la période de début de la saison des amours et les animaux des cerfs qui peuplent nos forêts. Et donc, ce sera l'occasion d'écouter un peu ce cri emblématique. Donc, comme je le disais, effectivement, nous serons accompagnés d'un garde ONF qui va, dans une première partie de l'animation, nous présenter la vie de ces animaux, pourquoi ils font ça, quel est l'intérêt pour ces animaux de pouvoir se manifester par ce fameux brame du cerf, et puis un petit peu connaître aussi également leur manière de vie tout au long de l'année, puisque là, ça correspond vraiment à une période particulière précise. C'est le début de l'automne et c'est là que le début de la saison des amours commence. Mais les cerfs vivent en permanence dans les forêts et parfois font des petites excursions un peu ailleurs. Donc c'est l'occasion de découvrir la vie du cerf et des biches en général. Et puis ensuite après, ce qui nous attendra, c'est que le garde, en fonction de ce qu'il aura remarqué et repéré dans la forêt, ce sera d'indiquer et de les accompagner en voiture jusqu'aux endroits où on sera susceptible d'entendre le brame du cerf.
1: Avant de participer à cette sortie, y a-t-il quelques recommandations à connaître? Faut-il prévoir des chaussures adaptées ou une tenue particulière en fonction du parcours et des conditions de la visite?
2: Oui, bien sûr. Alors, effectivement, l'inscription est obligatoire puisque les places sont limitées. Déjà, je voulais le préciser par rapport à ça. Après, il y a quelques consignes de sécurité, évidemment. Non seulement il ne faudra pas faire de bruit pour éviter que les animaux ne soient, à dire, arrêtés dans leur progression du brame du cerf. Et puis, quelques conditions de sécurité que le garde nous rappellera, évidemment. Mais pour venir, donnons rendez-vous, effectivement, à un lieu précis dans la forêt. Il faudra venir avec une tenue adaptée, des chaussures, évidemment, de marche. Même si on ne va pas faire de randonnée, on va quand même marcher un petit peu dans certaines parcelles pour pouvoir se mettre vraiment dans le silence et écouter le brame du cerf. Ne pas venir parfumer, ça c'est important parce que les cerfs ont un très bon odorat, donc du coup ça peut perturber la cérémonie du brame du cerf. Et puis évidemment, pour des questions de sécurité, bien écouter les consignes du garde ONF. Donc pour ce faire, eh bien, faut respecter le silence, etc. Et ne pas mettre de lampe torche pour éviter de perturber aussi les animaux. Et puis j'ai envie de dire, après, ne pas s'habiller aussi en tenue claire, si possible, parce qu'ils les voient aussi. Mais en tout cas, voilà, ce sera l'occasion de découvrir un petit peu dans le silence, dans une ambiance très particulière, cette cérémonie amoureuse, finalement, qui est très importante et qui rythme, finalement, la vie de nos forêts.
1: Si l'on souhaite profiter de cette sortie, comment faut-il s'inscrire ?
2: Alors, profiter de cette sortie, il ne faut tout simplement pas hésiter à nous appeler directement à l'office de tourisme ou à nous envoyer un petit mail. Bon, au vu de la date, le plus simple, ça reste de nous passer un petit coup de fil directement. Comme ça, nous vous inscrirons sur notre liste. Et puis, ensuite, une fois que ce sera fait, eh bien, on donnera le lieu de rendez-vous, évidemment, pour pouvoir se retrouver sur place. Et ce sera sans souci. Donc, la sortie est de 10 euros par personne. Donc, ça, c'est important, quel que soit l'âge, en fait. Hein, là, c'est 10 euros par personne. Et nous donnons rendez-vous à 20h, évidemment, pour profiter, on va dire, de bonnes conditions lors de cette soirée.
1: Les contacts.
2: Alors, pour, évidemment, nous appeler, n'hésitez pas à nous appeler aux 02 43 97 60 63 ou par mail à contact@tourisme-maine-senoy.com ou bien aussi vous pouvez regarder notre site internet www.tourisme-maine-senoy.com et sinon vous pouvez aussi également vous abonner à nos réseaux sociaux sur Facebook, sur le compte Balade en Maine-Senoy ou bien sur notre compte Instagram Osez Maine-Senoy.
1: Sinon, quels sont les prochains rendez-vous et projets à venir pour l'Office de Tourisme Maine-Senoy?
2: Oui, bien sûr. Alors, nous avons des animations qui continuent. Et bien, effectivement, les prochaines animations seront les Journées du Patrimoine pour le samedi 19 septembre. Donc, nous aurons l'occasion sans doute d'en reparler. Et puis, au mois d'octobre, nous avons une conférence sur le climat qui sera organisée à la commune de Marolles-les-Braux dans la salle communale de Dissé-sous-Ballon. Une sortie champignon qu'on fait chaque année en partenariat aussi avec l'association mycologique de la Sarthe qui aura lieu le 14 octobre. Et évidemment aussi, j'invite également les personnes qui seraient intéressées à visiter quelques entreprises qui participent à l'événement des journées régionales de la visite d'entreprise en Pays de la Loire et que nous faisons également nous sur notre territoire du Maine-Senoy. Donc n'hésitez pas à nous consulter aussi pour avoir eh bien, le programme concernant cet événement.
1: Un dernier mot pour nos auditeurs?
2: Ben, écoutez, je vous remercie de votre écoute et puis je suis toujours ravi de vous accueillir avec grand plaisir sur notre charmant territoire du Maine-Senoy qui nous cache bien des surprises et bien des facettes tout au long de l'année.
1: Merci Fabien d'avoir répondu à nos questions, de nous avoir présenté ce rendez-vous du vendredi 4 septembre pour partir à la découverte du brame du cerf au cœur de la forêt de Persaigne. À très bientôt pour de nouvelles découvertes avec l'Office de Tourisme Maine-Senoy. Au revoir.
2: Au revoir, merci Joséphine. Au revoir à toutes et tous.
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1: Rentrée, c'est aussi le moment de choisir une nouvelle activité, de faire des rencontres et de, pourquoi pas, s'engager dans la vie locale. À Beaumont-sur-Sarthe, le centre social Georges Rouault organise le samedi 5 septembre le Forum des associations. Une journée qui permettra aux habitants de découvrir la richesse du tissu associatif local et les nombreuses activités proposées tout au long de l'année. Pour nous en parler, nous recevons Maël Le Foll, directeur du centre social Georges Rouault. Alors monsieur Le Foll, bonjour.
4: Bonjour.
1: Pour commencer, pouvez-vous nous présenter ce centre social Georges Rouault? Quel est son rôle au sein de la commune et auprès des habitants de Beaumont-sur-Sarthe et des alentours?
4: Alors, le centre social Georges Rouault est une association donc gérée par des bénévoles, un conseil d'administration, avec une équipe salariée qui les accompagne dans la mise en place de projets. c'est une association qui a pour mission de créer du lien social et de contribuer à ce qu'on appelle mieux vivre ensemble en proposant un accueil, des actions, des activités. On est ouvert à tous les habitants, à tous les publics, aux familles, aux personnes isolées, aux enfants, et on développe pour ça un certain nombre d'activités particulières, dont les accueils de loisirs. C'est un peu le gros de notre métier en termes de volume financier, donc des accueils de loisirs qui ont lieu pendant les vacances d'été par exemple, comme cet été au mois d'août. On développe aussi des projets à l'initiative d'habitants, donc on est sollicité par des habitants pour les accompagner dans la mise en place de projets, d'initiatives qu'ils souhaiteraient mettre en place, mais pour lesquels ils ont besoin d'un petit coup de main.
1: Et d'ailleurs, expliquez-nous votre fonction au sein du Centre Social Georges Roux. En quoi consiste votre rôle au quotidien en tant que directeur?
4: Alors moi, en tant que directeur, je suis au milieu, quelque part, j'ai envie de dire, du monde associatif porté par la gouvernance associative et de l'activité portée plus spécifiquement par les salariés. Donc j'accompagne le conseil d'administration et les bénévoles associatifs dans la gestion de l'association. On a 25 administrateurs dans le conseil d'administration. Donc voilà, c'est un travail qui est déjà conséquent en soi. Et puis j'encadre l'équipe salariée. On est 18 salariés. Donc j'accompagne ces 18 salariés au quotidien dans les activités et les actions qu'ils portent. Et en complément de ça, je suis aussi plus spécifiquement dédié à accompagner un certain nombre de projets, des projets d'animation de la vie sociale notamment, comme le forum des associations, comme le dispositif Guide Asso, pour lequel je suis agréé par l'État pour accompagner les associations sur le local.
1: D'ailleurs, vous organisez ce forum des associations de Beaumont-sur-Sarthe le samedi 5 septembre. Concrètement, qu'est-ce que le public va pouvoir découvrir lors de cette manifestation? Et depuis quand ce rendez-vous existe-t-il à Beaumont-sur-Sarthe?
4: Alors, le forum des associations dans le format actuel a été initié par le Centre Social il y a quelques années, en 2019, si je ne me trompe pas. Voilà, depuis 2019, on réunit les associations à la salle loisirs et culture, le premier samedi de septembre, toujours dans cette date-là, pour leur permettre de créer du lien entre elles et de faire connaître au public et aux habitants leurs activités. Donc voilà, c'est un système qui est bien rodé, on a toujours 25 ou 30 associations en moyenne. Comme on est animation vie sociale, qu'on essaye de créer du lien et de faire participer les acteurs à la vie locale, c'est nous qui coordonnons, mais on s'appuie sur les décisions des associations. On les réunit une à deux fois l'année pour faire le bilan du forum précédent et organiser le suivant. Donc on base cette structuration sur une démarche participative des associations elles-mêmes. Et puis depuis deux ans a été initiée une autre dynamique. On s'est rapproché de l'association d'animation belmontaise qui porte une activité, un événement en festif, souvent à la rentrée scolaire, donc une fête de rentrée. Et le forum des associations s'est rapproché de cette fête de rentrée. Les dynamiques, les synergies se sont mises en lien l'une et l'autre. Et donc, depuis deux ans, le forum des associations s'ouvre ou s'est ouvert sur l'extérieur avec cette fête de rentrée. Donc, il y aura à la place du four, donc devant la salle loisirs et culture de Beaumont-sur-Sarthe, des activités extérieures en journée. Et puis, le forum des associations en intérieur de la salle loisirs toute la journée.
1: Quelles seront les associations présentes cette année sur ce forum et quel type d'activité pourra-t-on découvrir?
4: Alors, on aura une trentaine d'associations présentes, donc des associations qui portent du loisir, de la culture, du sport. On pense au foot, on pense au basket, on pense au judo. Je vais pas toutes les citer parce que sinon on en ferait un catalogue exhaustif. On a des nouvelles associations sportives qui ne sont pas forcément basées sur le territoire, mais sur un territoire très proche, comme à Neuville-sur-Sarthe, de l'escrime, qui viennent présenter leurs activités parce que c'est une activité qui n'existe pas sur le territoire et le public peut être intéressé pour le découvrir dans un territoire très proche. Et puis, on a une dynamique assez nouvelle qui se met en œuvre aussi cette année. C'est beaucoup d'associations qui ne portent pas forcément du loisir, de la culture ou du sport, mais qui portent plus des actions de prévention. Des associations de prévention de protection des animaux, notamment. Des préventions au suicide. Voilà, on a des associations comme ça qui font appel au forum pour venir présenter leurs actions, pour venir présenter leurs valeurs, et pas forcément une activité à proposer en tant que telle. C'est donc une dynamique nouvelle qui se met en œuvre et qui est plutôt intéressante parce que le monde associatif, c'est de l'activité, c'est du club, c'est de l'action, mais c'est aussi des valeurs, c'est aussi de la prévention, c'est aussi de l'action sociale, du service, etc., etc.
1: Et concrètement, pourquoi est-il intéressant de participer à ce forum des associations? Qu'est-ce que les habitants vont pouvoir y retrouver et découvrir?
4: Eh bien, découvrir le monde associatif, découvrir les activités, évidemment, s'inscrire et adhérer aux activités déployées par les associations sportives, culturelles, etc., encore une fois, et puis découvrir toute la richesse du monde associatif, mais aussi se renseigner sur la vie associative en tant que telle, donc sur s'engager dans le bénévolat, puisqu'on a de nombreuses associations qui recherchent des bénévoles pour les accompagner dans leurs projets. Et je disais aussi à un moment donné que nous sommes labellisés guide asso. Donc la labellisation guide asso donne au centre social la mission d'accompagner les associations dans leur vie, dans leurs projets, dans leur évolution. Donc ça passe par la gouvernance, la communication, leur modèle économique, etc., etc. Et donc c'est aussi l'occasion de découvrir ce label et ces modalités d'accompagnement que l'on peut proposer.
1: Pour les personnes qui souhaitent obtenir davantage d'informations sur le forum des associations ou sur les activités proposées par le centre social Georges Rouault, comment peuvent-elles vous contacter ?
4: En passant à l'accueil du centre social, 21 avenue de la division Leclerc, c'est facile à nous trouver. En nous passant un coup de fil au 02 43 97 50 70 ou en nous envoyant un mail accueil.csgr@gmail.com.
1: Quels sont les prochains projets ou les prochaines actions que vous avez pour le centre social Georges Rouault dans les mois à venir ?
4: Alors, on va élaborer notre projet social en courant de l'année 2027. Donc, on va passer dans une grosse phase de diagnostic, de bilan, d'évaluation de nos actions pour élaborer notre projet social. Donc, c'est un peu le projet stratégique pour les années qui suivent, pour 4 ou 5 ans. Et donc, on va être à même de rencontrer les habitants du territoire, de rencontrer les adhérents de l'association pour effectuer ce bilan et ce diagnostic. Donc, un gros projet. C'est toujours une grosse étape dans la vie d'un centre social, ce projet social. Donc, on va travailler là-dessus en lien notamment avec la participation de nos propres administrateurs, bénévoles, adhérents. Et on met en place pour ça, ou tout du moins on s'appuiera sur des commissions de travail qui ont déjà lieu. On a une commission de travail du jeu de société et de la journée du jeu. Donc une première commission qui se réunira le 22 septembre. Le lendemain, on a une commission famille le 23 septembre qui se réunira pour travailler plutôt les projets famille en force. Voilà, et tout ça, ça aboutira au fur et à mesure à créer des commissions, des groupes de travail pour élaborer notre projet social courant de l'année 2027. Et en extérieur, on est aussi une association fédérée dans une fédération départementale. Et la fédération départementale des centres sociaux crée et organise son premier forum départemental le 25-26 septembre. Donc c'est une grosse première pour vraiment la fédération dans laquelle le centre social est inscrit.
1: Pour terminer, quel est votre mot de la fin ?
4: Eh bien, on attend les habitants désireux de découvrir le forum des associations, désireux de connaître la vie associative et de rencontrer le centre social. On les attend au forum des associations le 5 septembre, toute la journée de 10h à 16h.
1: Merci Monsieur Le Foll d'avoir répondu à nos questions et de nous avoir présenté ce forum des associations. Rendez-vous donc le samedi 5 septembre à Beaumont-sur-Sarthe pour découvrir les associations locales, leurs activités, profiter d'un moment placé sous le signe de la rencontre et de la convivialité. À bientôt.
4: Merci, à bientôt.
1: Au revoir.
4: Au revoir.
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1: Ce samedi 5 septembre, c'est la rentrée des associations à Fresnay-sur-Sarthe. Le forum des associations organisé par le centre social Escale sera l'occasion pour les habitants de découvrir la richesse du tissu associatif local, de rencontrer les bénévoles et pourquoi pas de trouver une nouvelle activité pour cette année. Pour nous en parler, nous recevons aujourd'hui Nathalie Blouet, directrice du centre social Escale de Fresnay-sur-Sarthe. Alors Madame Blouet, bonjour.
5: Bonjour.
1: Pour commencer, pour celles et ceux qui ne connaissent pas encore ce centre social Escale de Fresnay-sur-Sarthe, pouvez-vous nous le présenter ? Quelles sont ses principales missions et quel rôle joue-t-il auprès des habitants et dans la vie locale ?
5: Alors oui, le centre social existe déjà depuis 2003, donc il est implanté au cœur de la ville de Fresnay-sur-Sarthe. Et depuis un an, nous avons déménagé rue Jeanne Gaulupeau, près du pôle éducatif du collège et de l'école de Fresnay. Donc le centre social, sa mission générique, c'est autour du lien social, mais pas que. Donc on déploie l'animation de vie sociale auprès des habitants, autour de différentes activités, mais aussi les services concernant l'ensemble des habitants, de la petite petite enfance aux seniors. Alors concrètement, c'est quoi? Le centre social, c'est différents secteurs d'activité. Donc nous sommes dotés d'un relais petite enfance. C'est un service qui accompagne des assistantes maternelles qui ont la garde des enfants. Donc ce service anime tout un réseau auprès des assistantes maternelles, mais répond à des logiques d'accompagnement administratif et juridique auprès des parents employeurs ainsi que des assistantes maternelles, et notamment aussi tout ce qui est autour de l'éveil de l'enfant lors d'ateliers qui ont lieu sur la commune de Fresnay et la commune de Saint-Ouen-de-Maimbry. Ensuite, nous avons un secteur autour de l'enfance qui est caractérisé par un accueil de loisirs qui accueille des enfants de 3 à 12 ans à Saint-Ouen-de-Maimbry au niveau du pôle scolaire, donc sur inscription tous les mercredis pendant les petites vacances et les grandes vacances. Nous avons un secteur jeunesse qui est divisé en deux entités, avec la première entité qui est celle d'un local ado qui est rue de la Bassesse à Fresnay, et donc autour d'activités de loisirs, voilà, qui est ouvert les mercredis, les vendredis, les samedis, pendant toutes les périodes de vacances scolaires. Et sur cette entité du secteur jeunesse, on a un autre axe qui est celui de la mise en mouvement de différents initiatives projets qui sont portés et qui sont à l'initiative des jeunes du territoire, puisque la référente jeunesse intervient auprès des différents collèges et va à la rencontre des jeunes, elle va vers les jeunes du territoire. Donc là, c'est un secteur jeunesse. On a un secteur aussi qui est le secteur famille. Donc on a toute une logique d'accompagnement à la parentalité avec des ateliers parents-enfants qui ont lieu le mercredi sur d'autres temps dédiés. Et donc on accompagne les parents sur les différentes logiques autour de la parentalité. Et puis on a un autre secteur, effectivement, pour terminer, qui est celui de l'animation de vie sociale avec celui des habitants. Et là, ça se concrétise par des différentes activités portées par une commission habitant avec des sorties et des activités plurielles tout au long de la semaine, du lundi au vendredi, avec des jardins partagés. Donc ça, c'est l'ensemble des secteurs d'activité des centres sociaux. Et donc, pourquoi ce forum des associations? Bien, nous rentrons dans la 19e année du forum des associations. Et donc, à ce titre, le centre social a pour objectif aussi, dans la dynamique du lien social, c'est de fédérer le tissu associatif local. Et donc, le 5 septembre, au gymnase de Fresnay, nous accueillons une quarantaine d'associations, comme depuis à peu près 19 ans. Ça va être l'occasion pour les familles de venir aussi, c'est le rendez-vous annuel, pour justement venir chercher, comme vous l'avez précisé en préambule, des activités pour les petits et les grands. Ça, des activités loisirs, des activités sportives, des activités culturelles. Et donc, c'est un format 9h-13h où l'ensemble des habitants de la communauté de communes peuvent venir, choisir, découvrir. Et c'est aussi un moment de partage, puisque ça permet aussi aux associations du territoire de se rencontrer et pourquoi pas de construire des partenariats ensemble.
1: Et concrètement, pourquoi venir tout simplement sur ce forum des associations ce samedi 5 septembre?
5: On vous attend nombreux. Donc, les entrées sont gratuites. Le format, c'est 9h à 13h. Nous vous attendons nombreux, évidemment.
1: Si nos auditeurs souhaitent en savoir davantage sur le forum des associations, mais aussi découvrir les activités et les services proposés tout au long de l'année par le centre social Escale, comment peuvent-ils vous contacter ou obtenir plus d'informations?
5: Eh bien, se rendre au sein du centre social, puisque nous, à chaque forum, nous établissons un petit livret qui représente les associations qui ont été présentes lors du forum. Et c'est aussi l'occasion de venir récupérer ce livret, qui est succinct, puisque ça ne recouvre pas l'ensemble des associations existantes et répertoriées, mais c'est celles qui sont présentes, et puis venir aussi découvrir les différentes activités du centre social qui sont présentées pour tous les créneaux d'âge tout au long de l'année.
1: Les différents contacts.
5: Alors, venir à l'accueil du centre social, je vous donne un numéro de téléphone 02 43 34 82 47, et sinon par mail accueil.csescale@gmail.com.
1: Au-delà de ce forum des associations, quels sont les projets du centre social pour cette nouvelle saison?
5: Eh bien, le projet du centre social, c'est d'être toujours performant sur les programmations d'activités. Et là, on a une sortie habitant dans quelques jours. On a des formats autour des ateliers diététiques pour les habitants, des ateliers autour de la mémoire. On lance un nouvel atelier à partir du 15 septembre. C'est une activité gratuite, moyennement une adhésion de 3 euros quand on est en individuel ou 6 euros pour une famille. Des ateliers sculpture, on a différentes séances qui est à peu près 8 séances qui vont être proposées tous les mardis après-midi. Donc voilà, venez chercher vos activités et nous serons vous orienter.
1: Pour terminer, quel serait votre mot de la fin? Que souhaitez-vous dire aux habitants de Fresnay-sur-Sarthe et des alentours?
5: Le dernier mot, c'est si vous avez envie de vous impliquer dans la vie du centre social, nous sommes toujours à la recherche de bénévoles et pour faciliter les projets et pourquoi pas les vôtres.
1: Merci Madame Blouet d'avoir été avec nous pour nous présenter ce forum des associations et les actions d'escale. On rappelle donc le rendez-vous du forum des associations, c'est ce samedi 5 septembre de 9h à 13h au gymnase de Fresnay-sur-Sarthe. Une matinée pour découvrir les associations locales, rencontrer les bénévoles et pourquoi pas trouver une nouvelle activité pour cette rentrée. Merci encore et un très bon forum à toute l'équipe d'escale.
5: Merci beaucoup. Au revoir.
1: Au revoir.
6: 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Il est 17h.

0: Bonjour à tous. Un département de plus placé en vigilance orange canicule. Les Pyrénées-Orientales rejoignent l'Ardèche, l'Aude, la Drôme, le Gard et l'Hérault. Cet après-midi, les températures sur l'arc méditerranéen et la vallée du Rhône sont comprises entre 33 et 36 degrés, jusqu'à 38 dans l'Aude et l'Hérault. Selon Météo France, ces fortes chaleurs persisteront au moins jusqu'à dimanche sur la moitié sud. Le gouvernement débloque une enveloppe d'1 milliard d'euros pour venir en aide aux agriculteurs. Après un été marqué par des épisodes climatiques intenses et des lourdes pertes de rendement, la ministre de l'Agriculture, Annie Genevard, dit vouloir soutenir des agriculteurs épuisés. Les premiers paiements sont attendus dès le mois prochain. Les annonces d'Emmanuel Macron sur le handicap en clôture d'une conférence nationale sur le sujet. Le chef de l'État présentera une nouvelle stratégie sur l'autisme dès la fin de l'année. 3 objectifs, mieux repérer et accompagner dès le plus jeune âge, renforcer les réponses pour les adolescents et les adultes et apporter de meilleures réponses aux situations complexes. Il souhaite aussi que les proches aidants soient mieux reconnus, soutenus et accompagnés. Emmanuel Macron demande que l'inclusivité soit au cœur de la campagne présidentielle et que les efforts soient accentués sur ce sujet. Une nouvelle cyberattaque, cette fois c'est l'association des maires de France qui en a été victime. Plus de 100 000 données d'élus et de collectivités ont été dérobées. Les victimes potentielles seront contactées dans les prochains jours. À l'étranger, le siège des services de sécurité ukrainiens touché par une frappe russe dans le centre de Kiev. Le président Volodymyr Zelensky assure que le drone visait directement le bureau du chef des services. Il demande de répondre aux Russes de manière significative. Le maire de Kiev, Vitali Klitschko, annonce par ailleurs que 5 personnes ont été blessées. Et puis en tennis, le début du 3e tour à l'US Open ce soir. Gros défi pour Arthur Rinderknecht face à Daniil Medvedev. Il reste 2 autres Français en lice, Benjamin Bonzi et Arthur Géa. Voilà pour l'info, excellente fin d'après-midi.
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3: Aujourd'hui, nous parlons prévention et santé des seniors sur notre territoire. Perte de mémoire, risque de chute. Pour garder la forme et l'autonomie après 60 ans, l'association d'aide à domicile Amael Una Pays Alençon-Perche déploie une série d'ateliers gratuits et ouverts à tous à Beaumont-sur-Sarthe, Sougé-le-Gannon et Oissou-le-Petit. Pour nous présenter ce programme, nous accueillons sur l'antenne de Radio Alpes-Mancel Violaine Durand, chargée de prévention chez Amael Una Pape. Bonjour Violaine.
4: Bonjour à tous.
3: Alors pour commencer, est-ce que vous pouvez nous présenter cette association et nous expliquer en quoi consiste précisément votre rôle de chargé de prévention?
4: Alors l'association Amael Una Pays Alençon-Perche est une association d'aide à domicile. Dans la Sarthe, nous avons 2 agences, une agence à Beaumont-sur-Sarthe et une agence à Mamers. Et également, pardon, j'allais oublier, une agence à La Ferté-Bernard. Actuellement, nous proposons des activités prévention et mon poste de chargé de prévention consiste à créer du partenariat et proposer des ateliers divers qui plaisent au public senior notamment. Et voilà, l'objectif c'est vraiment de déployer sur le département de la Sarthe, en tout cas dans le Nord, des ateliers de prévention comme les ateliers de mémoire ou les ateliers prévention des chutes.
3: Et au-delà de ces ateliers de prévention, donc quel type de service est-ce que propose l'association Amael Una Pape?
4: Alors, comme association d'aide à domicile, nous proposons comme service de faire les courses, les soins d'hygiène aussi des personnes. Il y a une aide à la mobilité, une aide aux activités sociales et puis l'entretien du cadre de vie également. Au niveau de notre association, nous proposons également un service de téléassistance et nous avons un service de portage de repas. Donc, ce qui peut intéresser vos auditeurs.
3: Donc concrètement, lorsqu'une personne âgée ou sa famille souhaite faire appel à vos services ou tout simplement se faire conseiller, à qui doit-elle s'adresser?
4: Ils peuvent contacter l'accueil de notre association au 02 33 80 42 60. Je répète, 02 33 80 42 60. Le siège de l'association se trouve à Alençon au 79 bis cours Clémenceau.

0: Donc venons-en au sujet qui nous intéresse aujourd'hui, donc ces ateliers mémoire et prévention des chutes. Alors à qui sont destinés ces ateliers que vous déployez sur le territoire ?
1: Donc ces ateliers sont destinés aux personnes de 60 ans et plus. Ce sont des ateliers qui sont financés par la commission des financeurs de la prévention de la perte d'autonomie de la Sarthe. Et donc ce sont des ateliers qui sont entièrement gratuits pour les participants.
0: Donc pour organiser ces ateliers sur le territoire, vous appuyez sur des acteurs donc présents sur chaque territoire. Est-ce qu'on peut présenter ces structures partenaires ?
1: Oui, donc il y a l'association Le Repère, dont le siège social est à Sougé-le-Gadelon. Donc c'est une association qui propose des activités pour les personnes qui sont atteintes d'un cancer ou qui ont eu un cancer, et c'est également ouvert aux personnes qui aident, qui accompagnent les personnes atteintes d'un cancer. Et puis j'ai envie de dire que tous les bénévoles sont les bienvenus aussi pour participer à la dynamique de cette toute jeune association, mais qui propose énormément d'activités et qui était juste indispensable sur le secteur.
0: Et une association qui communique avec Radio Alpes-Mancelles.
1: Ah oui, merci. Ça ne m'étonne pas. Ils sont dynamiques. Et l'objectif, voilà, c'est de faire profiter le maximum de personnes des activités, des services qu'ils peuvent proposer. Et puis, il y a également d'autres partenaires, comme les centres sociaux. Donc, le centre social de la Haute-Sarthe, à Oisseau-le-Petit, et également le centre social Georges Ruault, à Beaumont-sur-Sarthe. Voilà nos partenaires, en tout cas, sur les ateliers mémoire et l'atelier prévention des chutes que nous allons mettre en place cette année.
0: Donc, on va parler, pour commencer, de ces ateliers mémoire. Alors, concrètement, comment vont se dérouler ces ateliers ?
1: Alors, les personnes qui sont intéressées par ces ateliers, notamment que ça soit en partenariat avec le centre social de la Haute-Sarthe ou le centre social Georges Ruault, ils peuvent contacter directement le centre social ou alors me contacter au 07 56 37 36 38 pour l'atelier de Sougé. Mais de toute façon, avec ce numéro, moi je renseigne toutes les personnes sur le déroulement des ateliers, sur les dates, les horaires et la possibilité d'inscription, parce qu'il y a un nombre maximum de participants. On part sur 10 participants pour chaque atelier.
0: Alors, est-ce qu'on peut en savoir un petit peu plus avant qu'ils vous appellent sur comment se déroule un atelier mémoire ? Et puis, est-ce qu'on doit s'engager sur plusieurs ateliers ? Comment ça se passe ?
1: Oui, en fait, l'objectif, c'est vraiment que les personnes puissent bénéficier, voilà, de cette dynamique. Donc, c'est bien de pouvoir participer sur du long terme à ce type d'atelier, parce que là, le cerveau a besoin, voilà, d'être stimulé. Et si on prend cette habitude là de le faire travailler régulièrement, c'est plutôt intéressant. Et c'est là où on va voir des bénéfices. C'est la raison pour laquelle on a doublé. Alors, on n'a pas pu encore le faire sur tous, mais notamment à Beaumont-sur-Sarthe et Sougé-le-Gadelon. Cette année, il y aura 2 ateliers par mois. Linda, Alexandra, Laetitia, ce sont les animatrices de ces ateliers mémoire, proposent diverses activités. Donc, ça peut être des exercices sous forme de dictées, des rébus, des petits problèmes de mathématiques. Je dis petits, hein, parce que effectivement, l'objectif, c'est vraiment d'avoir des activités diverses et variées, plaisent comme ça à tout le monde. Et puis, parfois, effectivement, on s'arrache un petit peu les cheveux parce que le problème est un petit peu compliqué. Mais après, voilà, les animatrices font en sorte d'avoir des activités un peu plus légères, voilà, et d'alterner les exercices.
0: Vous avez parlé de 10 personnes maximum par atelier. On peut parler de la dynamique de groupe. Comment ça se passe ? Est-ce qu'il y a quelques moments donc d'échange, de convivialité également qui vont clôturer chaque atelier ?
1: Ah oui, voilà. Donc, un moment convivial clôture chaque atelier, mais j'ai envie de dire que la convivialité, elle a lieu du début jusqu'à la fin. Et là, j'ai recontacté les personnes qui s'étaient inscrites l'année dernière pour savoir si elles souhaitaient reconduire leur participation. Et vraiment, enfin, j'ai eu au téléphone des personnes qui nous disaient, bah oui, le groupe groupe était vraiment chouette, parce que ce qui est bien, c'est que les personnes s'entraident les unes les autres, et c'est ça qui est intéressant. C'est pas simplement l'animatrice qui est présente pour aider, non, les personnes s'entraident entre elles. Bah, des fois, il y a aussi des petits challenges, hein, quand il y a des couples qui sont présents, c'est à celui qui réussira le mieux les exercices. Donc, et l'atelier se termine par un moment convivial, donc une boisson et puis

0: entretenir sa mémoire, mais il faut également garder bon pied, bon œil. Et là, vous proposez également des ateliers de prévention des chutes.
1: Oui, cette année, pour la première fois, donc en partenariat avec le centre social Georges Rouault, nous organisons des ateliers. Il y en aura 8 au total sur la prévention des chutes ou comment garder l'équilibre, parce qu'on sait qu'avec effectivement avec l'âge, petit à petit les personnes âgées peuvent avoir une perte, une fonte musculaire, et puis avoir des troubles de l'équilibre. Donc l'objectif, c'est vraiment d'apporter des conseils et puis aussi des habitudes de vie pour éviter les chutes, mais aussi apprendre à se relever parce que malheureusement, si ça arrive, c'est aussi bien de savoir se relever, et d'apporter des conseils sur l'aménagement du logement. Donc nous avons plusieurs intervenants qui seront présents. Il y aura l'association du pain sur la planche qui sera représentée par madame Ophélie Lamotte, qui est diététicienne, donc qui pourra apporter des informations, des conseils sur l'équilibre alimentaire. Il y aura également un deuxième intervenant, monsieur Gérard Bois, qui est professeur de Qigong ou Qigong selon, qui proposera 4 séances d'initiation au Qigong, et qui donnera aussi des conseils, hein, une activité physique pour permettre aux personnes de travailler sur leur équilibre. Et pour finir, notre ergothérapeute Romane, qui est salariée de l'association Amael UNAPAP, interviendra pour donner des conseils d'aménagement du logement, mais aussi pour apporter des conseils sur le matériel dont les personnes peuvent bénéficier pour leur faciliter la vie. Et la dernière séance, qui aura lieu au mois de novembre, regroupera 2 professionnels, donc Romane ergothérapeute et également madame Ophélie Lamotte, diététicienne. L'objectif, c'est de finir sur un moment convivial, hein, comme d'habitude, sur la préparation d'un goûter et puis une dégustation tous ensemble, pour voir un petit peu quels ont été les bénéfices de ces 8 séances.
0: Donc bien évidemment, il faut participer à chacune des séances.
1: Oui. Le programme a été conçu pour que les personnes participent à l'ensemble des séances. Alors après, oui, on peut avoir un contretemps, ça c'est pas un souci, hein, ça arrive à tout le monde, mais l'objectif, c'est vraiment que les personnes participent aux 8 séances.
0: On est sur des groupes également limités à 10 personnes, comment ça se passe?
1: On est parti sur 10-12 personnes maximum.

0: sont intéressés pour s'inscrire, que ce soit aussi bien sur les ateliers donc pour la mémoire ou alors pour garder bon pied, bon œil, comment ça se passe, à qui doit-on s'adresser?
1: Alors au niveau des centres sociaux ou au niveau de l'association Le Repère, vous aurez toutes les informations, bien entendu. Après, moi je vais vous donner mes coordonnées téléphoniques pour prendre les inscriptions et pour orienter les personnes, les renseigner. Donc vous pouvez me contacter, Violaine, au 07 56 37 36 38. Je répète, 07 56 37 36 38. Et ce que je voulais ajouter, c'est que par rapport à l'atelier prévention des chutes, celui-ci commencera le mardi 22 septembre et il finira le mardi 24 novembre. Les séances auront lieu de 14h à 15h.
0: Voilà, on prépare sa rentrée, donc comme les enfants, on prépare la rentrée. Bon, elle est un petit peu plus tardive, vous pouvez prolonger vos vacances. En tout cas, on compte sur vous pour participer. Donc l'offre en plus, elle est gratuite, donc profitez-en. Qu'est-ce qu'on pourrait ajouter de plus, justement, pour que nos auditeurs vous rejoignent sur ces différents ateliers qui se déroulent à proximité de chez eux?
1: Concernant les ateliers prévention, donc nous proposons aussi d'autres ateliers que l'on appelle les ateliers voisinage. L'objectif, c'est de rassembler au domicile d'un bénéficiaire ou dans un lieu comme un centre social un groupe de personnes isolées, et pour les faire se rencontrer et passer un moment agréable ensemble, un moment convivial. Donc ça peut être sous forme de jeu, sous forme de chansons, sous forme de préparation d'un repas ou de réalisation de jardinière. Voilà, les activités sont variées. Donc nous proposons tout un panel d'activités pour les personnes en fonction de leurs besoins et puis de leurs envies, parce que l'objectif final, c'est quand même que les personnes prennent du plaisir à venir nous voir et à participer aux ateliers.
0: Eh bien, merci Violaine pour toutes ces informations, et peut-être rappeler donc le territoire d'intervention de l'association AMAEL UNAPAP.
1: Alors, le Nord-Sarthe, il y a donc trois agences, La Ferté-Bernard, Mamers et Beaumont-sur-Sarthe, et nous intervenons aussi dans l'Orne et dans quelques communes de l'Eure-et-Loire. Et pour l'Orne, effectivement, le territoire est beaucoup plus vaste.
0: Voilà, souvenez-vous-en bien, gardez bon pied, bon œil, et restez fidèles à Radio Alpes-Mancelles. Merci Violaine.
1: Merci beaucoup Jacqueline, bonne journée à tous.

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À Champfrémont, quatre enfants âgés de 5 à 10 ans ont profité de leurs vacances à l'écodomaine Rêver ailleurs pour laisser libre cours à leur imagination. Pendant leur séjour, ils ont imaginé réaliser ensemble un livre consacré aux chèvres présentes sur le site. Une belle aventure collective qui leur a permis de découvrir l'écriture, l'illustration et le monde animal tout en partageant leur idée et leur créativité. Pour nous raconter cette aventure, nous recevons aujourd'hui deux de ces quatre auteurs de ce livre, Églantine et Charles.

0: Magazine.
1: Alors bonjour à tous les deux.
2: Bonjour.
1: Alors pour commencer, est-ce que vous pouvez vous présenter tous les deux? Quel âge vous avez? Dans quelle classe allez-vous rentrer cette année? Et surtout, d'où venez-vous?
3: Je m'appelle Mélantine, j'ai 7 ans, je vais rentrer en CE1, j'habite à Champrémont.
4: Je m'appelle Charles, j'ai 10 ans, je vais rentrer en CM2 et j'habite à l'air dans le Nord.
1: Alors sinon, vous avez passé vos vacances à l'écodomaine rêvé ailleurs. Champrémont, qu'est-ce qui vous a le plus plu dans ces vacances? Qu'est-ce que vous avez aimé faire et découvrir sur place?
3: Faire le livre dans les animaux,
4: un peu comme Églantine, aller dans les animaux et faire le livre.
1: Pendant ces vacances, vous avez aussi participé en effet à la réalisation d'un livre. Pourquoi avez-vous eu envie de participer à cette activité? Est-ce que vous étiez tout de suite partant pour vous lancer dans cette aventure?
3: Parce que c'était amusant et on avait envie de parler un peu des animaux.
4: J'ai pas vraiment d'explication.
1: L'activité t'a plu tout de suite?
3: Oui.
1: Alors comment vous avez d'ailleurs confectionné ce livre? Quelles ont été les différentes étapes depuis la première idée jusqu'à la réalisation du livre?
3: Charles et moi, on a tellement regardé les animaux qu'on avait envie de faire un livre.
4: Au début, on voulait faire des dessins de chèvres et après on a eu l'idée de faire un livre. Et après, c'est parti comme ça et après on l'a fini.
1: Alors justement, de quoi parle ce livre? Quelle histoire avez-vous imaginée autour des chèvres de l'écodomaine rêvé ailleurs?
3: On a étudié le commande, on a étudié les comportements des chèvres et après on a écrit sur les livres tout ça.
4: On a observé le comportement des chèvres du coup et c'est un livre documentaire qui raconte un peu leur comportement et ce qu'elles font et tout ça.
1: Justement, pourquoi vous avez choisi de mettre à l'honneur ces chèvres de l'écodomaine? Qu'est-ce qui vous plaît chez elles?
3: Parce que c'est les stars.
4: Parce que c'est comme l'écodomaine.
1: Donc ces chèvres, elles ont une place particulière hein, dans votre histoire.
3: Oui, oui.
1: D'ailleurs, qu'est-ce que vous pouvez nous raconter sur les chèvres de l'écodomaine rêvé d'ailleurs? Comment sont-elles? Quel est par exemple leur caractère? Qu'est-ce que vous avez appris sur elles durant ces vacances?
3: On a étudié Abricot, c'est une chèvre. On a vu qu'il avait une très grande barbichette et qu'il ressemblait à son père. Et il y avait aussi Barbouille. Barbouille, c'est un prince avec tous les autres gars.
4: Aussi, il y avait Arc-en-Ciel, qui est très sage et qui suit beaucoup ses amis, par exemple.
1: Concrètement, qu'est-ce que l'on découvre justement dans le livre? Qu'avez-vous choisi de raconter à travers les textes et les images que vous avez réalisées pour accompagner votre histoire? Qu'est-ce qu'on apprend dans le livre?
4: On apprend leur comportement, leur hiérarchie dans les animaux qui vivent à l'écodomaine.
1: Vous avez choisi comme titre les chèvres de l'écodomaine. Pourquoi vous avez choisi ce titre?
3: Parce que c'est les chèvres de l'écodomaine et parce qu'on avait envie de choisir le titre de l'écodomaine.
1: Alors qu'est-ce que vous retenez tous les deux de cette expérience? Qu'est-ce qui vous a le plus plu dans le travail d'écriture, de création et de réalisation du livre?
4: Prendre des photos et voir que le livre il avance.
3: Un peu pareil que Charles. Et écrire et s'amuser.
1: Alors d'ailleurs, savez-vous si votre livre, Les chèvres de l'écodomaine, va être diffusé et présenté au public?
4: J'aimerais bien, moi.
1: Alors sinon, une petite question plus personnelle. Tous les deux, qu'est-ce que vous aimeriez faire plus tard? Quel métier aimeriez-vous exercer quand vous serez grand?
4: Fermier, moi.
3: Moi, vétérinaire.
1: Oui, donc voilà, ce rapport aux animaux que vous avez notamment découvert avec ces chèvres et bien sûr ce livre. Alors pour finir, quel est votre mot de la fin? Qu'est-ce que vous retenez de cette belle expérience? Quel souvenir allez-vous garder de la réalisation de ce livre?
3: D'être tous les deux et d'avoir été avec les geeks et d'avoir fait le livre.
4: Quand on comprenait les photos, les chèvres, elles étaient intéressées par l'appareil photo. Du coup, elles venaient nous voir et on avait des photos un peu bizarres, du coup. C'était drôle.
1: Alors, merci Églantine et Charles d'avoir partagé avec nous cette belle aventure autour de la création du livre « Les chèvres de l'écodomaine, rêver ailleurs ». Une expérience qui vous aura permis de laisser parler votre imagination, de travailler ensemble et surtout de garder de beaux souvenirs de vos vacances à l'écodomaine. Bravo à vous deux et bravo également aux deux autres jeunes auteurs qui ont participé à cette belle aventure. Je vous dis au revoir à tous les deux.
3: Merci.
4: Merci, au revoir.

0: Poursuivons maintenant notre magazine consacré à l'écriture d'un livre un peu particulier, puisqu'il a été imaginé et écrit par des enfants autour des chèvres de l'écodomaine rêvées ailleurs. Après avoir reçu Églantine et Charles, nous avons aujourd'hui le plaisir d'accueillir Aurélie, propriétaire de l'écodomaine rêvées ailleurs, mais également maman d'Églantine et Violette, deux des quatre enfants à l'origine de ce joli projet. Alors Aurélie, bonjour.
1: Bonjour.
0: Pour commencer, pouvez-vous vous présenter à nos auditeurs et nous parler de votre parcours?
1: Oui, donc j'ai l'écodomaine rêvées ailleurs. C'est des hébergements insolites. 5 hébergements dans un endroit en pleine nature, au calme, avec des hébergements en toute intimité, équipés de spa ou de bains nordiques. Et au centre d'écodomaine, nous avons un grand parc avec des animaux.
0: Depuis quand êtes-vous propriétaire de l'écodomaine rêvées ailleurs? Et comment est née l'envie de vous lancer dans cette aventure?
1: Donc c'est la deuxième saison. L'envie est là depuis un moment, mais voilà, ce n'était pas dans l'urgence. Il y avait les enfants, le Covid qui sont passés par là, et puis voilà, plusieurs facteurs déclenchants. J'étais alignée aussi avec moi-même, et du coup je me suis lancée dans cette aventure.
0: Et on rappelle que l'écodomaine rêvée ailleurs se trouve à Champfrémont. Qu'est-ce qui vous a attiré dans ce lieu et qu'est-ce qui vous plaît particulièrement dans cet environnement?
1: Alors j'habite sur place, moi j'ai déjà un chalet en rondin sur place, et donc à chaque fois quand je recevais des amis ou des personnes ici, ils me disaient: Aurélie, il faut que tu fasses quelque chose, ton lieu c'est un petit paradis. Donc voilà, c'est ce qui m'a fait réfléchir, et voilà, fait réfléchir au fur et à mesure des années, et fait ouvrir cet écodomaine.
0: Rappelez-nous, qu'est-ce que cet écodomaine rêvé ailleurs, que peut-on y découvrir, et quelles sont les différentes activités ou particularités qui font vivre ce lieu?
1: Donc on peut y dormir à la nuitée ou plusieurs nuits, de mois de février, mars, selon la saison, à décembre. On peut également donc y faire des ateliers, des retraites créatives, des retraites bien-être. J'ai eu également une retraite d'écriture là cet été. Donc voilà, je suis ouverte à toute proposition sur le sujet, sachant que c'est un lieu voilà en pleine nature et au milieu des animaux.
0: Pourquoi avoir choisi le nom de rêver ailleurs pour votre écodomaine? Qu'est-ce que ce nom représente pour vous et quelle histoire se cache derrière ce choix?
1: C'est une invitation voyage. J'aime beaucoup le voyage, ça fait partie de ma vie, et du coup j'avais envie d'emmener les personnes en voyage, par exemple dans la cabane indonésienne. On part en voyage à Bali, donc toute la décoration est de Bali, la porte vient de Bali, les statues. Tout le monde me dit: mais quand on est là, en fait on est transporté, on oublie complètement qu'on est à Champfrémont, en pleine campagne, et on a l'impression d'être immergé ailleurs. Il y a une personne récemment qui m'a dit: mais j'ai l'impression d'avoir gagné une épreuve à Koh Lanta en fait, et d'être parti très loin ailleurs, alors que c'est une personne qui habitait à 10 minutes d'ici. Donc c'était très marrant quand même.
0: Rappelez-nous les logements qu'on retrouve justement sur cet écodomaine.
1: Donc on a une roulotte avec un spa jacuzzi, la roulotte Kala, la roulotte au cœur des animaux. Donc les deux roulottes sont pour deux adultes et éventuellement deux enfants supplémentaires. Ensuite nous avons la yourte avec un bain nordique, et la cabane indonésienne également avec un grand bain nordique. Et pour finir, la tente Lotus, donc avec une grande tente avec un toit transparent où on peut voir les étoiles.
0: Cet été, quatre enfants en vacances à l'écodomaine rêvé ailleurs ont imaginé et réalisé un livre consacré aux chèvres du site. Pouvez-vous nous présenter ces jeunes auteurs? Qui sont-ils et comment se sont-ils rencontrés autour de ce projet?
1: Oui, dans les enfants, il y a mes deux filles et également donc Charles et Hortense, deux enfants qui sont devenus amis. En fait, ça fait la cinquième fois qu'ils viennent en vacances ici depuis deux ans à l'écodomaine. Et ça a été fusionnel entre eux. C'est voilà, une relation comme une évidence. Et les enfants, donc, quand ils viennent ici, ils passent leur temps dehors, dans le pré, quel que soit le temps, à jouer avec les animaux, à courir, à raconter des histoires, à jouer. Et là, cet été, ils sont venus pendant la canicule et les enfants ont pris la table, leur petite table d'enfants, les chaises, et ils se sont installés sous le grand chêne où il y avait toujours du vent en fait, et ils étaient à l'ombre. Ils ont fait ça tout seuls et ils ont commencé à colorier, à dessiner, et je les voyais faire, je disais: oh putain, c'est bien, et ils sont sérieux. Puis ils étaient très bien en fait, ils étaient au meilleur endroit pour être au frais, et ils se sont pris en fait à leur propre jeu en commençant à écrire un petit livre. Et puis après les pages sont venues de plus en plus en disant: mais attends, il faut qu'on raconte, il faut qu'on dise aux autres personnes, cette chèvre là les copines avec celle-ci, et bah, par exemple Bambino il a des pampis, et les pampis on nous demande souvent à quoi ça sert et tout ça, et voilà, tout est précisé dans le livre. Et il y a beaucoup d'amour également dans cette histoire.
0: Alors, est-ce que les enfants vous ont sollicité dès le départ pour mettre en œuvre ce projet? Comment avez-vous accueilli leur idée et de quelle manière les avez-vous accompagnés dans les différentes étapes de la réalisation du livre?
1: Alors, ils m'ont pas du tout sollicité. Ils sont partis tout seuls dans leur aventure. Après, quand je l'ai découvert, forcément, ben, je les ai, voilà, suivis et épaulés. Et ils ont fait ça pendant une semaine. Avec des coupures, bien sûr. Ils n'étaient pas toute la journée. Mais ils ont passé un bon moment, quand même, à écrire ce livre. Et ils ont passé, donc, une bonne partie de la semaine à écrire leur livre, à s'immerger, en fait, au cœur des animaux encore plus pour vraiment avoir tous les détails. Voilà.
0: Et concrètement, quel travail les enfants ont-ils réalisé pour donner vie à ce livre ? Ont-ils participé à l'écriture, à l'illustration, au choix des personnages et de l'histoire, ou encore à la mise en forme de l'ouvrage ?
1: Ah, la totalité, complètement, que ça soit l'écriture, la mise en forme, les dessins, ils ont pris des photos aussi, les supports photos, la totalité, mais intervenu dans rien.
0: Pouvez-vous nous rappeler le titre de ce livre et nous préciser combien de pages il compte ?
1: Les chèvres de l'écodomaine, et donc il fait 52 pages.
0: Et selon vous, qu'est-ce que cette aventure a apporté aux enfants ? Qu'avez-vous pu observer chez eux au fil du projet ? Et quels retours vous ont-ils fait sur cette expérience d'écriture et de création ?
1: Alors c'était très riche, ils étaient très fiers d'eux. Ils ont lu le livre aux différentes personnes en fait qui étaient hébergées toute la semaine ici à l'écodomaine. Donc ils étaient très fiers de leur réalisation, donc ça c'était vraiment chouette à voir. J'ai constaté aussi que donc Églantine, qui est en CP, sait lire, mais elle ne sait pas encore écrire tous les mots. Donc en fait, elle demandait à Charles « Et ce mot-là, comment ça s'écrit ? Est-ce que tu peux me l'épeler ?» Et donc du coup, ça tirait vraiment ben, tout le monde, que ce soit voilà, Églantine ou Hortense, vers le haut niveau écriture. C'est vraiment vraiment chouette.
0: Pour les auditeurs qui souhaiteraient découvrir le travail réalisé par les enfants, est-il possible de se procurer ce livre ? Si oui, où peut-on l'acheter ou le commander ?
1: Alors pour l'instant, il n'est pas en vente, mais il est disponible à l'écodomaine.
0: Après cette expérience, est-ce que les enfants ont déjà de nouveaux projets ensemble ? Ont-ils envie de poursuivre cette aventure, d'écrire un nouveau livre ou de se lancer dans un nouveau projet autour de l'écodomaine rêvé ailleurs ?
1: Alors, ils sont déjà revenus en fait en vacances et ils ont réécrit un autre livre, là cette fois sur l'ensemble des animaux de l'écodomaine, donc pas que sur les chèvres. Donc voilà, ça leur a resservi une deuxième fois d'expérience et ils ont également composé une chanson. À la base, c'est sur la chanson de Maître Gims, la parisienne, et en fait, ils l'ont adaptée sur le thème des chèvres. Voilà, donc ils ont composé des paroles qu'ils ont adaptées sur la chanson et ils ont créé une danse derrière et un spectacle. C'est très riche en création.
0: Et justement, pourquoi venir découvrir les domaine rêvé ailleurs. Qu'est-ce que vous aimeriez que les visiteurs viennent y découvrir, vivre ou partager en venant chez vous ?
1: L'écodomaine, c'est en famille, c'est des moments de complicité. Moi, ce que j'aime ici, c'est voir les enfants en toute sécurité avec les animaux, courir dans le champ, jouer avec de l'eau, avec de la terre, à des jeux très simples, un retour en fait à la simplicité, mais qui est tellement agréable à voir. Et ici, il n'y a aucune tablette, aucun écran. Et tous les enfants, en fait, à chaque fois, ils sont tellement attirés par les animaux que tout le monde, à chaque fois, il n'y a pas eu une exception, les enfants passent leur temps dehors. Et les parents sont tellement heureux de voir leurs enfants comme ça, de retour à des choses simples, en fait, à la simplicité de la vie. Voilà, c'est des choses qui me font plaisir.
0: Pour les personnes qui souhaiteraient en savoir davantage sur l'écodomaine rêvé ailleurs, découvrir le lieu ou suivre son actualité, comment peuvent-elles vous contacter ?
1: Oui, alors, soit par téléphone au 06 76 04 30 95, soit par mail, donc à l'adresse mail suivante contact@rêveailleurs.com ou sur Facebook ou Instagram écodomaine rêver ailleurs.
0: Sinon, quels sont vos projets, vos ambitions pour l'écodomaine rêver ailleurs ? Avez-vous de nouvelles idées ou de nouveaux projets que vous aimeriez mettre en place prochainement ?
1: Un nouvel hébergement va être en cours pour l'hiver, là, ouais, 2026.
0: Pour terminer cette interview, quel serait votre mot de la fin ?
1: Eh bien, au plaisir de rencontrer tout le monde. Voilà, ici, l'écodomaine, que ce soit pour des couples, amis, entre familles, c'est un lieu convivial, chaleureux, avec qui j'aime partager de bons moments comme cela, voilà.
0: Merci Aurélie d'avoir accepté de nous rencontrer pour cette interview et de nous avoir fait découvrir un peu plus l'écodomaine rêvé ailleurs et cette belle aventure autour du livre écrit par les enfants. Nous avons pu découvrir comment est né ce projet, le travail réalisé par les quatre jeunes auteurs, mais aussi ce que cette expérience leur a apporté. Une belle initiative qui montre que les vacances peuvent être aussi l'occasion de laisser libre à son imagination, de créer, de partager de beaux projets autour de la nature et des animaux. Nous vous souhaitons une très belle continuation à l'écodomaine rêvé ailleurs et beaucoup de réussite aux jeunes auteurs dans leurs futurs projets. Je vous remercie encore, je vous dis à bientôt.
1: Merci à vous. Au revoir.

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1: Bonjour Fernand.
2: Salut mon petit Joël, comment que vas-tu?
1: Ça va bien. On est là tous les deux devant un micro.
2: Ah bah, ça que le bon Dieu, oui. Et puis dis donc. Hein. Et puis il fait bien meilleur, parce que qu'est-ce qu'on a eu chaud cette année? Non, de Dieu.
1: Il fallait penser à Bert un bon coup. Hein.
2: Ah,
1: et du bon verre, pas du gros verre.
2: Oh, fallait pas trop abuser du bon verre, parce que fallait mieux botte de lieu.
1: Et dans ces moments-là, un bon copain, ça peut être utile?
2: Un bon copain. Tu veux me causer de l'histoire que j'avais écrite il y a quelques années, là? C'est même un copain qui m'avait raconté ça et je l'ai traduit en meuniot, son histoire.
1: Eh ben, on t'écoute, Fernand.
2: Un bon copain, ça, c'est quelque chose. Plus que ça va, moins que ma bonne femme, elle s'intéresse à la bricole vin, tu vois. Et le soir, quand qu'elle va se dépioter et qu'elle met son dénuit, et qui va du coup jusqu'en bas des pattes, est-ce qu'elle ouait dans le lit et il y a des caisses en débourrées. Croyez-moi, ça vous défiamble autre chose. Puis un jour, j'allais chez un vilotier d'importance avec un repas bien garni d'eau et de pâté. Stila, il n'a pas pu me recevoir. Oh, déçu, je rentre à la maison pour manger. Arrivé chez moi, je m'étonne tout est bien loqué de voir une chotte qui avait une ambiance à celle de mon copain leur nez. Mais j'imagine que mon cadeau de noces, il avait dû avoir d'une familière. J'entre sans faire de bruit et là, quelques jouis, des petits chuchements que je connaissais ben avant Dieu. Sans faire plus de bruit, je monte l'échaillier et là, j'ai tout arrié et sans bironner, je vois leur nez et ma mariée, tous mes ligotés. Ah, je fus pas loin à le déhoucher et à y dévirer la goule dans l'échalier, à y le prit de saut à la vallée. Heureusement pour moi, c'était un oumio. Je devins du vers ma moitié qui pignait comme un bichet qui a perdu sa mère et qui était tout échaubouillé. J'avais envie de dépioter, bon Dieu, mais j'ai quel décor en déméné. Eh ben qu'il faut point changer de joie à la mi-temps du dié, l'envie de lâcher est fait plus folle que le reste. Et croyez-moi, je l'ai fait jambonner de première. Depuis ça, j'ai payé un rortier et le soir, à cette heure, elle est gentrouillette quand que je viens esquioter quand t'es moi. Et c'est elle, à cette heure, qui vient mijoler et me chérigoder. Mais je sais bien de quelque chose de orné et que j'ai dit un fer là-bas. Et comme sa bonne femme est bien souvent gricheuse et qu'elle rigonne bien plus souvent qu'à son tour, j'irai un de ces jours d'y réveiller son petit dévertissoir et l'en faire droner. Et puis après ça, eh ben on ira boire une bonne piscontine et un bon cormier avec leur nez.
1: Entre bons copains.
2: Entre bons copains.
1: Et maintenant, Fernand, raconte donc l'histoire du grand Robert et de la Suzanne qui sont allés au marché à Mamé.
2: Ah, sacré bon Dieu! Ah, ça fait, c'est loin, ça. C'était à l'époque où il n'y avait pas encore de chôte, dis donc. Ah oui. Un jour, Il y a le Gorobé qui est sur son vélo et il monte la côte de Chomiton. Là, les gens qui connaissent en bas la route qui va de Mamé à Alençon, la côte de Chomiton, je te garantis qu'elle grimpe la coquine. Et faut dire qu'il a un beau vélo, un vélo Elliott, c'est quelque chose. Et il a un grand, une petite tresse pratiquement devant où il y a deux ou trois ou quatre douzaines d'œufs là-dedans. Ah bah oui, il faut faire attention parce qu'il faut pas faire une omelette avant d'arriver et avant de les vendre. Hein, parce que sinon, c'est de la grande perdue. Pas de dédié, il a une autresse sur laquelle il y a de la boursette, il y a du scotsonnerre, il y a des truffes un petit peu. Et puis, il y a un canaille, un poulet et une petite oie. Et il commence à monter la côte. Derrière, il y a la Suzanne, sa femme. Mais la Suzanne, elle, ben, elle a un beau vélo avec des franges sur les garde-boue arrière pour que les robes, elles aillent point se prendre dans les rayons. Hein? Elle a un beau garde-chaîne pour que la robe, elle soit pas salie par la chaîne. Tu vois, un beau vélo. Et elle a juste un petit cabanouère. Tu vois, c'est tout qu'elle a. Elle est derrière, a du mal à suivre parce que le robe, il était costaud. Et elle entend... Oh, dis nom de Dieu. Oh, nom de Dieu. Oh, un pneu tout neuf. Un pneu tout neuf. Il a un garde-boue qui frotte sur le pneu. Il va me bousiller un pneu tout neuf. Et je jupe un grand coup. Robert! Robert! T'as ton garde-boue qui frotte? Gorobert, il entend rien du tout. Il est arc-bouté à son guidon. Et il appuie sur les pédales. Et il appuie sur les pédales sans que ça bouge pour que les œufs se cassent point, sacré nom de Dieu. On entend le canard qui goule un petit peu. L'oie qui goule un petit peu par derrière. Mais la Suzanne qui wall. Ton garde-boue qui frotte! Mais là, le Robert, il entend toujours rien. Alors là, je te garantis que la Suzanne, elle appuie sur les pédales. On aurait dit la Vanille Longo, nom de Dieu. Elle arrive juste à hauteur du gars Robert et il dit « Robert! Robert! » Et Robert, il la regarde de travers comme ça, de bicoin, et il dit « Cause plus fort, j'entends rien, j'ai mon garde-boue qui frotte. »
3: Eh ben voilà.
2: Eh ben voilà.
3: Ils sont allés jusqu'au marché de Mamé.
2: Voilà. Et ils sont allés jusqu'au... Ils ont tout vendu. Et les œufs étaient point cassés, dis donc. Sacré bon son de bon frère. Bon.
3: Eh ben là-dessus, on se dit à la prochaine.
2: Eh ben on va se dire à la revoyure, hein, voilà. À se revoir, hein, à

0: Bonsoir à tous. Ils font partie des professionnels les plus impactés par la sécheresse et les canicules de cet été. Pour venir en aide aux agriculteurs, Annie Genevard a annoncé ce matin de débloquer plus d'un milliard d'euros pour un plan d'urgence. Il est destiné à éviter les faillites, soutenir les trésoreries et relancer la production, selon la ministre de l'Agriculture. Une aide qui peine à convaincre sur le terrain, d'après un membre du bureau de la FNSEA d'Eure-et-Loir, Quentin Le Guillou.
1: C'est un pansement, elle va permettre de calmer un peu la plaie, d'essayer certains agriculteurs de les accompagner.
2: C'est des mesures, on va dire, d'urgence, qui répondent encore une fois, si on veut, aux attentes des agriculteurs qui, là, tout de suite, à l'instant T, comment on fait pour, un minimum, passer l'année, finir l'année.
3: Mais il n'y a rien, en fait, concret sur du long terme. Et aujourd'hui, les agriculteurs demandent du direct. Là, il faut qu'on puisse, urgemment, ça c'est le premier cap. Mais qu'est-ce qu'on nous donne de plus pour le direct? Et quand on parle de planification, quand on parle de regarder des nouvelles cultures, aujourd'hui, il n'y a rien de tout ça. C'est bien, il y a une première pierre à l'édifice. Maintenant, il faut accélérer et aller beaucoup plus fort.
0: Le détail des premiers versements de ce plan d'urgence doit être précisé par les préfectures dans les prochains jours. Les épisodes de forte chaleur se poursuivent. Les Pyrénées-Orientales rejoignent l'Ardèche, l'Aude, la Drôme, le Gard et l'Hérault en vigilance orange canicule. Selon Météo France, ces températures élevées persisteront au moins jusqu'à dimanche sur la moitié sud. Les annonces d'Emmanuel Macron sur le handicap en clôture d'une conférence nationale sur le sujet. Le chef de l'État présentera une nouvelle stratégie sur l'autisme dès la fin de l'année. Il souhaite aussi que les proches aidants soient mieux reconnus, soutenus et accompagnés. Le maire de Paris, Emmanuel Grégoire, et sa prédécesseure Anne Hidalgo, visés par une plainte de 17 familles dans l'affaire des violences dans le périscolaire. Le collectif MeToo École demande à la justice d'examiner ce que les élus savaient des dysfonctionnements, alors que plusieurs enfants dénoncent des violences sexuelles lors des temps périscolaires. Et puis le foot, la suite de la troisième journée de Ligue 1 ce soir. À 19h, Lyon reçoit Auxerre, suivi à 21h de PSG Monaco. Voilà pour les infos.
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6: Bonjour et bienvenue sur les ondes de Radio Alpes-Mancelles, votre radio du Nord Sarthe. Ensemble pendant une heure avec cette émission de chansons souvenirs en compagnie de Daniel, Alain, Désiré et Marcel. Nous allons mettre la chanson française à l'honneur.
7: Et nous allons commencer par une artiste qui a vu le jour le 3 septembre 1894 à Paris. C'est Marie Dubois, comédienne et chanteuse qui avait mené sa carrière de 1908 à 1958. Se destinant à une carrière au théâtre lyrique et à l'opérette, elle avait suivi des cours de danse, de chant et de comédie au Conservatoire d'art dramatique.
6: Marie Dubois avait fait ses débuts en 1908 au théâtre de Grenelle à Paris. Exploitant à fond les multiples facettes de son talent, elle savait jouer sur plusieurs registres, allant de la fantaisie à l'émotion, du drame à la futilité, tout en chantant et dansant, jouant des hanches, des yeux et de sa frange brune, sans oublier les intonations de sa voix aiguë.
7: Marie Dubois nous a quittés en 1972 à l'âge de 77 ans. En 2025, à Paris, une place portant son nom fut dévoilée dans le 17e arrondissement pour lui rendre hommage. En 1935, elle chantait « C'est toujours ça de pris », une chanson signée par Max Blot pour les paroles et Maurice Yvan pour la musique.

0: Elle nous a quittés le 4 septembre 2020 à l'âge de 92 ans. C'est Annie Cordy. Elle fut chanteuse de 1939 à 2016, actrice de 1945 à 2018. Son répertoire est très varié et regroupe plus de 700 chansons enregistrées. Il fut récompensé par 12 disques d'or. Parmi toutes ces chansons, il y a là, celle choisie par Daniel, La Bonne du Curé, enregistrée en 1974. Bonjour Daniel.
1: Bonjour Jean-Maurice.
0: Je vais préciser que ce succès fut vendu à plus d'1 million d'exemplaires.

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Merci Daniel pour cette bonne du curé que Annie Cordy avait enregistrée en 1974. Au cours de sa carrière, elle avait été à l'affiche d'une vingtaine de comédies musicales et opérettes. Et en 1975, elle chantait justement « Ma vie est une comédie musicale ».

0: Sylvie Marie-Lucie Joly, tout comme Annie Cordy, est décédée un 4 septembre, c'était en 2015, elle avait 80 ans. Humoriste et actrice française, avant d'en arriver là, elle fut avocate, sans y trouver le moindre épanouissement. Alors, elle s'inscrit au concours Simon pour suivre des cours d'art dramatique. Et avec l'appui de son mari, elle se lance vers l'humour et le comique en spectacle solo.
1: C'est ainsi que Sylvie Joly fut l'une des pionnières en France dans ce genre de spectacle. Elle fut d'ailleurs récompensée d'un Molière du One Man Show en 1999 pour son spectacle La Cigale et la Jolie. Elle fut également à l'affiche de nombreux films, dont Le Miraculé, qui lui avait valu en 1988 de recevoir le César de la meilleure actrice dans un second rôle. Parmi tous ses sketchs, nous avons choisi et on vous propose le talon Richelieu.
2: Bonjour mademoiselle, je voudrais une paire de chaussures en 40 et demi pour ma grande fille qui est là. Je suis sûre que vous lui donnez 18 ans. Pas du tout, elle a 13 ans. Elle est en plein âge ingrat, on sait pas comment les chausser à cet âge-là. Les habiller, c'est un problème. Je voudrais une paire de chaussures solides, voyez-vous, qui puissent servir éventuellement pour une petite sortie. Puis j'aimerais bien qu'elle fasse le pèlerinage de Chartres, ça lui ferait beaucoup de bien.
3: Ma chérie, je t'en supplie une fois pour toutes. Ne dis ni merde, ni con, ni chier. C'est abominable dans la bouche d'une jeune fille. Tu t'entends pas parler. J'assure, ton père et moi, nous sommes littéralement désespérés. Tu ne peux plus dire deux mots sans dire putain, bordel. Avec un talon Richelieu, mademoiselle, s'il vous plaît.
4: Comment, vous ne savez pas ce que c'est qu'un talon Richelieu?
3: Alors là, je ne peux vous être d'aucun secours. Enfin, c'est une expression courante. J'ai toujours entendu dire dans ma famille, va t'acheter des talons.
2: Enfin, ça n'a pas d'importance, mademoiselle. Vous voyez, c'est un talon solide, un talon de marche. Et puis pendant que vous y êtes, vous serez gentille de m'apporter quelques petits modèles aérés. Parce que ma fille ne veut pas que j'en parle, transpire des pieds.
4: Qu'est-ce qui se passe? Enfin, tu es malade, ma chérie, tu me bouscules. Mais je ne parle pas fort, voyons, j'explique à la demoiselle que tu transpires des pieds. Parce que nous sommes dans un magasin de chaussures. Enfin, je pense qu'elle entend toute la journée parler de problèmes de chaussures. Naturellement, c'est une chose qui s'arrange, question d'âge.
2: Passe le modèle que la demoiselle t'apporte. Faut voir aux pieds. Pas moi qui vais les porter, de toute façon.
3: Vous savez, je suis une amie de Madame Baudin, qui est une de vos clientes.
2: Oui, c'est elle qui m'a dit, va chez Manfield pour ta fille. Je veux dire, je n'aurais pas pensé.
3: Il est certain que 40 et demi, c'est une poiture pour son âge. Enfin, vaut mieux tenir en équilibre que le contraire, c'est ce que je dis.
4: Écoutez, ma mademoiselle, vous me faites un joli paquet avec... Celles-là sont charmantes.
3: De toute façon, tu n'auras rien d'autre pour ton anniversaire.
2: Merci à la gentille demoiselle qui s'est bien occupée de toi. Merci, maman. On peut dire que tu es gâtée.
5: Créée en 1987, la célèbre valse musette, l'étoile des troubadours, a été composée par Roger Sy. Elle fait partie des 350 compositions de l'accordéoniste qui nous a quittés en mai 2019, quelques jours avant ses 86 ans. Pour chanter cette étoile des troubadours, aujourd'hui nous avons Alain. Bonjour Alain.
6: Bonjour Martine, bonjour à tous.
5: Allez, valsons avec toi Alain.

Merci Alain pour cette étoile des troubadours. Et une étoile peut en cacher d'autres. Ainsi, je vous propose un artiste qui a vu le jour en 1933 comme Roger Si. C'est Sacha Distel qui interprète « Couché sous les étoiles ».

0: je vais vous évoquer un événement qui a eu lieu le 2 septembre 1987. Ce jour-là, c'était la première diffusion d'une émission destinée à la jeunesse, le Club Dorothée. C'était produit par AB Productions sur TF1. Cette émission fut diffusée jusqu'au 31 août 1997. Elle était animée par Dorothée, née en 1953, Jackie en 1948, François Charbier en 1944, Patrick Simpson, né en 1950, et Marianne Carletti, née en 1957. Et qui nous quittait le 3 septembre 2019. Cette émission pour la jeunesse regroupait dessins animés, séries télévisées, sitcoms, jeux et des rubriques éducatives.
1: Ce Club Dorothée a connu plusieurs logos et de nombreux génériques chantés en chœur par toute l'équipe. Cette émission avait tout compris, aimer les enfants et s'amuser en même temps. En 1988, il avait intégré dans l'émission du 29 juin un joli medley de la marine à écouter sans modération.

Dans la rubrique précédente concernant le club Dorothée, Jean-Maurice a évoqué le nom de Ariane Carletti, qui nous quittait le 3 septembre 2019. Elle était connue bien sûr pour avoir co-animé le club Dorothée, mais pas que. Elle était aussi comédienne au théâtre et au cinéma. Sans oublier que Ariane Carletti était aussi chanteuse, avec un premier 45 tours en 1983, qui sera suivi de bien d'autres, notamment en 1990, avec une chanson qui, je suis sûr, va vous faire chanter. Allez, souvenir, souvenir, avec Ariane, accompagnée de ses compères Jackie et Patrick, qui interprètent « On va danser sur les chansons ».

0: avec la chanson suivante, je suis sûr que vous allez continuer à danser. Si je vous dis qu'elle date de 1943, qu'elle fut écrite par Jean-André Jacques, chantée par Lina Margie, et que son titre est à consommer avec modération, pas de doute, c'est « Ah, le petit vin blanc ». Et c'est ce titre que Désiré a choisi de chanter aujourd'hui. Bonjour Désiré.
1: Bonjour Jean-Maurice, bonjour à tout le monde.
0: On t'écoute interpréter cette valse musette.
1: Voici.

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Merci Désiré pour ce petit vin blanc chanté par Lina Margie et composé par Charles Borel-Clair. Eh bien les amis, nous allons continuer à faire danser les auditeurs avec la chanson créée par Lina Margie en 1946. Voulez-vous danser grand-mère ?

0: Nous allons remonter l'histoire avec un personnage disparu le 9 septembre 1901 à l'âge de 36 ans. Le peintre Henri de Toulouse-Lautrec. Il était peintre, certes, mais aussi dessinateur, lithographe et illustrateur français.
1: Sans oublier que Toulouse-Lautrec était aussi affichiste. Et en décembre 1891, il compose sa première affiche commerciale nommée Moulin Rouge la Goulue. Il s'agissait là d'une lithographie en quatre couleurs sur tirage papier de 1,91 m sur 1,17 m. Cette affiche représentait la Goulue, vedette d'un seul spectacle du Moulin Rouge, le Chahut.
0: Nous, née sous le nom de Louise Joséphine Weber la Goulue, a vécu de 1866 à 1929. Son métier, danseuse. Et je vais préciser, danseuse de cancan, bien sûr. Pour illustrer nos propos, retrouvons Charles Aznavour, qui en duo avec Serge Lama interprète tout simplement cancan.
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Toulouse-Lautrec disparaissait un 9 septembre, Claude Nougaro, lui, naissait un 9 septembre. C'était en 1929, à Toulouse. Auteur, compositeur, interprète et poète français, sa carrière a couru de 1958 à 2004, année de son décès. À l'âge de 12 ans, Claude Nougaro s'inspire des artistes qu'il écoute sur la TSF, Edith Piaf, Glenn Miller, Bessie Smith, sans oublier Louis Armstrong, musicien et chanteur de jazz, qui comme lui aimait avant tout le jazz. C'est d'ailleurs, en 1965, Nougaro rend hommage à son idole dans l'album Bidonville avec le titre Armstrong.

0: Francis Lemarque a vécu de 1917 à 2002 et a été en activité de 1934 à 2001, auteur, compositeur, musicien, interprète. En 1953, en collaboration avec Rudy Réville, il compose une chanson qui a traversé les décennies pour être encore chantée aujourd'hui. C'est Le Petit Cordonnier, et c'est ce titre que Marcel nous propose aujourd'hui.
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1: Merci Marcel pour cette chanson de Francis Lemarque, qui compte à son actif près de 400 chansons écrites et composées. Parmi elles, il y a J'ai mis mes clics, paru en 1950.

dans les chansons, le bleu est souvent à l'honneur. En voilà un exemple de plus, grâce à André Dassary, né le 10 septembre 1912, qui a, en 1954, interprété l'étoile bleue.

cette émission s'achève et nous allons terminer avec un clin d'œil au mois de septembre en écoutant le groupe Crazy Horse qui en 1973 chantait de juillet jusqu'à septembre. Mais avant de l'écouter, je vais dire merci à Daniel, Alain, Désiré et Marcel d'avoir participé à cette émission de chansons souvenirs sur Radio Alpes-Mancelles. Bonne écoute et bisous à tous.

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2: Bonjour à tous et bienvenue sur les ondes de 106.3 FM, Radio Alpes-Mancel. Nos refrains aujourd'hui vont vous faire prendre un peu de hauteur, n'est-ce pas Martine?
3: Oui, un peu de hauteur en effet, puisque nous partons avec les refrains de chez nous sur les collines. Et quoi de mieux que de partir en sifflant, bien sûr, avec Joe Dassin.

0: Ce titre de Joe Dassin, sorti en 1968, est une adaptation française d'une chanson italienne sortie en 1967, Un autre kilo, remise en version française avec un tout autre texte.
1: Un texte signé par Jean-Michel Riva et Franck Thomas, qui s'était vendu à plus de 300 000 exemplaires, est arrivé pendant les événements de mai 68. Pour le titre suivant, est sorti lui en 1974, c'est La colline aux Coralines, interprété par Jean-Michel Caradec.

0: Jean-Michel Karadec, celui qu'on appelait le troubadour breton, nous a quittés bien jeune, à l'âge de 34 ans, en juillet 1981.
1: Auteur, compositeur et interprète, Jean-Michel Karadec nous a laissé d'autres jolis titres comme « Ma petite fille de rêve » ou encore « Ma Bretagne quand il pleut ». Mais revenons à nos collines, celle que je vous propose de suite, c'est celle des « Aux oiseaux » interprétée par Jacqueline Boyer.

0: Jacqueline Boyer, celle qui avait remporté l'Eurovision en 1960 avec Tom Pilibi, avait repris, comme beaucoup d'autres, cette colline écrite par René Rousseau en 1951.
1: Pour la chanson suivante, est interprétée pour une chanteuse prénommée Frédéric, et c'est la colline au marronnier.

0: Frédéric Lecourtre, qui en avait signé les paroles et la musique, chantait cette colline aux marronniers en 1969.
1: Parmi les marronniers, y avait-il des amants? La chanson ne le dit pas. En tous les cas, dans celle que nous chantent Slimane et Lazara, il doit bien y en avoir, puisque de ce duo nous interprète les amants de la colline.

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1: Slimane a signé les paroles de cette chanson en 2022, extraite de l'album Chronique d'un Cupidon.
0: Laissons les fumées de cette chanson pour retrouver Dalida qui nous interprète Le Printemps sur la colline, un titre enregistré en 1965.

0: signé Charles Aznavour ce printemps sur la colline fut chanté en 1966 par le groupe malgache Les Surfs et dans le même temps également par Tino Rossi.
1: Tino qui en 1965 l'avait chanté aussi en duo avec Jacqueline Boyer qui précédemment nous a chanté La colline aux oiseaux. Pour la chanson, il est seul, c'est Michel Laurent et il chante La colline des vents.

0: Quelques mots sur Michel Laurent. Il a vécu de 1944 à 2023 et sa carrière de 1963 à 1980. Auteur, compositeur et interprète, il est l'auteur d'un tube interplanétaire, si souvent repris par toutes les musiques confondues, que le cumul des ventes dépasse les plus de 50 millions d'exemplaires. Pour Reine de Saba.
1: Michel Laurent écrit aussi pour d'autres artistes comme Dalida, Karen Cheryl, Eric Chardin, sans oublier Sheila, qui nous emmène de suite voir la colline de Santa Maria.

0: Cette colline de Santa Maria, sortie tout droit de l'imagination de Claude Carrère, Jean Godric et Jacques Plante, est parue dans le répertoire de Sheila en 1969. De chanson en chanson, il va être temps de nous quitter, Martine.
1: Et oui, et là, ses amis, de colline en colline, on arrive à la dernière, avec celle chantée par Marie Laforêt, qui chante tout simplement « La colline », signée par Daniel Boublil pour les paroles et Gilbert Montagné pour la musique. Bonne écoute de cette dernière chanson sur Radio Alpes-Mancelles 106.3 FM. Bisous à tous et à bientôt.

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2: Bonjour à tous et bienvenue sur Radio Provençal 106.3 FM dans cette émission des refrains de chez nous.
3: Dans notre générique, vous entendez la phrase « Ça sent si bon la France ». Eh bien, cette phrase aujourd'hui a vraiment toute sa place avec le premier titre chanté par Georgette Lemaire, « La France ».

0: Avec ce titre que Georgette Lemaire chantait en 1975, le ton de l'émission est donné, la France.
1: Disons, Jean-Maurice, plutôt les Français et les Françaises. Écoutons la bande à Basile qui interprète la chanson française et va continuer à donner le ton.

0: Cette chanson fut chantée par la bande à Basile en 1976. Et je suis bien sûr que vous avez fredonné bien des refrains.
1: Des refrains que notre Sheila National a dû elle aussi chanter dans sa jeunesse, avant d'enregistrer en 1968 « Petite fille de français moyen ».

0: Cette petite fille de français moyen fut signée par Georges Haber et le chanteur Jacques Monti.
1: Si cette petite fille avait 23 ans en 1968, c'est qu'elle est née en 1945 et donc pas née quand Maurice Chevalier enregistrait sa chanson, ça fait d'excellents français.
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1: Effectivement, Sheila n'était pas encore née, car Maurice Chevalier a enregistré « Ça fait d'excellents français » en 1939. Il avait à ce moment-là 51 ans.
2: Pascal Sevran lui avait vu le jour en 1945 comme Sheila, et on peut dire qu'avec sa chance aux chansons, il avait énormément œuvré pour la chanson française et pour donner du bonheur aux Français avec ses émissions. En 1973, il chantait « Les petits Français ».

0: Laissons les petits français de Pascal Sevran pour retrouver celle qui chantait une petite française.
1: Cette petite française, c'est Michèle Thore, née le 7 avril 1947 dans le Vaucluse à Pertuis. Et c'est en 1977 que ce titre apparaît dans son répertoire.

0: Ce titre de Michel Thor fut signé par Jean Albertini, Paul Sandville, sans oublier Olivier Toussaint, l'équipe fidèle au succès de Michel Thor.
1: La chanson suivante fut composée par Michel Fugain, elle date de 2000. Elle est issue du répertoire de Michel Sardou qui, en collaboration avec Didier Barbolivien, écrit et chante tout simplement français.

0: chanson en chanson, de Françaises et Français, notre émission se termine. Une demi-heure, ça passe trop vite. Mais peut-être une petite dernière, Martine ?
1: Oui, une petite dernière avec ceux qui tout à l'heure nous chantaient les chansons françaises. L'année suivante, en 1977, la bande à Basile revient avec Chanter français, danser français. Bis à tous et bonne écoute des programmes de Radio Alpes-Mancelles, 106.3 FM.

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0: parce que je pense qu'il y a un lien, alors là on remonte à la nuit des temps, entre le pouvoir et la virilité. Je pense que en fait les hommes ont inventé le
1: pouvoir. Mais ça vous inquiète, rassurez-moi.
0: C'est-à-dire
1: que le pouvoir ne doit pas rester seulement dans la main des hommes.
0: Bien sûr que si, sinon il se dilapide. Elles n'ont pas la même forme d'intelligence que les hommes. Elles n'ont pas la même forme d'approche. Pourquoi ? Demandez au bon Dieu.
2: Je ne suis qu'un fou.

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